0: permettait à cette personne de se rapprocher des responsables des communautés ecclésiales de base qu'on appelle CEB et qui sont censés donc en collaboration avec Mère Église, avec le curé de la paroisse, ramener cette personne sur le chemin du Christ. Et d'autres ont donné l'idée de prévoir des enseignements sur comment vivre véritablement l'Eucharistie au niveau de pas à pas avec eux, en les aidant à retrouver doucement la prière à travers de petits gestes simples et accessibles. Enfin, cette situation rappelle que Dieu reste fidèle et appelle toujours chacun à revenir vers lui avec confiance, comme le dit l'Évangile de Jésus-Christ selon saint Matthieu, chapitre 11, verset 28. Venez à moi, vous tous qui peinez sous le poids du fardeau. Merci donc à Romuald Nyamba et à Christine Koulibaly pour la mise en onde technique. Je suis Agathe Denis. Que l'Esprit-Saint nous accompagne, nous transforme et fasse de nous des témoins vivants de l'amour du Christ dans nos relations interpersonnelles. Excellente suite de programme à toutes et à tous. Prenez bien soin de vous ainsi que de tous ceux qui vous entourent. Et à très bientôt sur la Radio Nationale Catholique de Côte d'Ivoire pour une nouvelle émission de la Libre Antenne. Au revoir et à très bientôt.
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Frères et sœurs, chers amis, c'est une joie de partager ce moment avec vous. Les jours se succèdent et se ressemblent pour que nous comprenions que chaque jour porte l'éternité de Dieu. Chaque jour porte toute la valeur de l'amour de Dieu. Et nous devons prendre chaque instant de notre vie comme des moments importants de rencontre avec le Seigneur. Et non pas comme une succession pure et simple d'instants. Donc au lieu de penser à un enseignement systématique, on va dire qu'il s'agit d'un moment de réflexion, de partage, que nous laissions déborder de notre cœur ce que nous ressentons à entendre ce thème qui est ainsi donné. Comment l'amour peut-il conduire à la vérité, à la justice et à la paix? Comment l'amour peut-il conduire à la vérité, à la justice et à la paix? On voit que pour les diocésains d'Abidjan, ils retrouvent les éléments clés du thème de l'année pastorale. Amour et vérité se rencontrent, justice et paix s'embrassent. Le thème tel qu'il est donné, il montre déjà qu'il y a un patron. Qui est le patron des quatre? L'amour, voyez. On donne à l'amour une force. On reconnaît que lui conduit et les autres suivent. Donc l'amour est présenté comme celui qui inspire, celui qui induit le mouvement.

0: mouvement, celui qui porte à l'action, celui qui fait bouger les choses. Et donc en décidant de faire de l'amour la vertu parmi les vertus, celui qui a proposé ce thème a tout de suite compris ce que le chrétien peut entendre par amour. L'amour pour le chrétien est plus qu'une vertu. L'amour désigne l'être de Dieu. L'amour dit qui est Dieu. Saint Jean dit quoi? Dieu est amour. Vous voyez, ça veut dire quoi simplement? Si vous ne voulez pas dire Dieu, si vous ne voulez pas dire Nyankan, si vous ne voulez pas dire Nyamien, si vous ne voulez pas dire Allah, pour Dieu, vous pouvez dire amour. Vous voyez? Si vous êtes anglais, si vous ne voulez pas dire God, vous pouvez dire love, c'est Dieu. Je ne sais pas comment dire amour en anglais. Mkloor, c'est Dieu. Mbife, c'est Dieu. Vous voyez? C'est le nom de Dieu qui est là. Donc quand vous dites Dieu, vous dites amour. Pour Dieu, l'amour est plus qu'une vertu. C'est plus qu'une manière de faire ou de se comporter. Ça désigne une personne. Et l'amour pour nous a pris un visage humain à travers le mystère de l'incarnation. C'est la grâce totale de l'amour de Dieu pour nous. Et c'est pour cela que dans la foi chrétienne, ceux qui sont chrétiens, c'est pas seulement le fait de connaître les choses de l'Église. J'entends par choses de l'Église, les enseignements, la foi, le credo, suivre des règlements, une discipline, une manière de faire, un style, ou bien quelquefois les uniformes, ou bien les chapelets dans la voiture. Vous voyez? Parce qu'il y a des gens, il faut chapeler, quand ils ont panari, mais leur cœur là, il n'y a rien dedans. Alors qu'ici, la religion chrétienne, c'est de rencontrer une personne, Jésus-Christ, mais le rencontrer dans la totalité et la vérité de son amour. Donc l'amour est un dialogue, l'amour est une communion, l'amour est une rencontre. Donc à l'origine du mouvement chrétien, voilà, il n'y a pas une décision morale de bien faire ou de ne pas faire, mais il y a une grâce de rencontrer quelqu'un. La grâce d'une rencontre avec un événement, source d'amour et source de salut. Alors, l'amour dont il s'agit ici, donc, désigne Dieu lui-même. Donc, le chrétien ou l'homme qui s'imprègne de cet amour, qui n'est pas seulement un amour à contempler, mais un amour à accueillir, de sorte à ce que cet amour-là me transforme et je devienne moi-même sujet et objet de cet amour. C'est-à-dire capable de le recevoir et capable de le donner. Cet amour est donc un don. Voyez, l'amour est un don. C'est pour cela que ça fait partie des vertus théologales, c'est-à-dire des vertus qui viennent de Dieu. L'amour ne s'invente pas. L'amour se reçoit. C'est pour ça souvent, quand un jeune homme court après une jeune fille, et puis elle dit, elle veut pas, on lui dit, l'amour là, c'est pas forcé. L'amour, c'est pas fait de gros cœurs. Si elle veut, il y a amour. Si elle veut pas, il n'y a pas amour. Parce que l'amour est un don. C'est un don qui vient de Dieu. Et quand Dieu fait don, l'homme doit aussi faire don. Et la manière de faire don de l'homme, c'est ce qu'on appelle l'action de grâce. Quand Dieu te fait grâce, quand Dieu te fait don, toi aussi, tu rends grâce. L'amour est donc un don. C'est une étincelle qui est allumée dans le cœur de chaque homme. C'est une graine semée sur le terrain de la vie. Ça veut dire que l'amour est quelque chose qui doit toujours progresser. L'amour est dynamique, voyez. Mais nous, on a mélangé un peu, on a galvaudé un peu le sens du mot amour. Hein. Surtout en français, là. Quand quelqu'un dit il aime sa femme, c'est le même verbe là qu'il prend pour dire il aime Orange. Donc, ce qu'il fait à Orange, là, s'il fait ça à sa femme, ah, Parce que quand il aime Orange, qu'est-ce qu'il fait? Il boit, il presse, presque, quand il n'y a plus de jus, il fait quoi? Donc si c'est comme ça, il aime sa femme, il fait, quand il n'y a plus de jus, il fait quoi? Il jette. C'est comme chewing-gum, il aime chewing-gum. Machika, quand Paquette commence à arriver, oh, il jette. L'amour en français n'a pas les mêmes nuances comme dans certaines langues, en anglais, même en italien, voyez, voilà, c'est pas la même chose. Love et puis like, c'est pas la même chose. Like, c'est pour les choses. Love, c'est pour l'homme. Voyez, et l'homme, c'est pour, love, c'est pour l'homme. Et donc, nous, peut-être que le sens de l'amour, on l'a perdu, mais l'amour, véritablement, c'est quelque chose qui nous engage, quelque chose qui nous porte. C'est quelque chose de dynamique qui nous pousse à vouloir exprimer le bien qui est en nous en faveur des autres. Et cet amour porte justement, puisque l'amour est Dieu, voyez, les attributs qui fondent l'amour, c'est les attributs qui fondent Dieu, par exemple la vérité, l'amour doit porter à la vérité, à tout ce qui est clair, à tout ce qui est transparent. L'amour doit pouvoir nécessairement, comme ils l'ont dit dans le thème, conduire à la justice, à vouloir que les choses soient intègres, chaque chose à sa place. Et l'amour ne doit pas faire de peine, l'amour doit favoriser. Et pour comprendre véritablement de quel amour il s'agit, il va falloir aller lire Saint Paul dans la lettre aux Corinthiens, l'hymne à l'amour, hein. Voyez, là vous comprendrez bien le présupposé que je suis en train de donner maintenant. Il dit l'amour peut tout, l'amour supporte tout, l'amour croit tout. Une fois à une préparation de mariage, on a lu ça pour un couple, la femme dit, l'amour est bête, il croit tout, il aime tout, il n'envie pas, il jalouse pas, parce que la seule logique de l'amour, c'est de continuer à aimer. C'est pour cela que l'amour est créateur. C'est pour cela que l'amour peut s'enlacer avec les vertus que nous avons vues. Alors, je parle un peu, on est obligé quand même, je parle un peu, puisque je sais que l'initiateur de ce thème a certainement lu le psaume 85, verset 11. Je vais situer un peu comment amour, vérité et justice, là, ils se mélangent dans ce psaume 85, là. Dans ce psaume, amour, vérité, justice et paix sont présentés dans une harmonie de sens. Ça veut dire que quand vous prenez amour et vérité, si on accorde justice et paix s'embrasse, si vous essayez même de les faire croiser différemment, ça marche toujours. Si vous faites amour et justice, ça marche. Si vous faites amour et paix, ça marche. Si vous faites vérité et paix, ça marche. Si vous faites vérité avec justice, ça marche. Parce que les quatre vertus ne veulent pas évoluer chacun pour son compte. Voyez, elles acceptent d'évoluer ensemble. C'est pour cela qu'elles induisent une dynamique de mouvement. Voyez, l'amour marche pour rencontrer quoi? La vérité. La justice ne se retire pas. Elle veut embrasser la paix pour fusionner avec la paix. Donc les quatre vertus marchent ensemble, elles travaillent ensemble, elles vivent ensemble. Les quatre vertus de l'amour et de la vérité, de justice et de paix, reflètent dans le psaume la réalité d'un salut qui inclut, voyez, je dis restauration universelle, mais qui inclut la possibilité que tout puisse être sauvé. Voyez, les quatre là ensemble, ça veut dire que tout est possible, que ce qui était, qui n'était pas bien avant, ces quatre vertus de l'amour, la vérité, de la justice et de la paix, ne vivent pas en solo. Chacun ne vit pas pour lui, c'est pas chacun pour soi, Dieu nous pousse. Non, non, non, non. Ces vertus cherchent à vivre ensemble. Voyez ? Elles se célèbrent mutuellement, voyez, elles se rencontrent, elles s'embrassent mutuellement pour tendre vers la communion parfaite qui est Dieu, qui est l'amour. Et le pape Jean-Paul II, de vénérée mémoire, disait ceci quand il commentait ce verset psaume et ce verset principalement. Il disait que les vertus qui étaient avant chassées de la terre à cause du péché. Donc on parle de amour, vérité, justice et paix ont été chassées de la terre à cause du péché, parce que ces vertus sont les attributs de Dieu. Ces vertus désignent l'être de Dieu. Donc ces vertus sont allées loin de la terre parce que les hommes ont péché. Ces vertus, dit-il, sont à présent, rentrent à présent dans l'histoire et s'entrecroisent. Hein. Amour et vérité se rencontrent, justice et paix s'embrassent. Et ces vertus deviennent les quatre points cardinaux de cette géographie de l'esprit. Vous voyez les quatre points cardinaux, donc vous avez l'amour au nord, la vérité au sud, la justice à l'ouest et puis la paix à l'est. Donc ainsi le monde est embrassé, voyez, par tout ce qui est propre à Dieu. Donc amour et vérité se rencontrent, justice et paix s'embrassent, est une invitation, mes amis, à nous plonger dans le cœur de Dieu. Alors, notre question, comment amour peut conduire à la vérité, à la justice et à la paix? Donc ça veut dire que amour, c'est le grand chapiteau, et puis il se décline en vérité, en justice et en paix. Alors on va voir comment l'amour peut conduire à la vérité. Ensuite nous verrons comment l'amour peut conduire à la justice. Nous verrons comment l'amour peut conduire à la paix. Et puis après nous allons tirer une conclusion. Amour et vérité. L'amour, je vous le disais tout à l'heure, est une force extraordinaire qui pousse les personnes à s'engager avec courage et générosité dans le domaine de la justice et de la paix. La vérité sans l'amour, voyez, la vérité sans l'amour est un peu comme isolée. Ça n'a pas de vie, ça n'a pas de saveur. Ça ne sert, j'allais dire, ça ne sert pratiquement à rien. L'amour donne un visage humain à la vérité. L'amour permet à la vérité de devenir un moyen de communication, un moyen de tolérance, un moyen d'amitié. Et le pape Benoît disait que si l'amour, si dans l'amour il n'y a pas la vérité, ou bien si la vérité n'est pas comme le véhicule qui fait connaître l'amour, l'amour lui-même peut devenir un pur sentimentalisme. Vous voyez, c'est ce type d'amour où vous voyez un monsieur qui passe dans une grosse voiture. Le monsieur là, c'était mon mari, c'était Bondet. Tu l'as même pas vu. Tu sais même pas c'est qui. Après, quand tu es renseigné, on dit non, c'est un mécanicien, il est en train d'essayer la voiture. Tu vas le vouloir encore. Oui. Parce que tu n'es pas allé dans la vérité pour savoir qui est ce monsieur. Pour donner une lumière à ton amour. Voyez. Donc, l'amour aussi a besoin de la vérité. Mais la vérité a surtout besoin de l'amour, comme je le disais, pour avoir un visage humain. Pour avoir un visage humain. L'amour donne à la vérité la possibilité, comme je le disais, d'être relation, d'être communion, d'être vivant. Voilà le mot que je sais. D'être vivant. Voilà. Et l'exemple que je peux donner ici, pour dire comment l'amour peut aider à vivre la vérité, c'est que très souvent on entend des gens dire que on doit dire la vérité. Toute vérité doit être dite. Je suis d'accord. Jésus m'a dit, la vérité vous rendra libre. Je suis parfaitement d'accord que la vérité va nous rendre libre, qu'il faut dire la vérité. Mais il y a une pédagogie de la vérité. Il y a une manière de dire la vérité. Et c'est ça. C'est ici que l'amour intervient. Je donne deux exemples. Il y a quelqu'un, il a perdu son enfant chéri. Hein, vous êtes dans le quartier, vous êtes un jeune homme. Et on vous dit que votre ami est décédé devant vous, il a fait un accident. On vous charge d'aller dire à la maman que son enfant est décédé. Est-ce que vous partez à la maison et puis faites... La vieille, Laurent est mort, hein? C'est comme ça, hein? On va, on s'assoit. Ah, Hervé, il y a quoi? Non, la vieille, je suis passé dans le quartier, je suis venu te saluer. Ah, assieds-toi. Bon, la vieille, bon, il y a quelque chose derrière. Il y a quoi? Ah, Laurent a fait un accident, il est à l'hôpital. Donc, je suis venu te chercher pour qu'on aille le voir. Mais la vieille, sache que nous, on est là, on te soutient. Et puis, un peu dans la voiture, on dit, ah, l'accident est très grave. Mais les médecins sont en train de tout faire pour le sauver. Et puis, on arrive à l'hôpital, le médecin dit, ah, la vieille, on a tout fait. L'enfant est décédé. On a dit la vérité ou bien on n'a pas dit la vérité? Vous répondez bien. On nous entend à la radio. Hein. On a dit la vérité ou bien on n'a pas dit la vérité? Mais est-ce qu'on a dit la vérité comme elle devait être dite? Hein, la vérité, c'est que l'enfant n'est pas il est mort depuis. Hein. Mais si elle dit la vérité là, il va voir combien de cadavres. Alors, l'amour me dit patiente. L'amour me dit, sois intelligent. L'amour me dit, aie pitié de la maman. Donne-lui le temps de comprendre ce qui arrive. Voilà comment l'amour peut me conduire à la vérité. Ce qui est important, ce n'est pas tellement ce que je dois dire, mais je regarde aussi la réaction de celui à qui je vais dire. Et souvent vous dites, vous les prêtres là, oui, vous voyez la vérité, vous ne dites pas. Mais entre nous, nous tous on voit la vérité, pourquoi c'est nous seulement on doit dire? Vous-même vous travaillez avec eux là-bas. Nous c'est dans le journal, on voit, ou bien c'est quand vous venez nous dire là. Toi-même voilà, dit là-bas. Oui, on va dire la vérité. Mais il y a une manière de dire la vérité qui n'humilie pas l'autre. Tu ne fais pas croire que c'est lui le mauvais. Je lui dis la vérité pour qu'il change, pour qu'il me comprenne, pour que je continue à dialoguer avec lui. Si je vais te trouver et puis dire, j'écris dans tout le village, c'est un voleur, c'est un voleur, c'est un voleur. Lui va venir dire qu'il est voleur. Il va dire, toi-même voleur, toi-même voleur, toi-même voleur. Il y a une manière de faire. Et nous les Africains, on sait faire. On peut dire à quelqu'un, il faut lui dire, ah, mon poulet l'a pris là, ça m'a fait mal. Si il m'avait laissé au moins Jésus là, même ça, j'allais me calmer un peu. Mais il a tout mangé. Et puis lui va dire, vraiment, je suis désolé, ce jour-là, j'avais trop faim. Mais vraiment, comme il ne m'a pas humilié là, je vais chercher son poulet pour lui donner. L'autre exemple de comment l'amour peut aider à vivre la vérité, parce que le but c'est ça, c'est de dire la vérité pour que les choses aillent ensemble, non pas pour que les choses se divisent. Tu te promènes, tu as vu Valentin, le jour de la Saint-Valentin, il a laissé Valentin dans la maison. Et puis il a pris Pamela. Ils sont aussi dans un petit cabaret là-bas. Elle-même jupe à la portée là. On ne sait pas si ça commence mais c'est fini. Toi, quand tu les vois, tu prends ton téléphone, tu fais capture d'écran, puis photo. Tu ne vas même pas à la maison, tu envoies à Valentine. Regarde ton mari, ce qu'il veut. Si Valentine est fâchée, qu'elle a laissé son mari, elle est partie, elle a laissé Valentin, qui a gagné? Les enfants n'ont plus de papa, ils n'ont plus de maman, ils n'ont plus de famille. Qui a gagné? C'est Valentine, c'est Valentin ou bien c'est toi? Qui a gagné? Tout le monde a perdu. Tu as détruit une famille en voulant dire ta vérité. Mais si tu aimais vraiment Valentine, si tu aimais vraiment Valentin, si tu aimais vraiment les enfants, tu serais allé dans le cabaret. Valentin, mon frère, pardon. Ce n'est pas ici ta place. Viens, allons à la maison. C'est pas comme ça. Ou bien tu vas dire à Valentin, ah Valentine, c'est Valentin là, je vais te donner une astuce. Il faut toujours te promener avec ton mari, aller voir le curé pour causer un peu. C'est pas ça, on dit, je suis bon quelqu'un. Mais toi, tu allais dire, tu fais capture d'écran. Quand la femme, elle voit même son cœur, peut-être même la femme est arrêt cardiaque parce qu'elle sait s'appeler à l'attention de son mari. Donc l'amour conduit à la vérité. Quand l'amour rehausse la vérité, lui donne, je lui dis bien, un visage humain. En poursuivant le dialogue, en poursuivant la communication, non en rompant la communication. On doit dire toujours la vérité. Mais il y a une manière de dire la vérité. Souvent, on peut dire le numéro 1 avant de dire le numéro 3. Ok? Numéro 1. Quand je venais dans les quartiers, j'ai entendu des gens dire qu'ils vont venir te tuer. Numéro 2, ils sont 10. Numéro 3, ils ont des machettes. Quand je viens, qu'est-ce que je dois dire? Il y a des gens qui veulent te tuer. Numéro 2 et puis numéro 3, je ne suis pas obligé de dire. Il y a le temps de la vérité. Il y a le moment de la vérité. On dit la vérité pour que les gens l'acceptent, l'accueillent et les gens changent. Amour et justice. C'est Saint Paul qui dit, l'accomplissement parfait de la loi, c'est quoi? L'amour. Romains chapitre 13, verset 10, 8 à 10. L'accomplissement parfait de la loi, c'est l'amour. Et vous vous rappelez plusieurs fois dans l'évangile, Jésus, les difficultés qu'il a eues avec les pharisiens. On ne fait pas ça le jour du sabbat. On ne guérit pas le jour du sabbat. Jésus dit, vous là, arrêtez. Vous-même là, quand votre bœuf tombe dans le puits le jour du sabbat, vous faites quoi? Il dit, on va le sauver. Sinon le bœuf va mourir là-bas, puis le puits, là, on ne pourra pas piger de l'eau, on va tous mourir. Il dit, ah bon, bœuf là, tu veux le sauver. Puis un fils d'Abraham, de le laisser mourir le jour du sabbat. Amour, l'amour n'a pas d'agenda. Et la parole dit que l'amour, la miséricorde, est au-delà de la justice. On n'a pas dit qu'il ne faut pas faire justice. On n'a pas dit qu'il ne faut pas respecter les lois. Et qu'est-ce que dit le prophète Osée au chapitre 6, verset 6? Ce n'est pas les sacrifices que je veux, mais la miséricorde. L'amour conduit à la justice quand l'amour surplante la justice et l'amour complète la justice. Même regardez dans la loi civile. Quand quelqu'un a fait une erreur, qu'on l'a condamné. Quand Noël arrive, on dit quoi? Le président va faire quoi? Le président va faire quoi? Grâce. Or, la justice dit qu'il est condamné à 15 ans ferme. Mais il y a quelque chose qui est plus que la justice. C'est l'amour, la miséricorde, la grâce. Ce que tu as fait n'est pas bon. Mais on ne va pas te renfermer sur ton erreur. On va aller au-delà de la justice qui t'est due. On va t'accorder grâce. Ça veut dire que tu ne mérites pas, mais on va te donner ça. Voilà comment l'amour peut conduire à la justice. Ça veut dire qu'il faut d'abord établir le fait. Il ne faut pas dire fait comme il n'a rien fait. Quand il a volé, il faut lui dire que tu as volé. Voilà la justice. Ce que tu as fait n'est pas bon. En principe, on devrait te mettre en prison. Mais on regarde. Ta vieille mère, là, si on t'a mis en prison, elle va mourir. Tes enfants, ils n'auront plus de père. Pour cette fois, nous te faisons grâce. Nous te faisons miséricorde. C'est l'amour d'abord en premier. Saint Augustin dit, aime. Et puis quoi? Et fais ce que tu veux. Il dirait encore que c'est l'intention qui détermine la qualité de l'acte. Ce que vous faites là, ce qu'on voit là, c'est pas ça d'abord. Qu'est-ce qui est derrière? Tu es venu faire la quête pour la construction de l'église. Tu as donné 100 000 francs, maintenant ton cœur là-bas, tu es fâché comme ça. Le curé là, sa figure noire là, mais 100 000, je vais lui donner là. C'est pour aller payer bien. C'est zéro. Parce que ton intention n'est pas bonne. Et si tu fais la justice, c'est-à-dire que toi tu veux la justice seulement pour opprimer, et non pour aider les autres à être meilleurs, une justice privée d'amour, c'est ce qu'on appelle c'est du justicisme, c'est pas de la justice. L'amour, la miséricorde, ça donne une plus-value. C'est-à-dire qu'on ne s'arrête pas seulement à la justice. On va au-delà de la justice. Parce que ce qui est en jeu, c'est l'homme. Et le Seigneur ne veut pas la mort du pécheur, mais qu'il se convertisse et qu'il croit. Amour et paix. La paix en hébreu, vous connaissez, on dit quoi? Shalom. Shalom, ça veut dire beaucoup de choses. Quand on te salue, shalom, la paix soit avec toi. Shalom aussi, on peut te dire comment tu vas, voyez. Donc la paix ne désigne pas seulement un contexte extérieur, mais désigne aussi une façon d'être, un état d'esprit. Voyez, la paix, ce n'est pas seulement quand il n'y a pas la guerre, quand il n'y a pas palabre. La paix, c'est quand je suis en harmonie avec moi-même, en harmonie avec l'autre, en harmonie avec Dieu. Voyez, c'est en ce moment-là qu'on dit que je suis en paix. Voilà. Donc la paix, dans la Bible, est un don de Dieu qui va au-delà de l'absence de guerre et est considéré comme une conséquence immédiate de la justice. voyez. Mais au-delà de justice, il faut voir, en tant que justice, au-delà de justice, il faut voir miséricorde. Voyez. Comme je veux le bien de l'autre, comme moi-même je veux être en harmonie avec moi-même, parce que vouloir l'harmonie de l'autre, c'est l'aimer. Et le bien que je veux pour moi-même. Et je sais que mon bien ne peut être grand qu'en s'accordant au bien de l'autre. L'amour qui est à moi, voyez, l'amour c'est comme une sanction. Vous connaissez ce qu'on appelle sanction? Non. Sanction, c'est des bêtes. Elles sont petites comme ça. Plus elles te pompent le sang, et puis elles en grossissent. Mais l'amour aussi est comme ça. Plus l'amour se frotte à l'amour, l'amour se multiplie. Voyez? Plus l'amour rencontre l'amour, plus l'amour devient plus grand. Voyez? Donc, comme j'ai de l'amour en moi, comme je suis en paix avec moi-même, comme je m'aime moi-même, ainsi je suis appelé aussi à me tendre vers l'autre. Voilà. C'est ce que je disais, que l'amour, la paix, pardon, ici, revêt une triple dimension. Donc, l'amour peut conduire à la paix à partir du moment où je recherche l'harmonie avec l'autre. Je ne fais rien pour troubler sa quiétude, parce que si je trouble sa quiétude, moi aussi la mienne est troublée. Prenons l'exemple des pays qui sont en guerre actuellement. Même si tu es le plus fort, toi aussi tu n'es pas en paix. Parce qu'un petit... Ouais, David a lancé caillou à qui? À Goliath. Goliath pensait que comme il est costaud là, il avait déjà gagné. Je ne suis pas en train de dire de l'autre côté comme ça, là-bas là, je ne rentre pas dedans. Voilà. On dit qu'un couteau et puis machette font pas là, poulet ne met pas son coup. Voilà. Moi je suis poulet, mais je regarde. Pour dire que ni l'un ni l'autre n'a la paix. Que celui qui se croit supporté par les autres, comme celui qui se croit puissant, personne n'est en paix. Tout le monde est obligé de se surveiller. Tout le monde se méfie. Voyez? Or, si j'ai de l'amour en moi et que je veux, à cause de moi-même, je veux être bien, il faut nécessairement chercher le bien de l'autre. Regardez vous-même, hein. Quand on ne parle pas à quelqu'un, puis la personne est là, on souffrait. On ne veut pas la regarder. Vous voyez? Elle est là, elle est assise à côté. Tu ne veux pas la regarder? Tu ne veux pas la toucher? Donc quand tu marches, même, tu fais comme ça. Elle aussi, elle fait comme ça. Vous deux, vous êtes serrés dans une boîte de sardines, mais vous ne voulez pas vous toucher. Donc, quand on s'aime soi-même, on veut que cet amour s'extériorise. Et c'est quand cet amour s'extériorise et touche d'autres personnes que cet amour peut conduire à la paix. Qui n'est pas, comme je le dis, l'absence du conflit, mais l'harmonie à l'intérieur de moi-même. L'harmonie avec Dieu, l'harmonie avec les autres. Frères et sœurs, chers amis, si nous sommes en communauté ecclésiale de base et nous vivons dans une grande diversité sociale, c'est-à-dire on ne fait pas tous le même travail, on n'a pas tous la même culture intellectuelle, quelqu'un peut-être n'aime pas aller à l'école, quelqu'un est allé peut-être jusqu'au CM2, quelqu'un d'autre allait à l'université, on n'est pas de la même région. Moi je suis Baoulé, lui il est Bété, lui il est du Burkina Faso, lui il est du Togo. Mais nous sommes appelés à vivre ensemble en CEB. Nous sommes appelés à vivre ensemble en Église. Comment faire pour que ces différences, voyez, ces différences, ces diversités deviennent complémentaires et créent une unité de foi et une unité de communauté? Mais c'est bien en mettant l'amour au-dessus de tout. Et les vertus que nous pensons être nos droits, parce que c'est mon droit de dire la vérité, je dis, vous voyez, la vérité, l'amour, c'est un peu comme le beurre qu'on met dans la vérité. Vous voyez. On peut mettre un pain sans beurre. Et la vérité, c'est le pain. Tu peux mettre un pain sans beurre. Tu peux mettre un pain sans confiture. Tu peux mettre un pain sans saucisson. Mais avouons, pain et beurre, c'est doux. Pain et confiture, c'est doux. Mais pourquoi tu as te privé de ça si tu as l'amour, voyez? Pareil pour la justice. Pareil pour la justice. À checker simple. Tu peux manger, mais ça va te serrer. Tu mets un peu d'huile dessus, ça va passer facile. Tout ça là, c'est l'amour qui fait ça. On sait que voilà ce qui est juste. On sait que voici la décision à prendre. Voyez, cet amour, c'est pense de la justice, est un don qui se transforme en pardon. La justice elle-même, elle est un don. Mais quand on y ajoute l'amour, on va au-dessus du don et on arrive au pardon. Je ne te réduis plus à ce que tu as fait. Je crois que tu vaux plus que cela. Mais souvent, on réduit les gens à leurs fautes. On dit, le curé peut dire, bon, dans ma paroisse, celui qui vient après 8 heures, il ne rentre plus à l'église. Ok, c'est la loi. Il a dit ça. Il a dit ça au vigile. Qu'à 8 heures, personne ne rentre. Ok. Il n'a pas précisé. Hein? Mais si à 8h05, le cardinal arrive, il rentre ou il ne rentre pas? Il rentre ou il ne rentre pas? Il rentre pas? Si le cardinal ne rentre pas, le curé va sortir. Ce que je veux dire, c'est la loi. Mais on peut aller au-delà de la loi. Donc si le cardinal, c'est un exemple, il a pris, le cardinal peut rentrer, ça veut dire que le curé peut dire, ah, j'ai dit à 8h, personne ne vient. Après de 8h, personne ne doit entrer. Mais il n'y a personne ici. Il va faire comment dimanche? Il ne va pas dire la messe? Si, il va leur dire, venez. Mais faites attention. Essayez d'être à l'heure. Parce que le but du curé, ce n'est pas de ne pas dire la messe, mais c'est que ces chrétiens soient ponctuels. Il veut éduquer ces chrétiens à la ponctualité. Donc au-delà de la loi, il est toujours le père de la communauté. Et donc, si on est dans la communauté, si on apprend à mettre l'amour au-dessus de tout, et que ce qui sort de notre bouche, ce n'est pas pour humilier. Voyez, la vérité, ça, c'est pas pour humilier, mais pour aider les autres à être meilleurs, alors on peut parler ainsi. Donc demandons au Seigneur cette grâce pour que l'amour préside à toutes nos actions. Mais non pas un amour à la manière des hommes, même un amour qui épouse la logique de l'amour de Dieu. Voyez, l'amour n'a pas de visage. On appelle la parabole du bon samaritain. Hein? Le prochain. Le prochain, là, on le coche pas avant. On le rencontre. On le découvre. On ne sait pas qui c'est avant. Le gars qui en a piqué là, il ne savait pas qui allait le sauver. Peut-être il était sûr qu'un juif allait le sauver. Oh, voilà que les juifs même l'ont dépassé. Le prêtre, le lévite. C'est un samaritain. Donc, nous aussi, on ne sait pas qui est notre prochain. Donc, dans la CEB, dans le quartier, on ne peut pas stigmatiser les gens. On ne peut pas dire, lui, il est bon, lui, il est mauvais. Non. La seule chose que tu peux faire, c'est de faire en sorte que toi, tu sois bon. Que le Seigneur vous bénisse.
1: Merci au Père Siamou. J'ai une question à poser.
0: D'accord.
1: Dans le cas concret de notre pays, la Côte d'Ivoire, avec la situation de crise que nous avons vécue aujourd'hui, et nous voulons aller à la paix, comment parvenir à la paix? Comment l'amour peut nous aider à parvenir à la paix de manière concrète en Côte d'Ivoire? Et bien sûr, en tenant compte de la justice, parce qu'aujourd'hui il y a beaucoup de frustration, en tenant compte de la justice, comment l'amour peut nous aider à parvenir à la paix et à la justice?
0: Bien, merci mon père. C'est vrai que notre pays, depuis quelques années, a traversé diverses crises. Donc, dans tous les pays du monde, dans toutes les sociétés, il y a toujours des querelles, hein, qui existent depuis longtemps. Mais quand, à certaines périodes, ça s'accentue le plus. Et puis, donc, on voit de grandes brèches. Et puis, après, arrivé à certains moments, les hommes décident de refermer les brèches. C'est ce qu'on appelle la réconciliation. Donc, en Côte d'Ivoire, on va dire que nous sommes dans la phase de la réconciliation. Et nous, on dit que l'amour peut nous conduire à la justice, à la vérité et à la paix. Et le curé me demande comment, dans ce contexte-là, au nom de l'amour, nous pouvions parvenir à la paix. D'abord, cette paix ne peut pas... Tout à l'heure, je vous ai dit que la paix est la conséquence de la justice. Parce que la justice, c'est l'intégrité. C'est les choses qui retrouvent leur... On va dire leur forme initiale, leur intégrité, leur corps initial, ce qu'elles sont en elles-mêmes vraiment. Voyez. Donc, on ne peut pas arriver à la paix s'il n'y a pas un début de justice. Mais la justice a plusieurs bras. Il y a ce qu'on appelle la justice réparatrice. qui peut consister d'abord en l'aveu d'une faute. Quand vous dites à quelqu'un que c'est moi qui ai fait, je te demande pardon, je pense qu'il peut accueillir plus facilement. Mais quand vous refusez de reconnaître que c'est vous qui avez fait, lui, sa douleur ne fait que augmenter. Voyez, augmenter. Donc plus les gens vont reconnaître en Côte d'Ivoire, par exemple, tout le monde, on ne peut pas faire un tel conflit et puis on va dire c'est lui là seulement, c'est nous tous, d'une façon ou d'une autre. Donc si on arrive, ce qu'on appelle à une forme d'exorcisme collectif, c'est-à-dire que chacun d'entre nous dit, moi, je n'ai pas fait tout, mais j'ai fait ça. Je demande pardon. Moi, je demande pardon. Donc, on arrive à laver des fautes. Et je peux réparer. Ok ? Réparer, c'est partager. Réparer, c'est aimer. Voilà. Réparer, c'est dire que ça, je ne le ferai plus. Réparer, c'est prendre des engagements. Pas forcément donner de l'argent. Voyez ? Parce que nous, ici, on met tout dans l'argent. Voyez ? Réparer, c'est prendre des engagements. Pour faire le bien autour de nous, c'est ça l'amour. Voilà. Donc ici, pour moi, je pense, Père, que si nous, on veut parvenir à la paix véritable, mais il faut arriver à ces aveux collectifs, voyez, où chacun de nous reconnaît sa part de responsabilité. Et puis, il laisse à celui qui a été blessé la possibilité de lui accorder le pardon. Voyez. Parce que quand il dit, voilà, c'est moi qui ai fait ça, on est en train de juger. Et puis l'autre dit, ah, c'est toi qui as fait ça, mon frère. Comme moi-même, un jour aussi, je peux être coupable de ça, je te demande pardon. Voyez. Souvent, il y a des gens qui pensent qu'eux, ils sont toujours victimes. Dans ce genre de crise, il n'y a pas... Souvent, la victime d'aujourd'hui peut être le bourreau de demain. Donc, c'est pour cela que la victime d'aujourd'hui doit apprendre à partager. Et le bourreau d'hier doit regretter ce qu'il a fait. S'il n'y a pas ce jeu de pardon et de regret, ben, il est difficile de parvenir à la paix. Vous aurez beau aimer, mais chaque fois que la personne que vous voulez pardonner refuse votre pardon, vous êtes bloqué. Quand quelqu'un refuse votre pardon, alors que vous êtes victime, vous êtes bloqué, vous êtes comme lié. Voilà.
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3: Il est 1h.
4: Le père Patrice Sialoukona vient de nous proposer un enseignement sur le thème « Comment l'amour peut-il nous conduire à la vérité, à la justice et à la paix ?» Merci de nous avoir suivis. Que le Seigneur nous bénisse.

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1: La Trinité. La fête chrétienne de la Sainte Trinité est célébrée par les catholiques le dimanche qui suit la Pentecôte, c'est-à-dire le 8e dimanche après Pâques, donc entre mi-mai et mi-juin. Elle a pour but de rendre un culte solennel à Dieu en exaltant sa nature divine unique mais distincte en ses trois personnes, le Père, le Fils et le Saint-Esprit. Dogme aussi connu sous le nom de mystère de la très sainte Trinité. En effet, ce dernier est considéré comme étant par son importance le premier des mystères divins chrétiens. L'énoncé du dogme de la Trinité se présente comme la conséquence de la façon dont Dieu a révélé son mystère. Ayant d'abord révélé au peuple juif son existence et son unicité, ce dont l'Ancien Testament se fait l'écho, il se révéla ensuite comme Père, Fils et Saint-Esprit, par l'envoi du Fils et du Saint-Esprit, ce dont le Nouveau Testament se fait l'écho. Le Père est celui qui est éternel, souvent rendu en français par le Seigneur ou l'Éternel. Le Nouveau Testament souligne la paternité de Dieu, déjà reconnue dans l'Ancien Testament. Le Fils, le Verbe ou la Parole de Dieu, Jésus-Christ, identifié comme celui qui était avec Dieu, est celui par qui le Père a créé le ciel, la terre et toutes choses. Il ressort que c'est le Père qui parle à son Fils et s'est incarné en Jésus-Christ. En lui habite corporellement toute la plénitude de la divinité. En outre, il est aussi l'alpha et l'oméga, ce qui signifie le premier et le dernier. Dans l'évangile de Saint Jean, Jésus se déclare lui-même « Je suis ». Le Saint-Esprit ou Esprit, en grec « pneuma », est aussi appelé « paraclète », ce qui signifie « avocat, intercesseur ». Il se distingue du Père et du Fils dans la doctrine chrétienne. Il est l'Esprit de Dieu, le souffle de Dieu, celui qui a inspiré les prophètes, qui s'est manifesté à la Pentecôte et continue d'assister l'Église chrétienne. Les premières attestations du terme grec « triade » pour désigner les trois personnes divines se rencontrent vers 180 chez Théophile d'Antioche, sans que cet auteur se présente comme l'inventeur du mot dans cette acception, puis chez Hippolyte de Rome. Mais c'est Tertullien qui a introduit « trinitas » dans le lexique théologique latin, et ce terme s'imposera avec Athanase d'Alexandrie. L'expression « Trinité » ne figure pas dans le Nouveau Testament, mais les trois personnes y sont clairement nommées, y agissent et s'y manifestent, à la fois dans leur distinction et dans leur unité. Cependant, le concept d'un Dieu en trois personnes n'est formulé qu'à la fin du IVe siècle. Les premiers chrétiens ont dû faire face aux conséquences de la venue de Jésus-Christ et de la présence présumée de la puissance de Dieu parmi eux, le

0: Saint-Esprit qui est venu à la Pentecôte. Le Père, le Fils et le Saint-Esprit ont été associés dans des passages du Nouveau Testament. Allez donc, et faites des disciples de toutes les nations, les baptisant au nom du Père, du Fils et du Saint-Esprit. Matthieu 28, 19. Et dans la bénédiction apostolique, la grâce du Seigneur Jésus-Christ, l'amour de Dieu et la communion du Saint-Esprit soient avec vous tous. Dans la deuxième lettre de saint Paul aux Corinthiens, chapitre 13, verset 14. Ainsi, le Nouveau Testament a établi la base pour la doctrine de la Trinité. Dans l'Évangile selon saint Jean, Jean décrit explicitement l'unité du Père et du Fils. Il ne s'agit clairement pas de trois entités distinctes, mais d'un tout, ce que les chrétiens trinitaires interprètent généralement comme une preuve de la Trinité. Au commencement était la parole, et la parole était avec Dieu, et la parole était Dieu. Jean 1, 1. Tout fut par lui, et sans lui rien ne fut. Jean 1, 3. La parole s'est faite chair. 1, 14. Nul n'a jamais vu Dieu. Le Fils unique qui est dans le sein du Père est celui qui l'a fait connaître. Jean 1, 18. En vérité, je vous le dis, avant qu'Abraham fût, je suis. Jean 8, 58. Et encore, quand le Consolateur sera venu, l'Esprit de vérité, il vous conduira dans toute la vérité, car il ne parlera pas de lui-même, mais il dira tout ce qu'il aura entendu, et il vous annoncera les choses à venir. Il me glorifiera, parce qu'il prendra de ce qui est à moi, et vous l'annoncera. Tout ce que le Père a est à moi. C'est pourquoi j'ai dit qu'il prend de ce qui est à moi, et qu'il vous l'annoncera. Dans l'Évangile selon saint Jean, chapitre 16, versets 13 à 15. Dans les épîtres de saint Paul, Paul utilise souvent les formules trinitaires qui associent les trois personnes divines. L'épître aux Hébreux développe une christologie déjà fort avancée. Mais Dieu, le Père, a dit au Fils, « Ton trône, ô Dieu, est éternel. Le sceptre de ton règne est un sceptre d'équité. » Dans la lettre aux Hébreux, chapitre 1, verset 8. Le dernier livre de la Bible, l'Apocalypse, donne à Dieu les titres divins de l'Ancien Testament. « Je suis l'alpha et l'oméga, dit le Seigneur Dieu, celui qui est, qui était et qui vient, le Tout-Puissant. » Apocalypse 1, 8. Grégoire de Nassiance, dans son discours sur la Trinité, exprime « Je vous donne une seule divinité et puissance, existant une dans les trois et contenant les trois d'une manière distincte. » Le catéchisme de l'Église catholique, publié en 1992, indique « La vérité révélée de la Sainte Trinité a été dès les origines la racine de la foi vivante de l'Église, principalement au moyen du baptême. Elle trouve son expression dans la règle de la foi baptismale formulée dans la prédication, la catéchèse et la prière de l'Église. Pour la formulation du dogme de la Trinité, l'Église a dû développer une terminologie propre à l'aide de notions d'origine. L'Église utilise le terme « substance » rendu aussi parfois par essence ou par nature, pour désigner l'être divin dans son unité. Le terme personne ou hypostase, pour désigner le Père, le Fils et le Saint-Esprit, dans leur distinction réelle entre eux. Le terme relation, pour désigner le fait que leur distinction réside dans la référence des uns aux autres. La Trinité est une. Nous ne confessons pas trois dieux, mais un seul Dieu en trois personnes. Les personnes divines ne se partagent pas dans l'unique divinité, mais chacune d'elles est Dieu tout entier. Le Père est cela même qu'est le Fils cela même qu'est le Père et le Fils cela même qu'est le Saint-Esprit, c'est-à-dire un seul Dieu par nature. Chacune des trois personnes est cette réalité, c'est-à-dire la substance, la nature divine. Les personnes divines sont réellement distinctes entre elles. Dieu est unique, mais non pas solitaire. Père, Fils et Esprit Saint ne sont pas simplement des noms désignant des modalités de l'être divin, car ils sont réellement distincts entre eux. Celui qui est le Fils n'est pas le Père, celui qui est le Père n'est pas le Fils, ni le Saint-Esprit n'est celui qui est le Père ou le Fils. C'est le Père qui engendre, le Fils qui est engendré et le Saint-Esprit qui procède. L'unité divine est trine. À cause de cette unité, le Père est tout entier dans le Fils, tout entier dans le Saint-Esprit. Le Fils est tout entier dans le Père, tout entier dans le Saint-Esprit. Et le Saint-Esprit tout entier dans le Père et tout entier dans le Fils. Le résumé de la foi catholique sur la Trinité dit qu'il existe un seul Dieu, personnel, transcendant au monde, qui renferme en lui toutes les perfections. Il est omniscient, omnipotent et il est amour. Il y a en Dieu trois personnes, le Père, le Fils et le Saint-Esprit, qui sont révélées par l'incarnation du Fils et par l'envoi du Saint-Esprit. Elles possèdent l'unique nature divine et c'est la divinité entière et indivisible qui est en chacune des personnes, dans le Père, dans le Fils et dans l'Esprit. Entre les trois personnes divines, il existe une distinction réelle qui se fonde sur les relations mutuelles que ces personnes entretiennent entre elles. Le Père tient de lui-même la nature divine. Le Fils procède du Père par génération éternelle. Le Saint-Esprit procède du Père et du Fils, ou encore du Père par le Fils, comme d'un seul et même principe, en tant qu'ils sont un seul Dieu.
1: Je crois en Dieu, le Père Tout-Puissant, Créateur du ciel et de la terre, et en Jésus-Christ, son Fils unique, notre Seigneur, qui a été conçu du Saint-Esprit, est né de la Vierge Marie, a souffert sous Ponce Pilate, a été crucifié, est mort, a été enseveli, est descendu aux enfers. Le troisième jour est ressuscité des morts, est monté aux cieux, est assis à la droite de Dieu le Père Tout-Puissant, d'où il viendra juger les vivants et les morts.
2: Je crois en l'Esprit Saint, à la Sainte Église catholique, à la communion des saints, à la rémission des péchés, à la résurrection de la chair, à la vie éternelle. Amen.
0: Prière de Sœur Élisabeth de la Trinité.
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dis merci à Dieu. Quelles que soient les situations que tu traverses, ton Dieu est là, il veille sur toi. La Bible dit que ses bontés se renouvellent chaque matin. Et je crois une chose dans ma vie, c'est que Dieu est fidèle. Et s'il a dit qu'il renouvelle ses bontés chaque matin, il le fait certainement. Si la mer se déchaîne, sois sans crainte. Car Dieu t'entend. Et Dieu lui merci. Je remercie Seigneur.

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1: Tu es bon pour moi, Seigneur. C'est toi qui m'as fait sortir de la boue. Tu m'as fait sortir là où je m'attendais pas, Seigneur. C'est pourquoi je veux te dire merci. Merci, Seigneur Jésus. Tu es bon.

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Comment ne pas se réjouir de ce que tu es pour nous? Tu as le sens de notre existence. Tu rends possible toute action de grâce, Saint-Esprit. Nous adorons ta sainte présence et ta toute puissance. Car là où tu demeures, demeure la gloire de Dieu. Là où tu passes, restent tes traces. Et tes traces sont pleines de grâce, Saint-Esprit. Gloire à toi, Paraclet. Alléluia.

0: nous séparer de l'amour de Dieu, manifesté en Jésus-Christ.
1: Méditons les mystères de la vie de notre Seigneur à travers le chapelet.
2: Aujourd'hui, nous méditons les mystères douloureux du rosaire.
3: Au nom du Père et du Fils et du Saint-Esprit.
4: Amen.
3: Je crois en Dieu, le Père Tout-Puissant, Créateur du ciel et de la terre, et en Jésus-Christ, son Fils unique, notre Seigneur, qui a été conçu du Saint-Esprit, est né de la Vierge Marie, a souffert sous Ponce Pilate, a été crucifié, est mort et a été enseveli, est descendu aux enfers, est ressuscité des morts le troisième jour, est monté aux cieux, est assis à la droite de Dieu le Père Tout-Puissant, d'où il viendra juger les vivants et les morts. Je crois en l'Esprit Saint, à la Sainte Église catholique, à la communion des saints, à la rémission des péchés, à la résurrection de la chair, à la vie éternelle. Amen.
4: Amen.
3: Notre Père, qui es aux cieux, que ton nom soit sanctifié, que ton règne vienne, que ta volonté soit faite sur la terre comme au ciel.
5: Donne-nous aujourd'hui notre pain de ce jour. Pardonne-nous nos offenses, comme nous pardonnons aussi à ceux qui nous ont offensés. Et ne nous laisse pas entrer en tentation, mais délivre-nous du mal. Amen.
3: Je vous salue, Marie, pleine de grâce. Le Seigneur est avec vous. Vous êtes bénie entre toutes les femmes, et Jésus, le fruit de vos entrailles, est béni.
6: Sainte Marie, Mère de Dieu, priez pour nous pauvres pécheurs, maintenant et à l'heure de notre mort.
3: Amen. Amen. Je vous salue, Marie, pleine de grâce. Le Seigneur est avec vous. Vous êtes bénie entre toutes les femmes, et Jésus, le fruit de vos entrailles, est béni.
6: Sainte Marie, Mère de Dieu, priez pour nous pauvres pécheurs, maintenant et à l'heure de notre mort.
3: Amen. Amen. Je vous salue, Marie, pleine de grâce. Le Seigneur est avec vous. Vous êtes bénie entre toutes les femmes, et Jésus, le fruit de vos entrailles, est béni.
6: Sainte Marie, Mère de Dieu, priez pour nous pauvres pécheurs, maintenant et à l'heure de notre mort.
3: Amen. Amen. Gloire au Père, et au Fils, et au Saint-Esprit.
6: Comme il était au commencement, maintenant et toujours, et pour les siècles des siècles.
3: Amen. Amen.

0: Le premier de ces mystères douloureux, c'est Gethsémani. Nous le méditons, l'agonie du Christ à travers l'évangile de Luc. Jésus sortit et se rendit comme de coutume au mont des Oliviers et les disciples s'y le suivirent. Parvenu en ce lieu, il leur dit « Priez pour ne pas entrer en tentation ». Puis il s'éloignait d'eux d'environ un jet de pierre et fléchissant les genoux, il priait en disant « Père, si tu veux, éloigne de moi cette coupe. Cependant que ce ne soit pas ma volonté, mais la tienne qui se fasse. » Alors lui apparut venant du ciel un ange qui le réconfortait. Entré en agonie, il priait de façon plus instante et sa sueur devint comme de grosses gouttes de sang qui tombaient à terre. Se relevant de sa prière, il vint vers les disciples qu'il trouva endormis de tristesse et il leur dit « Qu'avez-vous à dormir? Relevez-vous et priez pour ne pas entrer en tentation. »
1: Notre Père qui es aux cieux, que ton nom soit sanctifié, que ton règne vienne, que ta volonté soit faite sur la terre comme au ciel.
2: Donne-nous aujourd'hui notre pain de ce jour, pardonne-nous nos offenses, comme nous pardonnons aussi à ceux qui nous ont offensés, et ne nous laisse pas entrer en tentation, mais délivre-nous du mal. Amen.
1: Je vous salue Marie, pleine de grâce, le Seigneur est avec vous. Vous êtes bénie entre toutes les femmes, et Jésus, le fruit de vos entrailles, est béni.
3: Sainte Marie, Mère de Dieu, priez pour nous pauvres pécheurs, maintenant et à l'heure de notre mort.
1: Amen. Je vous salue Marie, pleine de grâce, le Seigneur est avec vous. Vous êtes bénie entre toutes les femmes, et Jésus, le fruit de vos entrailles, est béni.
3: Sainte Marie, Mère de Dieu, priez pour nous pauvres pécheurs, maintenant et à l'heure de notre mort.
1: Amen. Je vous salue Marie, pleine de grâce. Le Seigneur est avec vous. Vous êtes bénie entre toutes les femmes, et Jésus, le fruit de vos entrailles, est béni.
3: Sainte Marie, Mère de Dieu, priez pour nous pauvres pécheurs, maintenant et à l'heure de notre mort.
1: Amen. Je vous salue Marie, pleine de grâce. Le Seigneur est avec vous. Vous êtes bénie entre toutes les femmes, et Jésus, le fruit de vos entrailles, est béni.
3: Sainte Marie, Mère de Dieu, priez pour nous pauvres pécheurs, maintenant et à l'heure de notre mort.
1: Amen. Je vous salue Marie, pleine de grâce. Le Seigneur est avec vous. Vous êtes bénie entre toutes les femmes, et Jésus, le fruit de vos entrailles, est béni.
3: Sainte Marie, Mère de Dieu, priez pour nous pauvres pécheurs, maintenant et à l'heure de notre mort.
1: Amen. Je vous salue Marie, pleine de grâce. Le Seigneur est avec vous. Vous êtes bénie entre toutes les femmes, et Jésus, le fruit de vos entrailles, est béni.
3: Sainte Marie, Mère de Dieu, priez pour nous pauvres pécheurs, maintenant et à l'heure de notre mort.
1: Amen. Je vous salue Marie, pleine de grâce. Le Seigneur est avec vous. Vous êtes bénie entre toutes les femmes, et Jésus, le fruit de vos entrailles, est béni.
3: Sainte Marie, Mère de Dieu, priez pour nous pauvres pécheurs, maintenant et à l'heure de notre mort.
1: Amen. Je vous salue Marie, pleine de grâce. Le Seigneur est avec vous. Vous êtes bénie entre toutes les femmes, et Jésus, le fruit de vos entrailles, est béni.
3: Sainte Marie, Mère de Dieu, priez pour nous pauvres pécheurs, maintenant et à l'heure de notre mort.
1: Amen. Je vous salue Marie, pleine de grâce. Le Seigneur est avec vous. Vous êtes bénie entre toutes les femmes, et Jésus, le fruit de vos entrailles, est béni.
3: Sainte Marie, Mère de Dieu, priez pour nous pauvres pécheurs, maintenant et à l'heure de notre mort.
1: Amen. Je vous salue Marie, pleine de grâce. Le Seigneur est avec vous. Vous êtes bénie entre toutes les femmes, et Jésus, le fruit de vos entrailles, est béni.
3: Sainte Marie, Mère de Dieu, priez pour nous pauvres pécheurs, maintenant et à l'heure de notre mort.
1: Amen. Gloire au Père, et au Fils, et au Saint-Esprit.
3: Comme il était au commencement, maintenant et toujours, et pour les siècles des siècles. Amen.

0: mystère douloureux, la flagellation de Jésus, nous le méditons à travers ce texte d'Isaïe au chapitre 53, le serviteur souffrant. Maltraité, il s'humiliait, il n'ouvrait pas la bouche, comme l'agneau qui se laisse mener à l'abattoir, comme devant les tondeurs, une brebis muette, il n'ouvrait pas la bouche. Par contrainte et jugement, il a été saisi. Parmi ses contemporains, qui s'est inquiété qu'il ait été retranché de la terre des vivants, qu'il ait été frappé pour le crime de son peuple? On lui a donné un sépulcre avec les impies, et sa tombe est avec le riche, bien qu'il n'ait pas commis de violence et qu'il n'y ait pas eu de tromperie dans sa bouche. Yahvé a voulu l'écraser par la souffrance. S'il offre sa vie en sacrifice expiatoire, il verra une postérité, il prolongera ses jours, et par lui, la volonté de Yahvé s'accomplira. À la suite de l'épreuve endurée par son âme, il verra la lumière et sera comblé. Par sa connaissance, le juste, mon serviteur, justifiera les multitudes en s'accablant lui-même de leurs fautes. C'est pourquoi il aura sa part parmi les multitudes, et avec les puissants, il partagera le butin. Parce qu'il s'est livré lui-même à la mort et qu'il a été compté parmi les criminels, alors qu'il portait le péché des multitudes et qu'il intercédait pour les criminels.
1: Notre Père qui es aux cieux, que ton nom soit sanctifié, que ton règne vienne, que ta volonté soit faite sur la terre comme au ciel.
2: Donne-nous aujourd'hui notre pain de ce jour. Pardonne-nous nos offenses, comme nous pardonnons aussi à ceux qui nous ont offensés. Et ne nous laisse pas entrer en tentation, mais délivre-nous du mal. Amen.
1: Je vous salue, Marie, pleine de grâce. Le Seigneur est avec vous. Vous êtes bénie entre toutes les femmes, et Jésus, le fruit de vos entrailles, est béni.
3: Sainte Marie, Mère de Dieu, priez pour nous, pauvres pécheurs, maintenant et à l'heure de notre mort.
1: Amen. Je vous salue, Marie, pleine de grâce. Le Seigneur est avec vous. Vous êtes bénie entre toutes les femmes, et Jésus, le fruit de vos entrailles, est béni.
3: Sainte Marie, Mère de Dieu, priez pour nous, pauvres pécheurs, maintenant et à l'heure de notre mort.
1: Amen. Je vous salue, Marie, pleine de grâce. Le Seigneur est avec vous. Vous êtes bénie entre toutes les femmes, et Jésus, le fruit de vos entrailles, est béni.
3: Sainte Marie, Mère de Dieu, priez pour nous, pauvres pécheurs, maintenant et à l'heure de notre mort.
1: Amen. Je vous salue, Marie, pleine de grâce. Le Seigneur est avec vous. Vous êtes bénie entre toutes les femmes, et Jésus, le fruit de vos entrailles, est béni.
3: Sainte Marie, Mère de Dieu, priez pour nous, pauvres pécheurs, maintenant et à l'heure de notre mort.
1: Amen. Je vous salue, Marie, pleine de grâce. Le Seigneur est avec vous. Vous êtes bénie entre toutes les femmes, et Jésus, le fruit de vos entrailles, est béni.
3: Sainte Marie, Mère de Dieu, priez pour nous, pauvres pécheurs, maintenant et à l'heure de notre mort.
1: Amen. Je vous salue, Marie, pleine de grâce. Le Seigneur est avec vous. Vous êtes bénie entre toutes les femmes, et Jésus, le fruit de vos entrailles, est béni.
3: Sainte Marie, Mère de Dieu, priez pour nous, pauvres pécheurs, maintenant et à l'heure de notre mort.
1: Amen. Je vous salue, Marie, pleine de grâce. Le Seigneur est avec vous. Vous êtes bénie entre toutes les femmes, et Jésus, le fruit de vos entrailles, est béni.
3: Sainte Marie, Mère de Dieu, priez pour nous, pauvres pécheurs, maintenant et à l'heure de notre mort.
1: Amen. Je vous salue, Marie, pleine de grâce. Le Seigneur est avec vous. Vous êtes bénie entre toutes les femmes, et Jésus, le fruit de vos entrailles, est béni.
3: Sainte Marie, Mère de Dieu, priez pour nous pauvres pécheurs, maintenant et à l'heure de notre mort.
1: Amen. Je vous salue, Marie, pleine de grâce. Le Seigneur est avec vous. Vous êtes bénie entre toutes les femmes, et Jésus, le fruit de vos entrailles, est béni.
3: Sainte Marie, Mère de Dieu, priez pour nous pauvres pécheurs, maintenant et à l'heure de notre mort.
1: Amen. Je vous salue, Marie, pleine de grâce. Le Seigneur est avec vous. Vous êtes bénie entre toutes les femmes, et Jésus, le fruit de vos entrailles, est béni.
3: Sainte Marie, Mère de Dieu, priez pour nous, pauvres pécheurs, maintenant et à l'heure de notre mort.
1: Amen. Gloire au Père, et au Fils, et au Saint-Esprit.
3: Comme il était au commencement, maintenant et toujours, et pour les siècles des siècles.
1: Amen.

Troisième mystère douloureux, le couronnement d'épines. Nous le méditons à travers le chapitre 27 de l'évangile de Matthieu. Alors les soldats du gouverneur prirent avec eux Jésus dans le prétoire et ameutèrent sur lui toute la cohorte. L'ayant dévêtu, ils lui mirent une chlamide écarlate, puis ayant tressé une couronne avec des épines, ils la placèrent sur sa tête avec un roseau dans sa main droite. En s'agenouillant devant lui, ils se moquèrent de lui et disaient « Salut, roi des Juifs !» Et crachant sur lui, il prenait le roseau et frappait sa tête. Puis, quand ils se furent moqués de lui, ils lui ôtèrent le linge, lui remirent ses vêtements et l'emmenèrent pour le crucifier. »

0: Notre Père, qui es aux cieux, que ton nom soit sanctifié, que ton règne vienne, que ta volonté soit faite sur la terre comme au ciel.
1: Donne-nous aujourd'hui notre pain de ce jour. Pardonne-nous nos offenses, comme nous pardonnons aussi à ceux qui nous ont offensés. Et ne nous laisse pas entrer en tentation, mais délivre-nous du mal. Amen.
0: Je vous salue, Marie, pleine de grâce. Le Seigneur est avec vous. Vous êtes bénie entre toutes les femmes, et Jésus, le fruit de vos entrailles, est béni.
2: Sainte Marie, Mère de Dieu, priez pour nous pauvres pécheurs, maintenant et à l'heure de notre mort.
0: Amen. Je vous salue, Marie, pleine de grâce. Le Seigneur est avec vous. Vous êtes bénie entre toutes les femmes, et Jésus, le fruit de vos entrailles, est béni.
2: Sainte Marie, Mère de Dieu, priez pour nous pauvres pécheurs, maintenant et à l'heure de notre mort.
0: Amen. Je vous salue, Marie, pleine de grâce. Le Seigneur est avec vous. Vous êtes bénie entre toutes les femmes, et Jésus, le fruit de vos entrailles, est béni.
2: Sainte Marie, Mère de Dieu, priez pour nous pauvres pécheurs, maintenant et à l'heure de notre mort.
0: Amen. Je vous salue, Marie, pleine de grâce. Le Seigneur est avec vous. Vous êtes bénie entre toutes les femmes, et Jésus, le fruit de vos entrailles, est béni.
2: Sainte Marie, Mère de Dieu, priez pour nous pauvres pécheurs, maintenant et à l'heure de notre mort.
0: Amen. Je vous salue, Marie, pleine de grâce. Le Seigneur est avec vous. Vous êtes bénie entre toutes les femmes, et Jésus, le fruit de vos entrailles, est béni.
2: Sainte Marie, Mère de Dieu, priez pour nous pauvres pécheurs, maintenant et à l'heure de notre mort.
0: Amen. Je vous salue, Marie, pleine de grâce. Le Seigneur est avec vous. Vous êtes bénie entre toutes les femmes, et Jésus, le fruit de vos entrailles, est béni.
2: Sainte Marie, Mère de Dieu, priez pour nous pauvres pécheurs, maintenant et à l'heure de notre mort.
0: Amen. Je vous salue, Marie, pleine de grâce. Le Seigneur est avec vous. Vous êtes bénie entre toutes les femmes, et Jésus, le fruit de vos entrailles, est béni.
2: Sainte Marie, Mère de Dieu, priez pour nous pauvres pécheurs, maintenant et à l'heure de notre mort.
0: Amen. Je vous salue, Marie, pleine de grâce. Le Seigneur est avec vous. Vous êtes bénie entre toutes les femmes, et Jésus, le fruit de vos entrailles, est béni.
2: Sainte Marie, Mère de Dieu, priez pour nous pauvres pécheurs, maintenant et à l'heure de notre mort.
0: Amen. Je vous salue, Marie, pleine de grâce. Le Seigneur est avec vous. Vous êtes bénie entre toutes les femmes, et Jésus, le fruit de vos entrailles, est béni.
2: Sainte Marie, Mère de Dieu, priez pour nous pauvres pécheurs, maintenant et à l'heure de notre mort.
0: Amen. Je vous salue, Marie, pleine de grâce. Le Seigneur est avec vous. Vous êtes bénie entre toutes les femmes, et Jésus, le fruit de vos entrailles, est béni.
2: Sainte Marie, Mère de Dieu, priez pour nous pauvres pécheurs, maintenant et à l'heure de notre mort.
0: Amen. Gloire au Père, et au Fils, et au Saint-Esprit.
2: Comme il était au commencement, maintenant et toujours, et pour les siècles des siècles.
0: Amen.

0: quatrième mystère douloureux, c'est Jésus qui porte sa croix. Nous le méditons au chapitre 23 de l'Évangile selon saint Luc. Quand ils emmenèrent Jésus, ils mirent la main sur un certain Simon de Cyrène qui revenait des champs, et ils le chargèrent de la croix pour la porter derrière Jésus. Une grande masse du peuple le suivait, ainsi que des femmes qui se frappaient la poitrine et se lamentaient sur lui. Mais se retournant vers elles, Jésus dit « Filles de Jérusalem, ne pleurez pas sur moi, pleurez plutôt sur vous-même et sur vos enfants. Car voici venir des jours où l'on dira « Heureuses les femmes stériles, les entrailles qui n'ont pas enfanté et les seins qui n'ont pas nourri. Alors on se mettra à dire aux montagnes « Tombez sur nous ». Et aux collines, couvrez-nous, car si l'on traite ainsi le bois vert, qu'adviendra-t-il du bois sec ? On emmenait encore deux malfaiteurs pour être exécutés avec lui.
1: Notre Père qui es aux cieux, que ton nom soit sanctifié, que ton règne vienne, que ta volonté soit faite sur la terre comme au ciel.
2: Donne-nous aujourd'hui notre pain de ce jour. Pardonne-nous nos offenses, comme nous pardonnons aussi à ceux qui nous ont offensés. Et ne nous laisse pas entrer en tentation, mais délivre-nous du mal. Amen.
1: Je vous salue, Marie, pleine de grâce. Le Seigneur est avec vous. Vous êtes bénie entre toutes les femmes, et Jésus, le fruit de vos entrailles, est béni.
3: Sainte Marie, Mère de Dieu, priez pour nous, pauvres pécheurs, maintenant et à l'heure de notre mort.
1: Amen. Je vous salue, Marie, pleine de grâce. Le Seigneur est avec vous. Vous êtes bénie entre toutes les femmes, et Jésus, le fruit de vos entrailles, est béni.
3: Sainte Marie, Mère de Dieu, priez pour nous, pauvres pécheurs, maintenant et à l'heure de notre mort.
1: Amen. Je vous salue, Marie, pleine de grâce. Le Seigneur est avec vous. Vous êtes bénie entre toutes les femmes, et Jésus, le fruit de vos entrailles, est béni.
3: Sainte Marie, Mère de Dieu, priez pour nous, pauvres pécheurs, maintenant et à l'heure de notre mort.
1: Amen. Je vous salue, Marie, pleine de grâce. Le Seigneur est avec vous. Vous êtes bénie entre toutes les femmes, et Jésus, le fruit de vos entrailles, est béni.
3: Sainte Marie, Mère de Dieu, priez pour nous, pauvres pécheurs, maintenant et à l'heure de notre mort.
1: Amen. Je vous salue, Marie, pleine de grâce. Le Seigneur est avec vous. Vous êtes bénie entre toutes les femmes, et Jésus, le fruit de vos entrailles, est béni.
3: Sainte Marie, Mère de Dieu, priez pour nous, pauvres pécheurs, maintenant et à l'heure de notre mort.
1: Amen. Je vous salue, Marie, pleine de grâce. Le Seigneur est avec vous. Vous êtes bénie entre toutes les femmes, et Jésus, le fruit de vos entrailles, est béni.
3: Sainte Marie, Mère de Dieu, priez pour nous, pauvres pécheurs, maintenant et à l'heure de notre mort.
1: Amen. Je vous salue, Marie, pleine de grâce. Le Seigneur est avec vous. Vous êtes bénie entre toutes les femmes, et Jésus, le fruit de vos entrailles, est béni.
3: Sainte Marie, Mère de Dieu, priez pour nous, pauvres pécheurs, maintenant et à l'heure de notre mort.
1: Amen. Je vous salue, Marie, pleine de grâce. Le Seigneur est avec vous. Vous êtes bénie entre toutes les femmes, et Jésus, le fruit de vos entrailles, est béni.
3: Sainte Marie, Mère de Dieu, priez pour nous, pauvres pécheurs, maintenant et à l'heure de notre mort.
1: Amen. Je vous salue, Marie, pleine de grâce. Le Seigneur est avec vous. Vous êtes bénie entre toutes les femmes, et Jésus, le fruit de vos entrailles, est béni.
3: Sainte Marie, Mère de Dieu, priez pour nous, pauvres pécheurs, maintenant et à l'heure de notre mort.
1: Amen. Je vous salue, Marie, pleine de grâce. Le Seigneur est avec vous. Vous êtes bénie entre toutes les femmes, et Jésus, le fruit de vos entrailles, est béni.
3: Sainte Marie, Mère de Dieu, priez pour nous, pauvres pécheurs, maintenant et à l'heure de notre mort.
1: Amen. Gloire au Père, et au Fils, et au Saint-Esprit.
3: Comme il était au commencement, maintenant et toujours, et pour les siècles des siècles.
1: Amen.

0: Cinquième mystère douloureux, la mort de Jésus en croix. Nous le méditons à travers l'évangile de Jean, c'est au chapitre 19. Après quoi, sachant que désormais tout était achevé pour que l'écriture fût parfaitement accomplie, Jésus dit « J'ai soif ». Un vase était là rempli de vinaigre. On mit autour d'une branche d'hysope une éponge imbibée de vinaigre et on l'approcha de sa bouche. Quand il eut pris le vinaigre, Jésus dit « C'est achevé » et inclinant la tête, il rendit l'esprit. Comme c'était la préparation, les Juifs, pour éviter que les corps restent sur la croix durant le sabbat, car ce sabbat était un grand jour, demandèrent à Pilate qu'on leur brisât les jambes et qu'on les enlevât. Les soldats vinrent donc et brisèrent les jambes du premier, puis de l'autre qui avait été crucifié avec lui. Venus à Jésus, quand ils virent qu'il était déjà mort, ils ne lui brisèrent pas les jambes. Mais l'un des soldats de sa lance lui perça le côté et il sortit aussitôt du sang et de l'eau. Celui qui a vu rend témoignage, son témoignage est véritable, et celui-là sait qu'il dit vrai pour que vous aussi vous croyez. Car cela est arrivé afin que l'écriture fût accomplie. Pas un de ses os ne sera brisé. Et l'Écriture dit encore, ils contempleront celui qu'ils ont transpercé.
1: Notre Père qui es aux cieux, que ton nom soit sanctifié, que ton règne vienne, que ta volonté soit faite sur la terre comme au ciel.
2: Donne-nous aujourd'hui notre pain de ce jour. Pardonne-nous nos offenses, comme nous pardonnons aussi à ceux qui nous ont offensés. Et ne nous laisse pas entrer en tentation, mais délivre-nous du mal. Amen.
1: Je vous salue, Marie, pleine de grâce. Le Seigneur est avec vous. Vous êtes bénie entre toutes les femmes, et Jésus, le fruit de vos entrailles, est béni.
3: Sainte Marie, Mère de Dieu, priez pour nous, pauvres pécheurs, maintenant et à l'heure de notre mort.
1: Amen. Je vous salue, Marie, pleine de grâce. Le Seigneur est avec vous. Vous êtes bénie entre toutes les femmes, et Jésus, le fruit de vos entrailles, est béni.
3: Sainte Marie, Mère de Dieu, priez pour nous, pauvres pécheurs, maintenant et à l'heure de notre mort.
1: Amen. Je vous salue, Marie, pleine de grâce. Le Seigneur est avec vous. Vous êtes bénie entre toutes les femmes, et Jésus, le fruit de vos entrailles, est béni.
3: Sainte Marie, Mère de Dieu, priez pour nous, pauvres pécheurs, maintenant et à l'heure de notre mort.
1: Amen. Je vous salue, Marie, pleine de grâce. Le Seigneur est avec vous. Vous êtes bénie entre toutes les femmes, et Jésus, le fruit de vos entrailles, est béni.
3: Sainte Marie, Mère de Dieu, priez pour nous, pauvres pécheurs, maintenant et à l'heure de notre mort.
1: Amen. Je vous salue, Marie, pleine de grâce. Le Seigneur est avec vous. Vous êtes bénie entre toutes les femmes, et Jésus, le fruit de vos entrailles, est béni.
3: Sainte Marie, Mère de Dieu, priez pour nous, pauvres pécheurs, maintenant et à l'heure de notre mort.
1: Amen. Je vous salue, Marie, pleine de grâce. Le Seigneur est avec vous. Vous êtes bénie entre toutes les femmes, et Jésus, le fruit de vos entrailles, est béni.
3: Sainte Marie, Mère de Dieu, priez pour nous, pauvres pécheurs, maintenant et à l'heure de notre mort.
1: Amen. Je vous salue, Marie, pleine de grâce. Le Seigneur est avec vous. Vous êtes bénie entre toutes les femmes, et Jésus, le fruit de vos entrailles, est béni.
3: Sainte Marie, Mère de Dieu, priez pour nous, pauvres pécheurs, maintenant et à l'heure de notre mort.
1: Amen. Je vous salue, Marie, pleine de grâce. Le Seigneur est avec vous. Vous êtes bénie entre toutes les femmes, et Jésus, le fruit de vos entrailles, est béni.
3: Sainte Marie, Mère de Dieu, priez pour nous, pauvres pécheurs, maintenant et à l'heure de notre mort.
1: Amen. Je vous salue, Marie, pleine de grâce. Le Seigneur est avec vous. Vous êtes bénie entre toutes les femmes, et Jésus, le fruit de vos entrailles, est béni.
3: Sainte Marie, Mère de Dieu, priez pour nous, pauvres pécheurs, maintenant et à l'heure de notre mort.
1: Amen. Je vous salue, Marie, pleine de grâce. Le Seigneur est avec vous. Vous êtes bénie entre toutes les femmes, et Jésus, le fruit de vos entrailles, est béni.
3: Sainte Marie, Mère de Dieu, priez pour nous, pauvres pécheurs, maintenant et à l'heure de notre mort.
1: Amen. Gloire au Père, et au Fils, et au Saint-Esprit.
3: Comme il était au commencement, maintenant et toujours, et pour les siècles des siècles.
1: Amen.

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1: On entend bien souvent dire que le baptême a fait de nous des fils de Dieu, qu'il nous incorpore au Christ et nous donne par notre dignité de fils dans le Christ Jésus une filiation divine. Ainsi agrégés au peuple de Dieu, peuple de l'Alliance Nouvelle, nous obtenons certes des droits, mais aussi des devoirs. Droits et devoirs qui, à la base, sont les mêmes pour tous les baptisés. C'est dans ce cadre que la constitution dogmatique Lumen Gentium du Concile Vatican II a affirmé en son numéro 31 que les fidèles du Christ sont ceux qui, en tant qu'incorporés au Christ par le baptême, sont constitués en peuple de Dieu et qui, pour cette raison, participant à leur manière à la fonction sacerdotale, prophétique et royale du Christ, sont appelés à exercer, chacun selon sa condition propre, la mission que Dieu a confiée à l'Église pour qu'elle l'accomplisse dans le monde. Fin de citation. Entendez bien par fidèles du Christ, tous les baptisés, qu'ils soient prêtres, laïque ou consacré. De ce fait, il est bon de retenir qu'en vertu d'une égale dignité, tous, laïcs, prêtres et consacrés, sont rendus participants à une même mission, celle de l'édification du corps du Christ, mais chacun dans sa fonction propre. Si le Christ a confié aux apôtres et à leurs successeurs la charge d'enseigner, de sanctifier et de gouverner en son nom et par son pouvoir, toutefois, les laïcs rendus participants à la charge sacerdotale, prophétique et royale du Christ assument dans l'Église et dans le monde leur part dans ce qui est la mission du peuple de Dieu tout entier. C'est dans ce sens que l'on entend bien souvent dire « Je suis prêtre, prophète et roi », à juste titre d'ailleurs. Mais quel sens réel peut-on donner à ces mots? C'est à ce titre que nous est soumis le thème « Prêtre, prophète et roi, quelles prérogatives nous donne notre baptême ?» Formulé ainsi, il est essentiel de faire une précision. Il est question ici de traiter de la qualité de prêtre, de prophète et de roi, spécifiquement dans la fonction d'un baptisé laïc, et non dans le cas général de tous les fidèles laïcs du Christ. Entendez par là prêtre laïc et consacré. Même si cela ne nous empêchera en rien de faire quelques allusions, nous focaliserons notre regard sur le laïc en tant que participant à la fonction prophétique, sacerdotale et royale. Pour ce faire, nous ferons référence très souvent à divers documents de l'Église tels que la constitution dogmatique Lumen Gentium et l'exhortation apostolique post-synodale Christi Fideles Laici. Ce document, écrit en 1988, est toujours d'actualité, se veut de préciser la vocation et la mission des laïcs dans l'Église et dans le monde 20 ans après le Concile Vatican II. Pour chaque thématique, nous efforcerons de présenter dans l'Ancien Testament comment le Christ a incarné cette fonction avant d'apprécier comment la vivre en tant que chrétien. Tout d'abord, la fonction sacerdotale. La fonction sacerdotale. Dans les Saintes Écritures et principalement dans l'Ancienne Alliance, le prêtre est gardien de la parole de Dieu et de la tradition et est là pour mission de l'enseigner et de la transmettre d'une part. D'autre part, il a mission d'offrir les sacrifices, de célébrer le culte, de présider les liturgies. Jésus, dans la Nouvelle Alliance, est prêtre. Il ne s'attribue jamais ce titre, mais il utilise des termes sacerdotaux pour définir sa mission. Quand il parle de sa mort, il parle d'un sacrifice tel le sacrifice expiatoire du serviteur de Dieu ou le sacrifice d'alliance de Moïse au Sinaï. Et le sang qu'il donne au temps de la Pâque évoque celui de l'agneau pascal. Il offre lui-même sa mort comme le prêtre offre la victime. Il est le prêtre de son propre sacrifice. La seconde fonction des prêtres de l'Ancien Testament était le service de la Torah. Jésus a une position claire par rapport à la loi de Moïse. Pour l'accomplir, sans être lié à sa lettre, il met en lumière sa valeur profonde. Chrétien laïc, nous participons au sacerdoce commun des fidèles. Cela veut dire quoi? Cela veut dire que comme les prêtres ordonnés, mais de façon différente, nous participons à l'unique sacerdoce du Christ. Nous pouvons le voir dans la Constitution dogmatique Lumen Gentium en son numéro 10. Et le Concile reprend la principale fonction sacerdotale sous ces deux formes. La première forme, le culte dans la célébration. Le Concile dit, les fidèles, en vertu de leur sacerdoce royal, ont part à l'offrande eucharistique et exercent leur sacerdoce par la réception des sacrements, la prière et l'action de grâce. Confère Lumen Gentium, numéro 10. Et le culte, la deuxième partie, par la vie dont parlaient les apôtres. En effet, dans toutes leurs actions, leurs prières, leurs initiatives apostoliques, leur vie conjugale et familiale, leur travail journalier, leurs loisirs et leurs divertissements, s'ils sont vécus dans l'esprit, et même les épreuves de la vie supportées avec patience, deviennent des sacrifices spirituels agréables à Dieu par Jésus-Christ. Et ces sacrifices sont pieusement offerts au Père dans la célébration eucharistique avec l'oblation du corps du Seigneur. Nous pouvons le voir en Lumen Gentium numéro 34. Bref, c'est quand notre vie de laïc et la célébration eucharistique ne font qu'un, que nous participons réellement au sacerdoce du Christ. Et alors, je peux dire que je suis moi aussi, en tant que laïc, rendu participant à la fonction de prêtre du Christ. Le deuxième point, la fonction prophétique. Les prophètes sont des hommes animés par l'Esprit de Dieu et dont le charisme est un charisme de révélation qui fait connaître à l'homme ce qu'il ne pourrait pas découvrir par ses propres forces. Cela dans l'Ancien Testament. Des annonces gestuelles préparent et accompagnent les exposés oraux des prophètes. Nous pouvons le voir en Jérémie chapitre 28 verset 10, Jérémie chapitre 51 verset 63, Ézéchiel chapitre 3, 24 et Ézéchiel chapitre 5, verset 4. Car la parole révélée n'est pas que les mots, mais la vie. Le message ne peut être extérieur à son porteur. Ce n'est pas un concept sur lequel celui-ci aurait prise, c'est-à-dire le prophète. C'est la manifestation en lui du Dieu vivant. Le vrai prophète a conscience qu'un autre le fait parler, et il sait qu'il doit parler, qu'il doit écouter ou non, qu'il soit écouté ou non. Il ne s'attend pas à une efficacité immédiate de sa parole. Elle est d'ordre eschatologique, c'est-à-dire pour la venue du royaume de Dieu. C'est un pur don de Dieu, et Israël ne peut se le donner lui-même, c'est-à-dire le prophète. Le prophète est appelé par Dieu. Il a l'entière initiative. Dieu en a l'entière initiative. Jésus est prophète dans la Nouvelle Alliance. Son comportement est clairement distinct de celui de la plupart des prophètes, mais on peut y reconnaître des grands traits prophétiques. Il révèle le contenu des signes des temps et annonce leur fin, Matthieu chapitre 24, verset 25. Son attitude en face des valeurs reçues reprend la critique des prophètes. Sévérité pour ceux qui ont la clé, mais ne se laissent pas entrer. Luc 11, verset 52. Colère contre l'hypocrisie religieuse. Matthieu chapitre 15, verset 7. Mise en question de la qualité des fils d'Abraham dont les Juifs se vantent. Jean 8, verset 39. Enfin, trait qui le rattache particulièrement au prophète de jadis, il voit son message refusé, rejeté par cette Jérusalem qui a tué les prophètes. La foule donne spontanément à Jésus le titre de prophète. Nous pouvons le voir en Matthieu chapitre 16, verset 14, Luc chapitre 7, verset 16, et bien d'autres versets. Mais Jésus déborde la tradition prophétique. L'autorité qu'il tient de son Père est aussi toute sienne. Il reçoit ses paroles, mais il est la parole faite chair. Les prophètes disent « Oracle de Yahvé ». Pour parler, les prophètes disent « Oracle de Yahvé ». Mais lui, Jésus dit « en vérité, je vous le dis ». Sa mission et sa personne ne sont plus du même ordre. Chrétiens et fidèles laïcs, nous participons aussi à son onction prophétique. Le prophète, nous l'avions vu, est celui qui proclame la parole que Dieu lui a inspirée et en témoigne par sa vie. Et cette parole, Dieu a voulu aussi la proclamer par le moyen des laïcs, dont il fait aussi ses témoins et qu'il remplit du sens de la foi et du don de sa parole. Et le concile ajoute, cette vocation du laïc laisse apparaître la grande valeur d'un état de vie sanctifié par un sacrement particulier, savoir la vie matrimoniale et familiale. Être prophète, ne serait-ce pas tout simplement laisser la parole de Dieu résonner en mots et en témoignages dans les conditions ordinaires de la vie courante. Et le concile nous rassure. Les laïcs donc, même lorsqu'ils sont accaparés par des soucis temporels, peuvent et doivent exercer une action importante en eu égard à l'évangélisation du monde. Fin de citation. Autrement dit, il ne s'agit pas d'en rajouter. Tout est dans la manière. La fonction royale. La royauté n'appartient pas aux institutions les plus fondamentales du peuple de Dieu. C'est devant le danger des Philistins que le peuple demande un roi qui les juge et conduise leur guerre. Conférence Samuel 8:19. Samuel consacre religieusement la nouvelle institution en conférant l'onction royale à Saül et en présidant à son intronisation. Saül, comme David qui lui succède, est un chef charismatique pour la nation. Avec David, le royaume s'organise. La prophétie de Nathan fait de la royauté une institution permanente pour Israël. En Israël, le roi n'appartient pas à la sphère du divin. Il reste soumis, autant que les autres hommes, aux exigences de l'alliance et de la loi. Et les prophètes ne manquent pas de le rappeler. Mais il est un personnage sacré dont il faut respecter l'onction. Il devra assurer la prospérité de son peuple et faire régner la justice. Jésus est roi de la nouvelle alliance. Le royaume de Dieu est le thème central du Nouveau Testament. Mais c'est dans une perspective purement eschatologique, c'est-à-dire pour le royaume des cieux, que Jésus parle aux siens de son royaume. Il ne cède jamais aux enthousiasmes de la foule qui veulent le sacré roi et ne cherche pas à s'opposer au roi en place. Soulignons en passant que la royauté de Jésus est une royauté de service, au service de la vie, comme les rois d'Israël étaient au service du peuple. Autorité et service ne sont donc pas contradictoires. Lorsque Pilate l'interroge, Jésus ne renie pas le titre de roi des Juifs, mais il précise que son royaume n'est pas de ce monde. Cette royauté se manifeste à travers les gestes mêmes qu'il a bafoués. Après la flagellation, les soldats le saluent du titre de roi. L'écriteau de la croix porte Jésus de Nazareth, roi des Juifs. Les assistants s'acharnent à rayer cette royauté dérisoire, mais reconnaissant sa véritable nature, le bon larron prie Jésus de se souvenir de lui lorsqu'il viendra dans son royaume. Chrétiens fidèles laïcs, nous participons aussi à la fonction royale du Christ. Tout d'abord, le Concile nous rappelle qu'il s'agit d'un service royal. Et dans ce service, il s'agit de construire le royaume. Un royaume qui commence dans la création. C'est-à-dire, les fidèles doivent en conséquence reconnaître la nature intime de toute la création, sa valeur et sa destination à la louange de Dieu. Ils doivent aussi s'aider les uns les autres en vue d'une vie plus sainte, même par des œuvres proprement profanes, afin que le monde soit imprégné de l'Esprit du Christ et témoigne plus efficacement son but dans la justice, la charité et la paix. Justice, charité et paix. Ce sont bien les trois éléments principaux du royaume. N'est-ce pas cela qu'avait demandé Salomon? Puis, le Concile précise, ils travailleront à répartir plus équitablement ces biens entre les hommes et à faire servir ces mêmes biens au progrès universel dans la liberté humaine et chrétienne. Puis, plus loin, les laïcs s'efforceront tous ensemble d'assainir les institutions humaines et les conditions de vie, si les mœurs qu'elles comportent entraînent tant soit peu au péché. Et le Concile continue, de cette manière, le champ du monde sera mieux préparé à recevoir la semence de la parole divine, et en même temps, les portes s'ouvriront davantage à l'Église pour laisser passer dans ce monde le message de la paix. Chrétien, pour terminer, donc prêtre, prophète et roi, appelé comme tous à la sainteté. Permettez-moi que je vous lise un extrait de cette exhortation apostolique du pape Jean-Paul II, Christi Fidelis Laici. La vocation des fidèles laïcs à la sainteté exige que la vie selon l'esprit s'exprime de façon particulière dans leur insertion dans les réalités temporelles et dans leur participation aux activités terrestres. C'est encore l'apôtre qui nous y engage. Tout ce que vous dites, tout ce que vous faites, que ce soit toujours au nom du Seigneur Jésus-Christ, en offrant par lui votre action de grâce à Dieu le Père. Confère Colossiens chapitre 3, verset 17. Appliquant les paroles de l'apôtre fidèle laïc, le Concile affirme de façon très ferme, ni le soin de leur famille, ni les affaires temporelles ne doivent être étrangers à leur spiritualité. Après eux, les pères du synode ont déclaré, l'unité de la vie des fidèles laïcs est d'une importance extrême. Ils doivent en effet se sanctifier dans la vie ordinaire, professionnelle et sociale, afin qu'ils puissent répondre à leur vocation. Les fidèles laïcs doivent donc considérer leur vie quotidienne comme une occasion d'union à Dieu et d'accomplissement de sa volonté, comme aussi de service envers les autres hommes en les portant jusqu'à la communion avec Dieu dans le Christ. La vocation à la sainteté doit être perçue et vécue par les fidèles laïcs, moins sous un aspect d'obligation exigeante et incontournable, que comme un signe lumineux que l'amour infini du Père qui les a régénérés à sa vie de sainteté. Une pareille vocation, dans ces conditions, doit se définir comme un élément essentiel et indissociable de la nouvelle vie baptismale et par conséquent comme un élément constitutif de leur dignité. En même temps, la vocation à la sainteté est intimement liée

0: encore les paroles de saint Augustin. Réjouissons-nous et remercions. Nous sommes devenus non seulement des chrétiens, mais le Christ. Soyez dans la stupeur et la joie, nous sommes devenus Christ. La dignité de chrétien source de l'égalité de tous les membres de l'Église garantit et promeut l'esprit de communion et de fraternité. Et en même temps, elle devient la source secrète et puissante du dynamisme apostolique et missionnaire des fidèles laïcs. C'est une dignité exigeante, la dignité des ouvriers appelés par le Seigneur à travailler à sa vigne. À tous les fidèles laïcs, lisons-nous dans les actes du Concile, incombe la noble charge de travailler à ce que le dessein divin de salut parvienne de plus en plus à tous les hommes de tous les temps et de toute la terre. Fin de citation. En conclusion, au jour de notre baptême, le prêtre nous a donné l'onction en disant: désormais, vous faites partie du peuple de Dieu. Vous êtes membre du corps du Christ et vous participez à sa dignité de prêtre, prophète et roi. Prêtre, célébré par la liturgie et par nos vies. Prophète, annoncé par la parole et par notre façon de vivre. Roi, servir pour construire un royaume de justice, de paix et de charité. Et ceci à la suite du Christ, le Messie. Prêtre, prophète et roi. Ce n'est pas une petite mission que Dieu nous a confiée. Il veut compter sur vous et il vous en donne la force, celle de l'Esprit-Saint. Prêtre, prophète et roi, annoncer, célébrer, servir, c'est votre mission et c'est aussi votre dignité. Laissez-vous configurer au Christ pour devenir toujours des disciples missionnaires au cœur de nos lieux de vie. Amen.
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0: va se détacher de sa vie pour t'adorer en esprit et en vérité. 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
1: Ce que le Père recherche, ce sont les adorateurs.
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2: Mon Seigneur et mon Dieu, je crois de tout mon cœur que tu es ici depuis que j'ai commencé ce moment de prière, mais que tu étais déjà ici avec moi, et que tu seras toute la journée, toute la nuit, toute la soirée, tout le restant de mes jours avec moi. Et je crois, justement, d'augmenter en moi la foi, que tu m'entends toujours, que tu me vois sans cesse, et maintenant je me prosterne à genoux devant toi, pour te demander ta grâce pour faire ce moment de prière de telle sorte qu'il influence ma vie quotidienne, qu'il influence mon cœur, mon intelligence, ma mémoire, mes pensées, mes paroles et mes actions. Je te demande qu'il influence toute ma journée. Je te demande ton Esprit Saint. Seigneur, par l'intercession de Marie, ma Mère Immaculée, de Saint Joseph, celui qui t'a accompagné pendant tes jours d'enfant sur la terre, et de mon ange gardien. Et de même que Saint Joseph t'a accompagné pendant tes jours sur la terre, c'est merveilleux de voir que, Jésus, tu as marché sur terre, que Dieu, toi, mon Dieu, tu as traversé l'abîme infini qui sépare la créature du Créateur, le fini de l'infini, l'éternel du temporel. Et à travers ta vie à toi, je connais ton œuvre. Il y a une phrase du psaume que j'aime beaucoup, qu'on peut prier aujourd'hui. Les psaumes, c'est des prières magnifiques. D'ailleurs, que je te recommande de temps en temps d'ouvrir et de lire et de méditer. L'autre jour, j'étais avec une paroissienne qui me disait qu'elle goûtait avec beaucoup de joie le psaume 90. Vivre à l'abri du Très-Haut. Là, aujourd'hui, il y a un psaume que j'aime beaucoup. Fais connaître ton œuvre à tes serviteurs et ta splendeur à leurs fils. Tu vois, à travers cette prière, regarde comment est-ce qu'elle rejoint ton cœur. Regarde combien est-ce qu'elle rejoint tes désirs. Regarde comment est-ce qu'elle rejoint tes aspirations les plus profondes, et pas seulement les tiennes. Celles de ton mari, de ta femme, de tes enfants, de tes parents, de tes amis, de tes collègues de travail, des sportifs, des gens qui sont à la télé, des gens qui la regardent. Fais connaître ton œuvre à tes serviteurs et ta splendeur à leurs fils. On a tous envie de connaître l'œuvre de Dieu, de voir l'œuvre de Dieu, de voir la splendeur de l'œuvre de Dieu. Un peu comme lorsque un artiste dévoile un tableau. Waouh, c'est merveille. Un peu comme bien cette maman qui m'invitait à la pièce de théâtre surprise de sa fille l'autre soir. Et elle me dit « Ah, venez, vous allez voir, ça va être super, elle va jouer. » Et même cette jeune fille avait envie que je vienne pour voir son œuvre. Mais si les œuvres humaines sont merveilleuses, il n'y a qu'à voir quand on a vu Notre-Dame rénovée. Oh, quelle œuvre merveilleuse, quelle splendeur. Mais si toi, Seigneur, tu fais des êtres humains qui sont capables de faire des choses aussi belles, combien plus les œuvres que tu fais doivent être merveilleuses, doivent être splendides, doivent être des choses inexprimables, tellement leur beauté est belle, dont la beauté est inexprimable, et qu'on pourrait passer des journées à contempler en s'émerveillant de plus en plus devant cette beauté. Quelle beauté dans tes œuvres, Seigneur, c'est ta sagesse qui l'a faite. Et comme curé de paroisse dans le sud-ouest de la France, bon, évidemment, Seigneur, tu me permets de la voir régulièrement, cette beauté, cette splendeur, de voir ton œuvre. Et en particulier, comme j'ai la grâce d'être sur le chemin de Saint-Jacques, donc le chemin de Saint-Jacques, c'est ce grand pèlerinage qui existe depuis plusieurs centaines d'années. Des gens de l'Europe entière se rendaient à Saint-Jacques, et maintenant c'est des gens du monde entier qui viennent pour traverser d'abord la France, puis le nord de l'Espagne, pour se rendre à Saint-Jacques. Beaucoup partent du Puy-en-Velay. Il se trouve que Navarinx, un des quelques villages dont j'ai vu le curé, est sur la voie du Puy. Il y a d'autres voies qui passent notamment par Sauveterre, un autre village de la paroisse. Et là, tu rencontres des gens étonnants. Et il y a quelques mois, une jeune femme était en pèlerinage avec quelques amis. Elle s'est arrêtée à Navarinx et, Seigneur, tu as profondément touché son cœur à travers la messe qu'on a pu vivre avec les pèlerins. Et puis, elle a commencé un chemin de foi absolument magnifique dans la ville dans laquelle elle habite. Et bien accompagnée par toi et son église, par ton église et par les prêtres que tu as voulu mettre sur son chemin. Et elle était tellement heureuse de ce moment-là qu'elle nous a envoyé une carte pour nous remercier aux paroissiens et à moi-même. Et puis elle nous a proposé de revenir pour nous rendre service. Et donc elle est revenue il y a pas longtemps pour un week-end. Et après une nuit de train couchette, elle a passé la journée en télétravail. Et puis le soir, il y a un pèlerin qui débarque à l'improviste. Enfin, à l'improviste, Seigneur, tu sais ce que l'improviste ça veut dire pour toi. C'est le, comme disait Einstein, le hasard, c'est quand tu te promènes incognito. Et il a toqué à la porte. Hein, voilà. Bon, j'aurais voulu loger dans un autre gîte, mais c'est pas possible, il n'y a plus de place, alors je voulais savoir si vous pouviez venir ici, si je pouvais venir loger ici, donc tout de suite on lui a dit oui. Et pendant ce temps-là, j'étais en train de donner un cours de caté à une nouvelle baptisée de Pâques. Et puis on m'envoie un message en me disant, ah, ben voilà, il y a un pèlerin qui veut se confesser, etc. Et bon, moi j'avais un autre rendez-vous après, une autre catéchèse a donné à un groupe d'adultes, et bon, donc je leur dis, je vais arriver un peu en retard, et puis je me mets à discuter avec lui, et là, magnifique, Seigneur, il m'a raconté comment est-ce que tu es venu le chercher, alors que lui, bien, était désespéré de la vie, et n'avait qu'un désir, c'était de mourir, et voyant que tu avais été absent de sa vie tellement, il s'était senti abandonné, délaissé, méprisé, violenté aussi. Et puis que et voilà, il a fait ce qu'on appelle une expérience de mort imminente, une amie, et où il a vu l'infini de ta puissance. Et donc il s'est dit, ah, super, magnifique, je suis content de pouvoir parler de tout ça avec vous. On a beaucoup beaucoup discuté. Il m'a raconté à quel point maintenant il te voyait à l'œuvre dans sa vie. Et je lui dis, écoute, si tu veux, demain tu peux passer la journée avec nous. Moi, je vais donner une matinée de prière pour des gens qui se préparent à la confirmation, qui vont te confirmer après-demain. Après, j'ai un baptême. Si tu veux, tu peux m'accompagner. Et là, il me regarde et me dit, mais c'est ouf que vous me disiez ça. Parce que justement, j'avais besoin de me reposer et je cherchais à faire mon jour de repos. Et alors, c'était très beau parce que le lendemain, du coup, il a pas mal discuté avec cette autre jeune femme qui était là. Et il voyait à quel point la providence était complètement, ta providence, Seigneur, était à l'œuvre. Et puis le dimanche, on est parti ensemble aux confirmations d'adultes et était bouleversé par ce qu'il a vu, par tous ces adultes, ces 120 adultes du diocèse de Bayonne qui se sont levés pour recevoir la confirmation pour la plupart d'entre eux, enfin pour tous, et puis pour certains d'entre eux, recevoir la première communion. Et je discutais le dimanche matin avec cette jeune femme de Paris, elle me disait, mais c'est fou parce que sur le chemin de Saint-Jacques, tu fais vraiment l'expérience de la providence. Et c'est vrai, quand je suis ici, les gens me disent, mais le chemin, il a quelque chose d'extraordinaire. Le chemin, il prend soin de toi. C'est ce que disent les gens, le chemin de Saint-Jacques, il prend soin de toi. Et on fait toujours des rencontres incroyables, on voit vraiment la main de Dieu qui agit. Et elle me dit, mais moi, je suis convaincu que c'était le bon week-end pour venir parce que ce garçon, il avait besoin de quelqu'un pour l'accueillir. Les personnes qui, normalement, chez moi, dans notre paroisse, accueillent, étaient en week-end. L'autre jeune femme qui accueille normalement était absente pour quelques semaines. Et justement, il y avait ce garçon, il y avait cette jeune femme qui a pu, du coup, l'accueillir, prendre soin de lui, l'aider, se sentir dans la paroisse. Elle me disait, mais c'est fou de voir à quel point on voit sur le chemin de Saint-Jacques l'œuvre de Dieu. On voit ton œuvre, Seigneur. On voit combien ta providence est à l'œuvre. Et peut-être que toi aussi qui prie maintenant, t'as des moments dans ta vie comme ça où t'as vu la providence de Dieu. Même au milieu des épreuves. Autre jour, il y avait une mère de famille qui souffrait prodigieusement parce que sa fille était à l'hôpital. Mais il se trouve que justement ce week-end-là, justement, nous étions avec ce pèlerin, cette jeune femme et les sœurs, pas loin de l'hôpital où sa fille est internée. Et les sœurs devaient passer la journée du lendemain là-bas. Et donc, qu'est-ce qui s'est passé? Cette maman a pu rentrer chez elle et s'occuper de ses enfants pendant que les sœurs étaient auprès de sa fille. Et donc, au milieu même des souffrances de voir sa fille internée, elle a vu ta main, Seigneur. Elle a vu cette lumière qui était là, qui disait, t'inquiète pas, je suis là. Même au milieu de la souffrance, même au milieu des épreuves. Et c'est pour ça que je disais à cette jeune femme dont je te parlais tout à l'heure, avec laquelle on discutait dimanche matin, dimanche de la Pentecôte, je disais, tu vois l'œuvre de Dieu facilement à l'œuvre dans le chemin de Saint-Jacques. Mais peut-être que tu peux demander au Seigneur de voir combien est-ce qu'il est à l'œuvre dans ta journée. Combien il ne cesse d'agir dans ta journée. Combien il ne cesse d'être présent à travers les événements de ton quotidien, à travers les personnes que tu rencontres, à travers les lectures que tu fais. Et qu'il est là et qu'il te parle, parfois pour te dire, bah, tiens, ça, cette lecture, bah, elle t'abîme, ce film, il t'abîme, ou ça, mais tant de fois pour te dire, mais regarde dans ce film, regarde, il n'y a pas quelque chose qui te parle de moi, regarde dans cette lecture, il n'y a pas quelque chose qui te parle de moi, dans cette personne, c'est peut-être pas moi qui viens à toi, pour que tu viennes m'aider ou pour que tu te laisses aider par moi. À travers cet événement, c'est pas moi qui te parle pour te dire de te reposer un peu plus, pour te dire que je suis là toujours avec toi, pour te dire que, regarde, même au milieu des épreuves, je t'accompagne et je serai toujours avec toi. Et je suis toujours à te voir, à t'entendre et je t'oublie pas. Et tu vois, je te souhaite, je sais pas où t'es peut-être au boulot, t'es peut-être dans ta voiture, t'es peut-être à l'hôpital, peut-être que tu vis une situation de souffrance et d'angoisse extrême. Mais demande au Seigneur, crie vers le Seigneur, fais connaître ton œuvre à tes serviteurs et ta splendeur à leur fils. Tu es le serviteur de Dieu puisque tu es là, tu essaies de prier, tu te mets à son écoute. Et demande-lui de te faire connaître son œuvre. Il est en train d'agir dans ta vie. Il est en train de faire de ta vie son œuvre. Il est en train de faire de toi un chef-d'œuvre. Demande au Seigneur de faire que tu puisses voir tout cela. Que tu puisses voir que ta vie est comme le chemin de Saint-Jacques et qu'il est toujours là, qui t'accompagne toujours, qui marche avec toi, qui marche devant toi, qui te prépare le chemin. Et que tu puisses le voir, que tu puisses l'entendre, que tu puisses le découvrir. Et si tu le vois pas, parce que parfois ça arrive qu'on le voit pas, on souffre tellement, que tu regardes la plaie de la main droite du Christ, dans le trou de la main droite du Christ, et que tu puisses voir le visage du Père qui est caché derrière ce vide que t'as, que tu portes en toi, que tu vois pas, mais qui est là caché derrière, et qu'à travers lui, bien tu puisses, à travers cette main du Christ, tu puisses aller vers le Père, et savoir que le Christ te prend dans sa main quand vraiment ça va pas, et qui te conduit vers le Père. Que la Vierge Marie, aide-nous à voir l'œuvre de Dieu, comme toi tu l'as vu dans la vie de ton Fils, à chaque instant de notre vie. Je te remercie, mon Dieu, d'avoir accompagné pendant ce moment de prière, de m'avoir parlé, pendant cette journée, pendant cette heure, pendant ces quelques minutes. Je te demande de conserver dans mon cœur tout ce que tu as dit et fait dans ma vie. Et je te demande de m'aider à ce que ça fructifie, que ça porte du fruit, que ça grandisse, que ça se répande autour de moi et en moi, en joie et en paix. Je te demande par l'intercession de Marie, ma mère immaculée, de Saint Joseph et de mon ange gardien, qui sont toujours avec moi, sur le chemin qui me conduit vers le ciel.
1: La méditation du jour vous a été proposée par le Père Paul-Marie Boutin depuis la France. 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

0: Dans quelques instants, nous rendons les honneurs à notre Mère du Ciel, la très sainte Vierge Marie, à travers l'Angélus.
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2: Il est 6 heures.
3: L'ange du Seigneur apporta l'annonce à Marie.
4: Et elle conçut du Saint-Esprit.
5: Je vous salue, Marie, pleine de grâce, le Seigneur est avec vous. Vous êtes bénie entre toutes les femmes, et Jésus, le fruit de vos entrailles, est béni.
6: Sainte Marie, Mère de Dieu, priez pour nous, pauvres pécheurs, maintenant et à l'heure de notre mort. Amen.
3: Voici la servante du Seigneur.
4: Qu'il me soit fait selon votre parole.
5: Je vous salue, Marie, pleine de grâce, le Seigneur est avec vous. Vous êtes bénie entre toutes les femmes, et Jésus, le fruit de vos entrailles, est béni.
6: Sainte Marie, Mère de Dieu, priez pour nous, pauvres pécheurs, maintenant et à l'heure de notre mort. Amen.
3: Et le Verbe s'est fait chair,
4: et il a habité parmi nous.
5: Je vous salue, Marie, pleine de grâce, le Seigneur est avec vous. Vous êtes bénie entre toutes les femmes, et Jésus, le fruit de vos entrailles, est béni.
6: Sainte Marie, Mère de Dieu, priez pour nous, pauvres pécheurs, maintenant et à l'heure de notre mort. Amen.
3: Priez pour nous, Sainte Mère de Dieu,
4: afin que nous soyons rendus dignes des promesses du Christ.
3: Daigne, Seigneur, répandre ta grâce dans nos âmes, afin qu'ayant connu par le message de l'ange l'incarnation du Christ, ton Fils, nous arrivions par sa passion et par sa croix à la gloire de sa résurrection. Par le Christ, notre Seigneur. Amen.

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1: Le Seigneur soit avec vous. Frères et sœurs, préparons-nous à célébrer le mystère de l'Eucharistie en reconnaissant humblement que nous avons péché. Seigneur Jésus, envoyé pour guérir les cœurs qui reviennent vers toi, Seigneur, prends pitié. Ô Christ, venu appeler les pécheurs, ô Christ, prends pitié. Seigneur, qui siège à la droite du Père, où tu intercèdes pour nous, Seigneur, prends pitié. Que Dieu Tout-Puissant nous fasse miséricorde, qu'il nous pardonne nos péchés et nous conduise à la vie éternelle. Prions le Seigneur. Aux appels de ton peuple en prière, réponds Seigneur en ta tendresse. Donne à chacun la claire vision de ce qu'il doit faire et la force de l'accomplir. Par Jésus-Christ, ton Fils, notre Seigneur, qui vit et règne avec toi dans l'unité du Saint-Esprit, Dieu pour les siècles des siècles.

Lecture de la deuxième lettre de Saint Pierre apôtre. Bien-aimés, vous attendez et vous hâtez l'avènement du jour de Dieu, ce jour où les cieux enflammés seront dissous, où les éléments embrasés seront en fusion. Car ce que nous attendons, selon la promesse du Seigneur, c'est un ciel nouveau et une terre nouvelle où résidera la justice. C'est pourquoi, bien-aimés, en attendant cela, faites tout pour qu'on vous trouve sans tache ni défaut dans la paix. Et dites-vous bien que la longue patience de notre Seigneur, c'est votre salut. Quant à vous, bien-aimés, vous voilà prévenus. Prenez garde, ne vous laissez pas entraîner dans l'égarement des gens dévoyés et n'abandonnez pas l'attitude de fermeté qui est la vôtre. Mais continuez à grandir dans la grâce et la connaissance de notre Seigneur et Sauveur Jésus-Christ. À lui la gloire, dès maintenant et jusqu'au jour de l'éternité. Amen. Parole du Seigneur. D'âge en âge, Seigneur, tu as été notre refuge. Avant que naissent les montagnes, que tu enfantes la terre et le monde, de toujours à toujours, toi, tu es Dieu. Tu fais retourner l'homme à la poussière. Tu as dit, retournez, fils d'Adam. À tes yeux, 1000 ans sont comme hier. C'est un jour qui s'en va, une heure dans la nuit. Le nombre de nos

Que le Père de notre Seigneur Jésus-Christ ouvre sa lumière les yeux de notre cœur pour que nous percevions l'espérance que donne son appel.

0: Le Seigneur soit avec vous. Évangile de Jésus-Christ selon saint Marc. En ce temps-là, on envoya à Jésus des pharisiens et des partisans d'Hérode pour lui tendre un piège en le faisant parler. Et ceux-ci vinrent lui dire, « Maître, nous le savons, tu es toujours vrai. Tu ne te laisses influencer par personne, car ce n'est pas selon l'apparence que tu considères les gens, mais tu enseignes le chemin de Dieu selon la vérité. Est-il permis, oui ou non, de payer l'impôt à César l'empereur? Devons-nous payer, oui ou non? » Mais lui, sachant leur hypocrisie, leur dit, « Pourquoi voulez-vous me mettre à l'épreuve? Faites-moi voir une pièce d'argent. » Ils en apportèrent une, et Jésus leur dit, « Cette effigie et cette inscription, de qui sont-elles ?»« De César, répondent-ils. » Jésus leur dit, « Ce qui est à César, rendez-le à César, et à Dieu, ce qui est à Dieu. » Et ils étaient remplis d'étonnement à son sujet. Veuillez vous mettre debout. Acclamons la parole de Dieu.
1: Louange à toi, Seigneur Jésus.
0: Chers frères et sœurs, aujourd'hui dans cet évangile, nous voyons effectivement, j'ai envie de dire, l'opposition entre la pensée humaine et la sagesse de Dieu. La pensée humaine peut penser, excusez-moi du terme, la pensée humaine peut penser, c'est dire que ce n'est pas de jolis mots qu'on peut toucher le cœur de Dieu. Ce n'est pas de belles phrases dans la prière qu'on peut faire fléchir Dieu. Alors, on va dire, Seigneur, tu es merveilleux, tu es le plus grand, tu es ceci, cela. Sans que ces paroles-là sortent réellement du cœur de l'homme. Les pharisiens et les partisans d'Hérode qui viennent à Jésus ne viennent pas pour lui dire ce qui est dans leur cœur réellement. Le texte marque. Ils ont été envoyés pour tendre un piège à Jésus en l'amenant à parler. Et ils disent, « Maître, nous le savons, tu es toujours vrai. Tu ne te laisses influencer par personne, car ce n'est pas selon l'apparence que tu considères les gens, mais tu enseignes le chemin de Dieu selon la vérité. » Ce qu'ils disent n'est pas la vérité qui sort de leur cœur. C'est une manière de flatter Dieu. C'est de l'hypocrisie. C'est comme ça que nous allons tous mourir un jour, nous allons mourir, Et puis, à notre messe de requiem, il y aura des gens qui vont venir parler sur nous, peut-être à la veillée, peut-être à la levée des corps. Ou même peut-être quand tu vas annoncer la mort, les gens vont parler de nous. Ouh, celle-là, mon vieux, elle était bonne.

0: Ils ne vont pas terminer bonne là. Tellement voir plus les gens.
1: C'était bon.
0: Ça ne vient pas de leur cœur.
1: Celui-là,
0: quand tu vas à l'église, le prêtre là, oh,
1: il était bon.
0: Mais ça ne vient pas de leur cœur. On pense souvent que c'est ça qui fait que, ouais, bon, vraiment, mais, alors, Dieu ne s'attache pas à ces hypocrisies-là. Alors, ceux qui vont vers Jésus-Christ pour lui parler comme des vrais hypocrites, ils viennent avec la pensée humaine. Et Jésus oppose à cette pensée humaine, il oppose la sagesse de Dieu. Ils sont venus tendre un piège. Jésus leur dit, vous me demandez si vous devez payer l'impôt à César. Donnez-moi une pièce. Cette pièce-là, c'est l'effigie et l'image de César. Donnez à César. Mais à Dieu, là, donnez ce qui revient à Dieu. Autrement dit, dans les questions, on peut dire en grammaire, c'est une question, une interrogation totale. On dit oui ou non. Interrogation totale, il n'y a pas autre chose. Faut-il, devons-nous payer oui ou non? Oui, c'est un point très. Pour que Jésus tranche, ça c'est l'homme dans sa pensée qui veut mettre Dieu à son service. Et Jésus de dire, il ne s'agit pas de rentrer dans une interrogation totale. La sagesse, c'est éviter les pièges. Jésus donne la bonne réponse. Ce qui revient à César, si ce qui revient à César, c'est pour le bien de la société, ne vous en privez pas. Donnez à César ce qui revient à César. Si ce qui revient à César permet aux hommes de vivre dans la société tranquillement, l'évolution de la société, remettez à César. Mais César n'a pas droit à l'adoration. Car l'adoration véritable revient à Dieu. C'est pourquoi l'homme, tout en s'impliquant à travailler pour le bien de la société, doit toujours garder à Dieu l'adoration. Et c'est pourquoi aussi on peut dire que les pouvoirs politiques n'ont pas à avoir peur de la présence de l'Église, en se disant que l'Église veut arracher mon pouvoir ou détourner. Non. L'Église n'entre pas en conflit avec le pouvoir politique. L'Église éclaire tout homme. Et la position de l'Église devient la position de la sagesse divine qui permet aux hommes politiques, aux hommes dans la société, de savoir où mettre le pied. C'est pourquoi la prière d'ouverture nous a dit, on a demandé à Dieu de nous accorder la grâce d'être éclairé sur ce que nous devons, nous avons à faire et la force de l'accomplir. Prions, chers frères et sœurs, pour que nous soyons de ceux-là qui n'approchent pas le Seigneur ou les autres avec un cœur hypocrite, mais un cœur vrai. Et dans la vérité, nous reconnaissons toujours que nous sommes faibles, que nous avons toujours besoin de Dieu. Donc, en travaillant dans la société, notre cœur s'oriente toujours vers Dieu à qui nous devons donner l'adoration. Ainsi, on peut conclure pour dire ceci, à César, ce qui est à César, et à Dieu, ce qui est à Dieu, sans oublier que César lui-même appartient à Dieu. Amen.

0: d'offrir le sacrifice de toute l'Église,
1: la gloire de Dieu, le salut du monde.
0: Que l'offrande de ton peuple te soit agréable, nous t'en prions, Seigneur. Qu'elle le fasse grandir en sainteté et lui obtienne ce qu'il demande avec ferveur. Par le Christ notre Seigneur.
2: Amen.
0: Le Seigneur soit avec vous.
2: Et avec
0: élevons notre cœur.
2: Nous le demandons
0: vers le Seigneur. Rendons grâce au Seigneur notre Dieu. Vraiment, Père très saint, il est juste et bon. Pour ta gloire et notre salut, de t'offrir notre action de grâce toujours et en tout lieu, par ton Fils bien-aimé Jésus le Christ. Il est ta parole par qui tu as créé toutes choses, et c'est lui que tu nous as envoyé comme rédempteur et sauveur, Dieu fait homme, conçu de l'Esprit Saint, né de la Vierge Marie. Pour accomplir jusqu'au bout ta volonté et rassembler un peuple saint qui t'appartienne, il étendit les mains à l'heure de sa passion, afin de briser la mort et de manifester la résurrection. C'est pourquoi, avec les anges et tous les saints, nous chantons ta gloire et d'une seule voix nous proclamons.

Toi qui es vraiment saint, toi qui es la source de toute sainteté, Seigneur, nous te prions. Sanctifie ces offrandes en répandant sur elles ton esprit, qu'elles deviennent pour nous le corps et le sang de Jésus, de Christ notre Seigneur. Au moment d'être livré et d'entrer librement dans sa passion, il prit le pain. Il rendit grâce, il le rompit et le donna à ses disciples en disant, « Prenez et mangez-en tous, ceci est mon corps livré. »

0: De même, après le repas, il prit la coupe. De nouveau, il rendit grâce et la donna à ses disciples en disant, « Prenez et buvez-en tous, car ceci est la coupe de mon sang, le sang de l'Alliance nouvelle et éternelle, qui sera versé pour vous et pour la multitude en rémission des péchés. Vous ferez cela en mémoire de moi. » Mon Seigneur et mon Dieu, Jésus, j'ai confiance en toi. Proclamons le mystère de la foi. Gloire à toi. Notre Sauveur et notre Dieu. En faisant ainsi mémoire de la mort et de la résurrection de ton Fils, nous t'offrons, Seigneur, le pain de la vie et la coupe du salut. Et nous te rendons grâce, car tu nous as estimés dignes de nous tenir devant toi pour te servir. Humblement, nous te demandons qu'en ayant part au corps et au sang du Christ, nous soyons rassemblés par l'Esprit Saint en un seul corps. Souviens-toi, Seigneur, de ton Église répandue à travers le monde. Fais-la grandir dans ta charité en union avec notre pape Léon, notre évêque Ignace, son auxiliaire Gaspard et tous les évêques, les prêtres et les diacres. Souviens-toi aussi de nos frères et sœurs qui se sont endormis dans l'espérance de la résurrection et souviens-toi dans ta miséricorde de tous les défunts. Accueille-les dans la lumière de ton visage. Sur nous tous sans fin, nous implorons ta bonté. Sur Anno Boadou Léonce pour son anniversaire de naissance, sur les malades et les personnes âgées de nos familles, toutes les familles de notre paroisse et tous ceux qui habitent ce quartier. Nous implorons également ta bonté, Seigneur, sur la Côte d'Ivoire, notre pays. Permets qu'avec la Vierge Marie, la bienheureuse mère de Dieu, avec Saint Joseph, son époux, les apôtres et tous les saints, qui ont fait ta joie au long des âges, nous ayons part à la vie éternelle et que nous chantions ta louange et ta gloire par ton Fils Jésus le Christ. Par lui, avec lui et en lui, à toi Dieu le Père Tout-Puissant, dans l'unité du Saint-Esprit, tout honneur et toute gloire pour les siècles des siècles. Unis dans le même esprit, disons avec confiance la prière que nous avons reçue du Sauveur. Notre Père, qui es aux cieux, que ton nom soit sanctifié, que ton règne vienne, que ta volonté soit faite sur la terre comme au ciel. Donne-nous aujourd'hui notre pain de ce jour. Pardonne-nous nos offenses, comme nous pardonnons aussi à ceux qui nous ont offensés. Et ne nous laisse pas entrer. Délivre-nous de tout mal, Seigneur, et donne la paix à notre temps. Soutenus par ta miséricorde, nous serons libérés de tout péché, à l'abri de toute épreuve. Nous qui attendons que se réalise cette bienheureuse espérance, l'avènement de Jésus-Christ, notre Sauveur.
1: Merci à toi, qu'à partir le règne, la puissance et le pouvoir.
0: Seigneur Jésus-Christ, tu as dit à tes apôtres, je vous laisse la paix, je vous donne ma paix. Ne regarde pas nos péchés, mais regarde la foi de ton Église. Pour que ta volonté s'accomplisse, donne-lui toujours cette paix et conduis-la vers l'unité parfaite, toi qui vis et règne pour les siècles des siècles. Que la paix du Seigneur soit toujours avec vous. Frères et sœurs, dans la charité du Christ, donnez-vous la paix.

Voici l'agneau de Dieu, voici celui qui enlève les péchés du monde, heureux les invités au repas des noces de l'agneau. Seigneur, je ne suis pas digne de te recevoir, mais dis seulement une parole, je serai guéri.

âme de Christ, corps de Christ, sang de Christ, eau du côté de Christ, passion de Christ, ô bon Jésus, dans tes blessures, ne permets pas que je sois séparé de toi. De l'ennemi perfide, défends-moi. À l'heure de ma mort, appelle-moi. Ordonne-moi de venir à toi, pour qu'avec tes saints, je te loue, toi, dans les siècles des siècles. Amen. Prions le Seigneur. Dieu Tout-Puissant, nous t'en supplions. Tu refais nos forces par tes sacrements. Donne-nous aussi de pouvoir dignement te servir par une vie qui te plaise. Par le Christ, notre Seigneur. Veuillez vous asseoir, nous bénissons qui célèbrent leur anniversaire, notamment à nos voix d'oléance. Viennent pour la bénédiction.

Bénissons l'eau et les objets de piété. Notre secours est dans le nom du Seigneur. Dieu éternel et tout-puissant, toi qui es la source et l'origine de toute bénédiction, dans ta bonté, daigne bénir l'eau et les objets de piété que nous te présentons. Accorde-nous la grâce de les utiliser avec confiance, demeurer toujours dans ton amour sous ta protection, libéré de toute angoisse, par Jésus le Christ notre Seigneur. Le Seigneur soit avec vous. Que Dieu Tout-Puissant vous bénisse. Le Père et le Fils et le Saint-Esprit. Allez dans la paix du Christ. Bonne journée à tous et à toutes.

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0: Heureux les miséricordieux, car ils obtiendront miséricorde.
1: 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Il est 7 heures.

0: Toujours dans la dynamique de la clôture de la 129e Assemblée plénière ordinaire des évêques ivoiriens dimanche dernier à la cathédrale Saint-Paul du Plateau, nous reviendrons sur le communiqué final qui a sanctionné cette importante rencontre ecclésiale de portée nationale, cette fois-ci en vous proposant ce matin quelques extraits de ce communiqué relatif à la vie sociopolitique nationale. Et vous le savez, cette 129e Assemblée plénière ordinaire des évêques a été marquée par les nominations et des renouvellements des instances de la conférence épiscopale. À la commission épiscopale pour les moyens de communication sociale, Mgr Raymond Aroy, après avoir passé 9 ans à la tête de cette importante commission, passe le relais au cardinal Ignace Dobobussy. Vous les entendrez dans quelques minutes. Et puis, journée mondiale sans tabac 2026, la Côte d'Ivoire s'engage à prendre des mesures urgentes pour lutter contre l'ingérence de l'industrie du tabac et de la prolifération des produits nouveaux à base de tabac et de nicotine, a fait savoir hier le DICAP adjoint du ministre de la Santé lors de la célébration officielle de cette journée à la mairie d'Adjamé. Au Vatican, hier lundi, le pape Léon XIV recevant en audience près de 3000 membres de l'association italienne des guides et scouts catholiques de Europe, il les a exhortés à construire une Europe des peuples unis par les valeurs les plus élevées de l'humanisme chrétien fondé sur la parole de Dieu et la pédagogie du fondateur Baden-Powell.
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0: Bonjour à tous et bienvenue. Les travaux de la 129e Assemblée plénière ordinaire de la Conférence épiscopale ivoirienne se sont refermés dimanche dernier par une messe solennelle à l'église cathédrale Saint-Paul d'Abidjan-Plateau. Au cours de cette célébration, les évêques et archevêques de Côte d'Ivoire ont rendu public les fruits de leurs réflexions contenues dans un communiqué final lu par Mgr Joseph Akakakou, évêque du diocèse de Yamoussoukro. Et dans ce communiqué, l'épiscopat ivoirien s'est exprimé sur les avantages et les inconvénients de l'intelligence artificielle pour notre pays.
2: La Côte d'Ivoire, comme toutes les nations africaines, découvre avec enthousiasme les possibilités immenses offertes par l'intelligence artificielle. Amélioration de l'éducation, modernisation des services publics, progrès médicaux, accès rapide à l'information, développement économique. Mais elles doivent aussi faire face au risque réel de manipulation, de domination culturelle, d'appauvrissement relationnel, de dépendance aux écrans, de confusion entre le vrai et le faux, de déshumanisation et d'exclusion sociale. Et
0: toujours au plan sociopolitique, les évêques et archevêques ivoiriens, au cours de leurs travaux, ont pris acte de la dissolution de la CEI, la Commission électorale indépendante. Cependant, les évêques ont émis le vœu que le futur dispositif électoral ne soit pas politisé et soit à même de garantir des élections libres, transparentes et inclusives.
2: Ils saluent cette initiative que les autorités présentent comme une réponse aux préoccupations exprimées par plusieurs acteurs de la vie sociopolitique nationale. Les évêques encouragent le gouvernement à poursuivre cette dynamique de réforme dans un esprit d'écoute, de dialogue et de concertation avec l'ensemble des forces vives de la nation. Tout en félicitant le gouvernement pour cette volonté de renforcer le climat de confiance autour du processus électoral, les évêques expriment le vœu que le futur dispositif ne soit plus politisé et contribue effectivement à rassurer davantage les acteurs politiques, à consolider la confiance des citoyens dans les institutions de la République et à garantir des élections transparentes, juste, inclusive et apaisée.
0: L'État et l'Église sont au service de la population et ces deux entités sont appelées à construire la paix, la justice et la fraternité pour le bien-être de ces populations.
2: L'État et l'Église, chacun dans son domaine, aspirent à servir le même peuple. Pour sa part, l'Église reste disponible à apporter son soutien partout où l'on sollicite son expertise. Ensemble, l'État et l'Église peuvent bâtir au bénéfice de la Côte d'Ivoire, terre d'espérance, la justice, la paix, la fraternité et la cohésion sociale, pourvu qu'en cours de chemin, aucun ne perde de vue l'objectif qui est le bonheur intégral du peuple et de tout le peuple.
0: Vous venez d'écouter quelques extraits du communiqué final de la 129e Assemblée plénière ordinaire de la Conférence des évêques catholiques de Côte d'Ivoire, lu par Mgr Joseph Akakakou, évêque du diocèse de Yamoussoukro. Extrait relatif à la situation sociopolitique du pays. Des travaux, vous le savez, ont été également marqués par les nominations et renouvellements des instances dirigeantes de la CEC au titre de la Commission épiscopale pour les moyens de communication sociale. Mgr Raymond Aroy passe le flambeau de la communication et des mass médias après 9 ans de service et de travail acharné au cardinal Ignace Dobobessi, archevêque d'Abidjan. C'est un prélat bien introduit du milieu des médias catholiques qui a remercié ses pairs pour le choix porté sur sa modeste personne. Il mesure le poids de la tâche qui l'attend. On l'écoute.
3: Je voudrais dire merci aux archevêques et évêques qui ont porté le choix sur ma pauvre personne pour une commission aussi importante. Vous savez, les médias, en réalité, constituent la voix de la conférence des évêques catholiques de Côte d'Ivoire, je dirais même la voix de l'Église. Vous voyez tout ce qu'on a vécu ici. Si vous n'êtes pas là, si les médias ne sont pas là, ça risque d'être confiné dans l'enceinte de l'Église. C'est grâce aux médias que tout ce que nous faisons est porté à la connaissance de toute l'Église, du monde entier. Et donc, pour me confier une telle commission, c'est montrer une chose, leur confiance en ma personne. Mais deuxième chose, c'est aussi me surcharger. Est-ce que il faut être à la hauteur, il faut pouvoir porter cette commission pour qu'elle réponde à la mission que l'Église nous confie et que la conférence des évêques nous confie. Et je suis d'autant plus, je ne dirais pas dérangé, mais perturbé, dans la mesure où je succède à quelqu'un qui a porté cette commission pendant 9 ans et qui l'a mise au niveau où elle se trouve aujourd'hui. Alors, il y a deux choses à faire, soit on descend et c'est une catastrophe, soit on monte, mais comment monter ? C'est là que je crois que je fais confiance à tous ceux qui sont engagés dans cette commission. Nous avons du travail à faire pour, à défaut de maintenir, d'aller plus loin, maintenir la commission là où elle est rendue aujourd'hui.
0: Cardinal Ignace Dobobessi, archevêque métropolitain d'Abidjan, nouveau président de la commission épiscopale pour les moyens de communication sociale. Il remplace à ce poste Mgr Raymond Aroy, évêque de Grand Bassam. Le prélat a invité les membres de la grande famille des moyens de communication sociale en Côte d'Ivoire à poursuivre le travail dans la rigueur, la discipline et surtout à aider leur nouveau président à réussir sa mission.
4: Comment les choses vont se faire? Le travail doit continuer dans la rigueur, la discipline et surtout dans le dévouement parce que les médias sont nés dans ce contexte d'un volontariat, d'une adhésion et de beaucoup de sacrifices consentis pour la gloire de Dieu et à travers les médias. Moi, j'encourage tout le monde à continuer, surtout dans cet esprit de dévouement, cet esprit de discipline et d'adhésion aussi à la vision des évêques. C'est vrai, il y a des chantiers encore à parcourir et à construire, mais vraiment que ce soit étape par étape, que l'Église puisse respecter sa dignité, même à travers ce qui se profile à l'horizon, le numérique, le digital, tout ce que vous voulez comme moyen de communication sociale. Je suis là et je voudrais saisir l'occasion pour remercier mes prédécesseurs, tous les collaborateurs, directs ou indirects, qui ont œuvré avec moi pour que on puisse faire ce petit pas au sein de la commission et avec les médias.
0: Mgr Raymond Aroy, évêque de Grand Bassam, anciennement président de MCS, appelé à nouveau à la commission épiscopale pour la vie consacrée. Un reportage de Solange Ablan.
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0: Parlons à présent éducation. Les résultats du CPE session 2026 sont connus depuis hier après-midi dans les différents centres d'examen. La direction des examens et concours a annoncé un taux d'admission de 85,76% contre 86,58% l'an dernier, soit une légère baisse de 0,82 points. L'information a été donnée hier dans la matinée dans les locaux de la DECO au plateau par candidate Diara Badji, la directrice des examens et concours. Et à l'école primaire catholique Notre-Dame de la Paix d'Odienné, tous les candidats ont été déclarés admis, réalisant ainsi un taux exceptionnel de 100%. À la proclamation des résultats hier après-midi, les élèves ont laissé éclater leur joie. Je vous propose d'écouter quelques réactions recueillies pour nous par Martial Diarasouba, notre correspondant sur place à Odienné.
6: Abou Amoni Marie Ariel, Notre-Dame de la Paix 1 d'Odienné. J'ai beaucoup étudié afin d'avoir mon CEP. Je suis content de partir au collège pour réussir.
7: Sanogo Amin Rayam, Notre-Dame de la Paix 1. Je suis admis. Ils sont très heureux. Je suis heureux pour mes autres camarades qui ont eu et qui vont venir en 6e avec moi. On a fait 100%. Bravo. Et qu'on continue comme ça.
8: De Yasmine Lumière, École catholique NP2 d'Odienné. Vous êtes bien. Nous avons fait 100%. Je me sens content, je me sens bien. Je suis très heureuse. Je me suis bien préparée. J'ai étudié les anciens livres de ma grande sœur.
0: Poursuivons ce journal avec cette page santé. La Côte d'Ivoire, à l'instar des autres pays, a célébré hier lundi 1er juin la journée mondiale sans tabac 2026 à la mairie d'Adjamé. Cette commémoration initiée par l'OMS, l'Organisation mondiale de la santé, vise à sensibiliser les populations au danger du tabac et à promouvoir les actions de prévention contre le tabagisme. Cette année, l'accent est mis sur la protection des jeunes face aux stratégies de séduction de l'industrie du tabac et des produits à base de nicotine, d'où le thème « Démasquer l'attrait, lutter contre la dépendance à la nicotine et au tabac ». Pour le député maire de la commune Haute, Farikous Maoro, choisir la mairie d'Adjamé pour abriter cette cérémonie officielle de la journée mondiale sans tabac revêt une signification particulière.
9: Le choix d'Adjamé pour accueillir cette célébration revêt une signification particulière. Notre commune est un véritable carrefour humain, commercial et économique. Avec une population estimée à plus de 350 000 habitants, Adjamé accueille quotidiennement entre 3 et 4 millions de visiteurs, venus de toutes les communes d'Abidjan, de l'intérieur du pays et de la sous-région. Cette forte affluence fait de notre commune un espace privilégié de sensibilisation, d'éducation et de diffusion des messages de santé publique. C'est donc avec une immense satisfaction que nous recevons aujourd'hui cet événement mondial qui nous offre l'opportunité de porter encore plus loin les messages de prévention contre les dangers du tabac et de la nicotine. Mesdames et messieurs, je formule le vœu que cette journée mondiale sans tabac 2026 permette de renforcer davantage la prise de conscience collective et de susciter des actions concrètes en faveur de la protection de nos populations, particulièrement des plus jeunes.
0: La journée mondiale sans tabac a constitué une occasion de rappeler les efforts entrepris par la Côte d'Ivoire dans la lutte contre le tabac et surtout reconnaître les avancées majeures, non sans renforcer la lutte face aux manœuvres de l'industrie du tabac. Le directeur du cabinet adjoint du ministre de la Santé, de l'Hygiène publique et de la couverture maladie universelle, Soro Kuntele Gona, a annoncé que le gouvernement s'engage à prendre des mesures urgentes pour lutter contre l'ingérence de l'industrie du tabac et la prolifération des produits nouveaux à base de tabac et de nicotine.
10: La Côte d'Ivoire a réussi à réduire la prévalence du tabagisme en le faisant passer de 14,7% en 2009 à 4,5% en 2023 chez les sujets jeunes. Parallèlement aux progrès considérables accomplis dans la lutte mondiale contre le tabagisme, l'industrie du tabac continue d'adapter ses stratégies pour attirer et fidéliser les consommateurs. Conscient de la gravité de la situation et du grand danger qu'encourent nos enfants face aux manœuvres et tactiques de l'industrie du tabac, le gouvernement s'engage à prendre des mesures urgentes pour lutter contre l'ingérence de l'industrie du tabac et surtout la prolifération de produits nouveaux et émergents à base de tabac et de nicotine. Il convient de noter que l'attrait de ces produits, au-delà des arômes, réside aussi dans le design de leur conditionnement. C'est donc à juste titre que le ministère de la Santé exige le conditionnement neutre pour tout type de produits du tabac. Les nouveaux produits, y compris en ce sens, à compter du 1er août 2026, tous les produits du tabac commercialisés sur le territoire ivoirien devront être de conditionnement neutre, c'est-à-dire une seule couleur et des caractéristiques similaires pour tous les produits.
0: À l'international, hier lundi 1er juin, le pape Léon XIV a reçu en audience près de 3000 membres de l'Association italienne des guides et scouts catholiques d'Europe dans la salle Paul VI dans le cadre des célébrations de leur 50e anniversaire. Partant du symbolisme du chiffre 50, il leur a souhaité une nouvelle Pentecôte et les a exhortés à construire une Europe des peuples unis par les valeurs les plus élevées de l'humanisme chrétien fondé sur la parole de Dieu et la pédagogie du fondateur Baden-Powell, rappelant aux responsables assistants et représentants des parents le chemin parcouru ces 50 ans, Léon XIV a souligné l'utilisation des outils élaborés selon l'intuition du fondateur Baden-Powell pour accompagner les jeunes garçons et filles vers la rencontre avec Jésus, maître de la bonne vie, ami fidèle, guide juste et fort sur notre chemin. Et voilà, c'est la fin de ce journal. Merci de l'avoir suivi en notre compagnie.

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2: La communauté catholique des Amis des Premiers Chrétiens organise une journée d'évangélisation le samedi 6 juin 2026 à partir de 9h à l'école des catéchistes de Dabou avec les révérends pères Barthélémy Gobou, Laurent Agoussi, Cyprien Niagne, Samuel Mel et bien d'autres. 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

Les textes de ce jour nous invitent à faire la part de ce qui revient à Dieu. Lui seul est le maître de l'histoire et l'homme est invité à grandir dans sa grâce jusqu'à la pleine communion avec lui. Dans l'évangile, Jésus déjoue habilement le piège politique que ses adversaires lui tendent sur l'impôt dû à César. Il établit ainsi les bases d'une juste autonomie des réalités terrestres tout en affirmant la souveraineté absolue de Dieu. Puisque l'homme porte en lui l'image du Créateur, c'est à Dieu seul qu'il doit s'offrir. La deuxième lettre de Pierre éclaire cette exigence en nous exhortant à persévérer dans la sainteté, dans l'attente des cieux nouveaux, face aux pressions du monde, social ou idéologique, et face à nos intérêts personnels, nous devons discerner ce qui gouverne réellement notre vie. Nous sommes donc invités à examiner nos priorités, demandons la grâce de rendre à Dieu ce qui lui appartient, c'est-à-dire notre temps, notre cœur, nos choix et notre avenir. Bonjour fidèles auditeurs et bienvenue à vous dans cette matinale dénommée les matins de la RNC avec Martial Atta qui nous accompagne à la cabine technique. Je suis moi-même Anisega à ce micro. Nous ouvrons cette matinale en musique avec Constance, le titre c'est Je puis tout.

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1: Vous le savez, fidèles auditeurs de la Voix de l'Évangile, les matins de la RMC, ce n'est pas que de la musique. Nous avons des rubriques contenues dans ce temps d'antenne, à savoir Pain de vie et Je déteste les faux pour la première partie. On commence déjà avec Pain de vie.

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1: Trois numéros pour passer en direct avec nous. Vous avez le 07 59 55 54 24, 05 55 03 46 60 et le 01 42 85 87 06. Appelez-nous pour recevoir votre parole biblique du jour. Allô?
2: Oui, bonjour ma soeur.
1: Bonjour monsieur Zoujervais.
3: Comment vous allez?
2: Ben, je vais super bien. Et toi, comment tu vas en studio?
1: Je vais très bien, merci.
2: D'accord.
1: Vous prenez Proverbe 26, verset 20.
2: D'accord.
1: Quand il n'y a plus de bois, le feu s'éteint. Quand il n'y a plus de calomniateur, la querelle s'apaise.
2: Amen.
1: Merci, monsieur Zou. Belle journée.
2: Toute la journée.
1: Merci. Allô.
4: Allô.
1: Oui, bonjour.
4: Bonjour, madame. Bonjour, ma soeur.
1: Monsieur Eric Tibi, comment ça va? Comment vous allez,
4: oui,
1: monsieur Eric Tibi? D'accord.
4: Oui, monsieur Eric Tibi.
1: Matthieu 1, verset 21.
4: Matthieu 1, verset 26.
1: Verset 21.
4: D'accord.
1: Et okay. Elle enfantera un fils auquel tu donneras le nom de Jésus, car c'est lui qui sauvera son peuple de ses péchés.
4: Encore? Je le sois. Amen, amen, merci, merci. Bonne journée. Je
1: bonne journée, M. Itibi.
2: Allô?
1: Allô?
2: Allô, bonjour, ma fille Vega. C'est
1: bonjour,
2: maman
1: Tano. Comment ça va?
2: Oui, ça va, ma fille. Bonne fête de mai, ma fille.
1: Merci, maman Tano. Bonne fête à vous aussi.
2: Et si tu n'as pas encore eu d'enfant, que cette année, Dieu te donne tes triplés. Viens, viens, prends un.
1: Amen. Merci, maman Tano, pour la bénédiction.
2: Merci.
1: Acte 13, verset 38.
2: Acte
1: 13.
2: Verset
1: 38.
2: Tu me dis?
1: Sachez-le donc, frère, c'est grâce à lui que vous vient l'annonce du pardon des péchés et cette justification que vous n'avez pas pu trouver dans la loi de Moïse.
2: Amen, ma fille.
1: Belle
2: bonne journée et à demain.
1: Merci. Allô?
5: Allô?
1: Oui, bonjour.
5: Bonjour.
1: Quel est votre nom?
5: Quadio Joséphine.
1: Quadio Joséphine, vous nous appelez d'où?
5: Saint-Jean-Baptiste, Mamie Adjoa.
1: D'accord. Vous notez 1 Jean 3, verset 5. Mais vous savez que lui a paru pour enlever les péchés et il n'y a pas de péché en lui.
5: Amen.
1: 1 Jean 3, verset 5.
5: Merci et bonne fête, maman.
1: Bonne fête, maman, à vous. Allô? Allô, bonjour. Allô?
6: Bonjour madame.
1: Bonjour papa Bondou Blaise.
6: Ouais, ça va très bien du côté de l'autoroute du Nord, kilomètre 44, paroisse Saint-Pierre, Saint-Paul de Bago.
1: Comment va la famille? Comment ça va la famille?
6: Ouais, ça va un peu, ça va.
1: D'accord.
6: Ça va. Avec un soleil resplendissant.
1: Acte 4, verset 12.
6: Comment?
1: Acte des apôtres 4, oui. Verset 12.
6: Oui.
1: Il n'y a aucun salut ailleurs qu'en lui, car aucun autre nom sous le ciel n'est offert aux hommes qui soit nécessaire à notre salut.
6: Oui, écoute.
1: Oui. Il n'y a aucun salut ailleurs qu'en lui, car aucun autre nom sous le ciel n'est offert aux hommes qui soit nécessaire
6: amen.
1: À notre salut.
6: Merci beaucoup et bonne journée, que le Seigneur vous accompagne.
1: Bonne journée, papa, avant d'oublaise. Allô?
7: Allô, bonjour Annie.
1: Bonjour maman Thio Bernadette, comment ça va?
7: Ça va bien, et chez toi?
1: Ça va très bien chez moi, merci.
7: Bonne fête maman, bonne fête maman.
1: Bonne fête maman Thio Bernadette, on vous souhaite
7: merci
1: une
7: beaucoup.
1: Longue vie encore.
7: Amen.
1: Dans la santé.
7: Je reçois en abondance, merci beaucoup à toi aussi.
1: Merci maman.
7: Beaucoup, beaucoup, beaucoup de bonnes choses dans ta maisonnée.
1: Merci. Amen. 1 Timothée 1, verset 15.
7: Tu me dis?
1: Elle est digne de confiance, cette parole, et mérite d'être pleinement accueillie par tous. Christ Jésus est venu dans le monde pour sauver les pécheurs dont je suis moi le premier.
7: Amen.
1: Merci, merci mon monsieur.
7: Merci beaucoup, beaucoup, beaucoup, beaucoup. Bonne journée.
1: Bonne
7: émission. Que
1: merci.
7: Dieu nous garde.
1: Amen. Allô.
3: Allô, bonjour Béatrice Eka.
1: Bonjour Béatrice Eka, bonne fête des mamans.
3: Merci, à toi aussi, bonne fête.
1: Merci, comment vous allez?
3: Ça va très bien.
1: D'accord. Jean 1, verset 29.
3: Ok.
1: Le lendemain, il voit Jésus qui vient vers lui et il dit, « Voici l'agneau de Dieu qui enlève le péché du monde. »
3: Amen.
1: Merci Béatrice Eka.
3: Merci, merci.
1: Belle
3: bonne
1: journée.
3: Journée.
1: Allô.
8: Allô.
1: Allô. Allô, bonjour.
9: Allô, bonjour, c'est Marguerite Lago.
1: Bonjour Marguerite Lago, comment ça va?
9: Ça va, bonne fête maman.
1: Encore bonne fête à vous, merci.
9: Merci.
1: Par une offrande unique. Allô.
9: Oui, allô.
1: Hébreux 10, verset 14.
9: D'accord.
1: Par une offrande unique, en effet, il a mené pour toujours à l'accomplissement ceux qu'il sanctifie. Hébreux 10, verset 14.
9: D'accord, merci.
1: Belle journée.
9: Merci, bonne journée.
1: Allô?
10: Oui, allô?
1: Allô, bonjour, maman Kablan.
10: Allô?
1: Oui, allô?
10: Bonjour, ma fille Zega.
1: Comment ça va? Comment ça
10: je
1: va, maman Kablan? D'accord. Bonne fête de mère à vous.
10: Oh, merci ma fille Zega. The same to you.
1: Merci
10: beaucoup. Que Dieu prenne en garde surtout dans la santé.
1: Amen.
10: Que Dieu bénisse tous nos enfants et petits enfants arrière. Hein?
1: Merci maman Kablan. Matthieu 16, verset 24.
10: Matthieu
1: 16, verset 24.
10: 16. Matthieu 16, 24, tu me dis.
1: Alors Jésus dit à ses disciples. Si quelqu'un veut venir à ma suite, qu'il se renie lui-même et prenne sa croix et qu'il me suive.
10: Amen.
1: Merci, maman Kablan.
10: Belle journée, ma fille Zega.
1: Mm-hmm.
10: Bonne suite de programme.
1: Merci.
10: Et belle chose à toute la MC. Hein?
1: Merci, maman.
10: Et de nous prendre toute la grâce.
1: Amen.
10: Excellente journée, bon début de mois.
1: Bonne c'est journée. Allô.
11: Allô.
1: Oui, bonjour.
11: Bonjour, ma fille.
1: Quel est votre nom?
11: Maman Laurence.
1: Maman Laurence.
11: Louès.
1: Maman Louès. Vous nous appelez d'où, Maman Louès?
11: J'appelle de Pougon.
1: D'accord. D'accord. Maman Louès, on vous souhaite une bonne fête des mères encore.
11: Merci, ma fille.
1: Voilà. Toujours, on doit souhaiter une bonne fête au moment parce que ce sont les moments qui tiennent ce monde-là. Voilà. Bonne fête au moment, on vous souhaite longue vie dans la santé, tout ce qui est bon.
11: Merci ma fille.
1: Vous prenez merci. Matthieu 5, verset 39.
11: Matthieu 5, verset
1: 39.
11: Qui me dit?
1: Et moi je vous dis de ne pas résister aux méchants. Au contraire, si quelqu'un gifle, si quelqu'un te gifle sur la joue droite, tends-lui aussi l'autre. Maman Louès, voici le verset pour vous ce matin.
11: Merci, merci, merci.
1: Belle journée. Allô? Allô, bonjour.
12: Allô?
1: Oui, bonjour.
12: Bonjour.
1: Quel est votre nom, madame?
12: Mère des lieux.
1: Ah, Saint Mère des lieux, comment ça va?
12: Bonne fête, ma chérie.
1: Bonne fête, Mère des lieux. Ça va chez vous?
12: Allô?
1: Oui, allô, comment ça va chez vous? Allô?
12: Allô?
1: Allô, allô?
13: Bonjour, ma fille.
1: Bonjour, papa. Comment ça va?
13: Ça va. Bonne fête de mère.
1: Merci, merci, merci, papa. Merci.
13: Tout le bon théo, surtout la santé.
1: Merci. Marc 1, verset 15.
13: Allô?
1: Allô, oui? Marc 1, oui? Verset 15. Le temps est accompli et le règne de Dieu s'est approché. Convertissez-vous et croyez à l'évangile.
13: Amen.
1: Belle journée.
13: Merci. Bonne journée d'émission.
1: Merci. Alors, Mère des lieux n'a pas pu retirer son verset. Si elle est à l'écoute, Notez Luc 18, verset 29 à 30. Luc 18, verset 29 à 30 pour Mère des lieux. Il leur répondit, « En vérité, je vous le déclare, personne n'aura laissé maison, femme, frère, parents ou enfants à cause du royaume qu'il ne reçoive beaucoup plus en ce temps-ci dans le monde à venir et dans le monde à venir la vie éternelle. » Donc pour Mère des lieux, Luc 18, verset 29 à 30.
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0: Allô?
1: Oui, allô, bonjour Annie.
0: Bonjour, quel est votre nom?
1: Bonne fête, maman.
0: Bonne fête à vous également.
1: Merci. Jacqueline Kouaou.
0: Jacqueline Kouaou, c'est Marc des Toits Rouges. Ça va bien là-bas?
1: Oh, Dieu, c'est grave, ça va très bien.
0: D'accord, Dieu merci. Job 11, verset 14.
1: Jean 11,
0: verset 14.
1: Verset 14, qui me dit?
0: S'il y a des méfaits dans tes mains, jette-les au loin et que la perversité n'habite pas sous ta tente.
1: Amen, amen. Bonne journée.
0: Belle journée. Merci. Merci. Allô?
2: Oui, bonjour madame.
0: Bonjour monsieur, comment je vous appelle?
2: Ça va bien par la grâce de Dieu, et vous?
0: C'est monsieur Fojo?
2: Oui.
0: Ça va chez nous monsieur Fojo, s'il
2: vous plaît. Dieu fait grâce, ça va, et chez vous?
0: Ça va très bien.
2: Et Dieu merci.
0: Vous notez le psaume 34, verset 18.
2: Comment?
0: Le psaume 34, verset 18.
2: Ah, d'accord.
0: Ils crient, le Seigneur entend et les délivre de toute leur détresse.
2: Amen.
0: Bonne journée, Monsieur Fojo.
2: Avec fille, à vous aussi.

0: Aló. Allô, bonjour.
1: Bonjour, ma soeur.
0: Bonjour, c'est Louise Glaoto.
1: Oui, je peux moi de quoi?
0: Comment ça va? Comment ça va, Louise?
1: Ouais, je sais grâce, ça va.
0: Bonne fête des mères à vous.
1: Merci.
0: D'accord, vous notez.
1: À vous de même.
0: Merci beaucoup. Ézéchiel 18, verset 21.
1: Oui.
0: Quant au méchant, s'il se détourne de tous les péchés qu'il a commis, s'il garde toutes mes lois et s'il accomplit le droit et la justice, certainement il vivra, il ne mourra pas.
1: Amen.
0: Belle journée, Louise.
1: Merci.
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0: Si vous n'avez pas pu nous joindre, fidèles auditeurs, notez ce verset pour votre méditation du jour, Luc 5, verset 32, qui nous dit « Je suis venu appeler non pas les justes, mais les pécheurs pour qu'ils se convertissent. » Luc 5, verset 32. On part à présent pour « Je déteste les fautes ». Je déteste les fautes. Faire la lessive, c'est laver les habits. Faire la vaisselle, c'est laver les assiettes. Faire le ménage, c'est s'occuper de la maison. Tard égale à tardivement. Tôt égale à précocement. On dit la professrice ou professoresse. La professeuse, la docteur, la doctoresse ou doctrice. Je mange ensemble avec lui ne se dit pas, on dit je mange avec lui. Il y a chevelure sur mon cou ne se dit pas, on dit sur mon cou tombent des chevelures. C'était « Je déteste les fautes ».

0: Aimables auditeurs de La Voix de l'Évangile, c'est tout pour cette première partie des matins de la RNC. Restez à l'écoute dans quelques minutes seulement, plus précisément à 8h, vous suivrez Ecclesia Magazine présenté par Marina Kouakou Lassissi et moi je vous retrouve pour la seconde partie à 9h20. Merci à Martial Atta qui a assuré la mise en onde. Je vous souhaite de passer une belle suite de programmes sur La Voix de l'Évangile.
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0: Qui méprise son prochain commet une faute, mais heureux celui qui a compassion des affligés.
1: 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Il est 8h.
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0: directrice de la Radio Nationale Catholique de Côte d'Ivoire, la voix de l'Évangile, bien le bonjour à tous. C'est toujours un réel bonheur de vous retrouver sur les ondes de votre radio pour un moment de formation et d'information dans votre émission Ecclesia Magazine. Aujourd'hui, dans cette émission, il sera question de l'Eucharistie, présence réelle, sacrifice d'amour et pain de vie. C'est le thème qui nous réunit en ce jour. Et donc, nous le disions, aujourd'hui, nous plongeons au cœur battant de notre foi, une réalité si grande qu'elle mystifie la raison mais embrase les cœurs. L'Eucharistie, plus qu'un simple symbole, plus qu'un rite de mémoire, nous proclamons une certitude, la présence réelle. Le roi de l'univers se fait humble fragment pour habiter nos vies. Pourquoi ce Dieu infini choisit-il de se cacher dans un morceau de pain? Nous le découvrirons dans cette émission. Et d'ailleurs, comment ce sacrifice d'amour offert une fois pour toutes sur la croix s'actualise-t-il sur nos autels à chaque messe? Ensemble, chers amis auditeurs, redécouvrons le Christ comme véritable pain de vie, celui qui guérit nos famines intérieures et nourrit notre marche pour l'éternité. Pour en parler ce matin, nous avons la joie de recevoir le père Aristide Eba. Il est prêtre du diocèse d'Abidjan, vicaire à la paroisse Sainte-Bernadette, Sainte-Thérèse plutôt de Marcoury. Ce sont des paroisses voisines. Sainte-Thérèse de Marcoury que nous avons plaisir ce matin à retrouver dans cette émission Ecclesia Magazine. Mon père, bonjour et bienvenue.
1: Bonjour, j'espère que vous allez bien aussi.
0: Oui, ça va très bien. Comment est-ce que vous avez vécu la présence des évêques dans votre diocèse?
1: Très bien.
0: Oui.
1: En tout cas, c'était vraiment quelque chose d'inoubliable. Mmh. Et nous avons vraiment vécu cela.
0: Très bien. Merci de renouveler votre présence sur les ondes de la Radio Nationale Catholique pour éclairer notre lanterne. Nous le disions, le thème est le suivant. L'Eucharistie, présence réelle, sacrifice d'amour et pain de vie. C'est de cela qui sera question au cours de cette émission Ecclesia Magazine. Nous vous invitons à suivre l'intervention de notre invité, le père Aristide Eba. Et dans la seconde partie, vous pourrez poser toutes vos questions. À tout de suite.

L'Eucharistie, présence réelle, sacrifice d'amour et pain de vie. Nous vivons dans un monde où beaucoup cherchent Dieu dans les manifestations extraordinaires, les miracles, les guérisons et les prophéties. Pourtant, le plus grand miracle que Dieu accomplit aujourd'hui se déroule souvent dans le silence d'une église. À chaque célébration eucharistique, Jésus-Christ se rend réellement présent sous les apparences du pain et du vin. Ce mystère est si grand que les anges eux-mêmes l'adorent. Malheureusement, beaucoup de chrétiens aujourd'hui ont perdu le sens de l'Eucharistie. Certains assistent à la messe sans comprendre ce qui s'y passe réellement. D'autres communient par habitude sans mesurer la grandeur du don qu'ils reçoivent. Pourtant, l'Eucharistie est le cœur battant de l'Église, la source de sa force et le sommet de toute sa vie. Aujourd'hui, nous voulons comprendre trois vérités fondamentales. L'Eucharistie est la présence réelle de Jésus. L'Eucharistie est le sacrifice d'amour du Christ. Et l'Eucharistie est le pain de vie qui nourrit toute l'humanité entière. Comment l'Eucharistie peut être présence réelle de Jésus? Jésus lui-même affirme sa présence dans l'Eucharistie. La foi en la présence réelle de Jésus dans l'Eucharistie ne repose pas sur une tradition humaine, mais sur la parole même du Christ. Lors de la dernière scène, Jésus prit le pain et déclara « Ceci est mon corps livré pour vous. » Luc 22, 19. Puis, il prit la coupe et dit « Ceci est mon sang, le sang de l'Alliance nouvelle et éternelle, qui sera versé pour vous et pour la multitude en rémission des péchés. » Marc 14, 24. Jésus ne dit pas « Ceci représente mon corps, mais ceci est mon corps. » Dans le discours sur le pain de vie, il va encore plus loin. « Je suis le pain vivant descendu du ciel. » Jean 6, 51. « Et ma chair est la vraie nourriture et mon sang la vraie boisson. » Jean 6, 55. Beaucoup de disciples furent scandalisés et quittèrent Jésus. Jean 6, 66. Mais il ne retira jamais ses paroles. Cela montre qu'il parlait d'une réalité véritable et non d'une simple image. Lorsque nous regardons l'hostie consacrée avec les yeux de la foi, nous ne voyons pas seulement du pain. Nous reconnaissons Jésus vivant, présent au milieu de son peuple. Jésus demeure au milieu de son peuple. Depuis le commencement, Dieu a toujours voulu habiter avec les hommes. Dans l'Ancien Testament, il demeurait dans la tente de la rencontre. Exode 33, verset 7 au verset 11. Puis, dans le temple de Jérusalem. 1 Rois 8, 10 à 13. Mais avec l'Eucharistie, Dieu choisit une proximité encore plus grande. Jésus accomplit sa promesse, et moi, je suis avec vous tous les jours jusqu'à la fin du monde. Matthieu 28, 20. Le tabernacle est aujourd'hui la demeure du Christ parmi nous. Dans chaque église catholique, Jésus attend son peuple. Il attend les malades, les découragés, les démunis, les pécheurs, les personnes blessées, les familles éprouvées et ceux qui cherchent un sens à leur vie. Combien de personnes traversent des souffrances immenses alors que Jésus les attend dans le silence du Saint-Sacrement? Combien cherchent des réponses partout alors que le Maître est là, prêt à les écouter? L'Eucharistie nous rappelle que nous ne sommes jamais et nous ne serons jamais seuls. La présence réelle exige une réponse de foi, d'abandon et de conversion. Si Jésus est réellement présent dans l'Eucharistie, alors notre attitude doit changer. Lorsque Moïse rencontre Dieu dans le buisson ardent, il reçoit cet ordre : « Retire les sandales de tes pieds,
Exode 3, 5. Lorsque le prophète Isaïe contemple la sainteté de Dieu, il s'écrie « Malheur à moi !» Isaïe 6, 5. Lorsque les mages trouvent l'enfant Jésus, ils se prosternent devant lui. Matthieu 2, 11. De même, la présence eucharistique appelle la foi, car sans la foi, nous ne pouvons reconnaître Jésus. La présence eucharistique appelle l'adoration, car seul Dieu mérite notre adoration. La présence eucharistique appelle le respect, car nous sommes en présence du Saint des Saints. La présence eucharistique appelle la conversion, car personne ne peut rencontrer réellement Jésus sans être transformé réellement. L'Eucharistie n'est pas seulement une présence à contempler, elle est une présence qui nous appelle à changer de vie. Deuxième partie, l'Eucharistie est le sacrifice d'amour du Christ. La messe rend présent le sacrifice de la croix. La messe n'est pas un simple souvenir de la passion du Christ. Elle rend présent l'unique sacrifice de Jésus offert sur le calvaire. L'auteur de la lettre aux Hébreux affirme « Par une offrande unique, il a mené pour toujours à leur perfection ceux qu'il sanctifie. » Hébreux 10, 14. Jésus ne meurt pas une nouvelle fois à chaque messe. Cependant, le même sacrifice du calvaire devient présent sacramentellement afin que nous puissions en recevoir les fruits. Saint Paul enseigne « Chaque fois que vous mangez ce pain et buvez cette coupe, vous annoncez la mort du Seigneur. » 1 Corinthiens 11, 26. Ainsi, chaque messe nous place spirituellement au pied de la croix. Nous sommes invités à contempler Jésus qui donne sa vie pour notre salut. L'Eucharistie révèle l'amour infini de Dieu. Toute la Bible relate l'histoire de l'amour de Dieu pour l'humanité. Cet amour atteint son sommet sur la croix. Dieu a tant aimé le monde qu'il a donné son Fils unique. Jean 3, 16. Sur la croix, Jésus n'a rien gardé pour lui-même. Il a donné son corps, son sang, sa dignité, sa force et sa vie. Dans l'Eucharistie, cet amour continue de se donner. Chaque hostie consacrée proclame silencieusement « Je t'aime, je me livre pour toi, je reste avec toi, mon enfant. » Saint Paul dira avec émotion « Il m'a aimé et s'est livré pour moi. » Galates 2, 20. L'Eucharistie est donc le sacrement de l'amour extrême de Dieu. L'Eucharistie nous apprend à devenir un don pour les autres. Recevoir Jésus dans la communion implique une responsabilité. Le Christ qui se donne à nous, nous apprend à nous donner à notre tour pour nos frères et sœurs. Aimez-vous les uns les autres comme je vous ai aimé. Jean 13, 34. L'Eucharistie devient ainsi une école du pardon sincère et réel envers ceux qui nous ont blessés ou qui nous ont fait du tort. L'Eucharistie devient une école du service envers les plus faibles. L'Eucharistie devient une école de l'humilité face aux autres. L'Eucharistie devient une école de la charité envers les pauvres et les souffrants. Une communion authentique doit produire des fruits visibles dans notre vie. Celui qui reçoit Jésus, mais refuse d'aimer son prochain, refuse de faire du bien à son prochain, n'a pas encore compris la profondeur de l'Eucharistie. Troisième partie, l'Eucharistie est le pain de vie. Jésus nourrit la faim profonde de notre âme. Le corps humain a besoin de nourriture pour vivre. Sans nourriture, il s'affaiblit et finit par mourir. Il en est de même pour l'âme. Jésus déclare « Je suis le pain de vie » Jean 6, 35. L'homme peut posséder l'argent, le pouvoir, les plaisirs et les succès, mais son cœur restera vide tant qu'il ne rencontrera pas réellement et sincèrement Dieu. L'Eucharistie répond à cette faim spirituelle profonde.
Elle nourrit notre relation avec Dieu et donne un sens à notre existence. Comme le disait saint Augustin, notre cœur est sans repos tant qu'il ne repose pas en Dieu. L'Eucharistie donne la force pour le combat spirituel. La vie chrétienne n'est pas un chemin facile, n'est pas un chemin de tout repos. Elle comporte des épreuves, des tentations, des découragements et parfois des persécutions en un point fini. Dieu nourrit toujours ceux qui l'appellent. Dans le désert, il donna la manne à Israël. Exode 16, 15. Au prophète Élie épuisé, il donna un pain venu du ciel qui lui permit de marcher 40 jours jusqu'à la montagne de Dieu. 1 Roi 19, 5 à 8. Aujourd'hui encore, Jésus nourrit son peuple par l'Eucharistie. Chaque communion donne la force de résister au péché, au mal, le courage dans les épreuves, la persévérance dans la foi, la paix intérieure dans les moments difficiles. L'Eucharistie est donc la nourriture des pèlerins en route vers Dieu. L'Eucharistie ouvre également les portes de la vie éternelle. L'Eucharistie ne nourrit pas seulement notre vie présente, elle prépare notre éternité. Jésus fait cette promesse extraordinaire. Celui qui mange ma chair et boit mon sang a la vie éternelle, et moi je le ressusciterai au dernier jour. Jean 6, 54. Chaque communion est une anticipation du royaume de Dieu. Chaque communion est une rencontre avec le Christ ressuscité. Chaque communion nous rapproche du banquet éternel annoncé dans l'Apocalypse. Heureux les invités au repas des noces de l'agneau. Apocalypse 19, 9. L'Eucharistie est donc le pain du voyage terrestre et déjà le pain du ciel. Quatrième partie, une réflexion sur l'Eucharistie, un trésor souvent méconnu. En approfondissant ce mystère, nous découvrons également que l'un des plus grands drames de notre époque est que Jésus est réellement présent dans l'Eucharistie, mais qu'il est souvent ignoré par les hommes que nous sommes. Comme à Bethléem, lorsque le Sauveur est venu dans le monde, beaucoup n'ont pas reconnu sa présence. Jean 1, 10 à 11. Aujourd'hui encore, Jésus demeure dans le Saint-Sacrement, sans être reconnu ni visité par un grand nombre de chrétiens. Comme les disciples d'Emmaüs qui marchaient avec Jésus sans le reconnaître immédiatement, beaucoup fréquentent l'Église sans prendre conscience de la grandeur de celui qui les attend dans le tabernacle. Pourtant, dans chaque église catholique où est conservée l'Eucharistie, Jésus est là, vivant, présent, silencieux, attendant les cœurs qui veulent le rencontrer. Il continue de poser à son peuple la même question qu'à ses disciples au jardin de Gethsémani. Ainsi, vous n'avez pas eu la force de veiller une heure avec moi? Matthieu 26, 40. Cette réalité doit nous interpeller aujourd'hui profondément. Pourquoi passons-nous tant de temps devant les écrans, dans les distractions ou dans les préoccupations du monde, alors que le roi des rois nous attend dans le silence du Saint-Sacrement? L'adoration eucharistique devient alors une réponse d'amour à cet amour souvent oublié. Plus nous découvrons la présence réelle de Jésus, plus nous ressentons le désir de rester auprès de lui, de lui parler, de l'écouter et de lui offrir notre cœur. L'Eucharistie nous révèle également quel est le mémorial vivant de notre rédemption. Lorsque Jésus dit à ses apôtres « Faites cela en mémoire de moi », il ne demande pas simplement que l'on se souvienne de lui comme on se souvient d'un événement passé. Dans la Bible, le mémorial est une réalité qui rend présent l'événement du salut. Ainsi, à chaque messe, à chaque célébration eucharistique, le mystère de la passion, de la mort et de la résurrection du Christ devient réellement présent pour chacun de nous. Le sacrifice du calvaire
traverse le temps pour rejoindre les hommes dans toutes leurs générations. Chaque messe est donc une rencontre avec Jésus crucifié et ressuscité. Chaque messe nous rappelle le prix immense de notre salut. Saint Pierre nous le rappelle lorsqu'il écrit « Vous avez été libérés, non pas des biens périssables, mais par le sang précieux du Christ. » 1 Pierre 1, 18 à 19. Devant l'autel, nous comprenons que notre salut n'est pas le fruit de nos efforts personnels, de nos mérites, mais le résultat de l'amour infini de Dieu manifesté dans le sacrifice de son Fils. Chaque Eucharistie devient alors un appel à la gratitude, à l'humilité et à la conversion véritable et profonde. Enfin, l'Eucharistie construit et fortifie l'unité de l'Église. Elle ne nous unit pas seulement à Jésus, elle nous unit également les uns aux autres. Saint Paul affirme, « Puisqu'il y a un seul pain, la multitude que nous sommes est un seul corps. » 1 Corinthiens 10, 17. Lorsque nous recevons le même corps du Christ, nous devenons davantage membres d'une seule famille spirituelle. C'est pourquoi l'Eucharistie est incompatible avec les divisions, les jalousies, les rancunes, la haine, les conflits entretenus volontairement. Comment recevoir le corps du Christ et continuer ensuite à détruire l'unité de son Église par nos paroles, nos critiques négatives ou nos comportements malsains? Comment communier au Christ si nous refusons d'arrêter de faire du tort à nos frères et sœurs consciemment et volontairement? L'Eucharistie nous appelle à vivre la fraternité réelle et vraie.

0: absent. Beaucoup recherchent les signes extraordinaires, les révélations, les visions et les miracles, alors que le plus grand des miracles est déjà là. Jésus est sur l'autel. Jésus est dans le tabernacle. Jésus est dans l'hostie consacrée. Le véritable drame n'est pas que Dieu soit loin de l'homme. Le véritable drame est que l'homme passe souvent à côté de Dieu sans le reconnaître. Si nous comprenions vraiment ce qu'est l'Eucharistie, nos églises seraient remplies d'adorateurs vrais et sincères. Nos messes seraient vécues avec plus de foi et nos vies seraient profondément transformées et renouvelées. Car l'Eucharistie n'est pas une simple chose, ni un objet sacré ou un symbole religieux. L'Eucharistie est une personne. Elle est en Jésus-Christ lui-même, vivant, ressuscité, présent, aimant et attendant chacun de nous. Que notre plus grand désir soit donc de le rencontrer sincèrement, de l'adorer en esprit et en vérité, de le recevoir dignement et de vivre chaque jour de sa présence, car il est véritablement la présence réelle, le sacrifice d'amour et le pain de vie qui conduit à la vie éternelle. Retenons en conclusion que l'Eucharistie est le plus grand trésor que Jésus a confié à son Église. Elle est présence réelle parce que le Christ est véritablement là au milieu de nous. Elle est sacrifice d'amour parce qu'elle rend présent le don total du Christ sur la croix. Elle est pain de vie parce qu'elle nourrit notre âme, fortifie notre foi et nous conduit vers la vie éternelle. Face à ce mystère, chacun de nous doit se poser maintenant une question. Quelle place l'Eucharistie occupe-t-elle dans ma vie? Si Jésus est réellement présent dans le Saint-Sacrement, comment puis-je rester toujours indifférent? Si Jésus se donne totalement à moi, comment puis-je refuser de me donner à lui? Si Jésus est le pain de vie, pourquoi chercher ailleurs ce que lui seul peut nous offrir? Demandons au Seigneur de raviver en nous l'amour de l'Eucharistie, afin que nous puissions redire avec saint Pierre, « Seigneur, à qui irions-nous? Tu as les paroles de la vie éternelle. »
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0: Merci d'être connecté à la Radio Nationale Catholique de Côte d'Ivoire pour suivre votre émission de formation et Ecclesia Magazine avec pour thème aujourd'hui l'Eucharistie, présence réelle, sacrifice d'amour et pain de vie avec notre invité le Père Aristide Eba que nous remercions pour son enseignement et permettez-moi de souligner que cette émission se déroule en prélude à cette solennité du Saint-Sacrement aussi appelée Fête Dieu qui va se tenir ce dimanche 7 juin. Et donc nous en parlerons d'ailleurs tout au long de cette semaine pour que nous puissions redécouvrir la beauté de l'Eucharistie, chers amis auditeurs. Et pour cette seconde partie de cette émission, vous pouvez déjà nous rejoindre en appelant au 07 59 55 54 24 ou le 05 55 03 46 60 ou encore le 01 42 85 87 06. Et pour ceux qui nous suivent via ma page Facebook Marina Kwakula Sissi officielle, vous pouvez laisser également vos questions pour que nous puissions les poser au Père Aristide Eba. Nous avons déjà un intervenant. Allô, bonjour.
1: Bonjour, Emma.
0: Oui, bonjour, cher ami. Quel est votre nom?
1: Monsieur
0: Loba.
1: Oui.
0: Vous êtes le bienvenu. Alors, je m'entends encore ici. Il faut arrêter la radio. S'il vous plaît. Alors, les habitués, quand vous êtes habitué, éteignez toujours votre poste récepteur avant d'appeler. Allô?
1: Allô?
0: Allez-y.
1: Bonjour, père.
2: Bonjour, monsieur.
0: On n'a pas compris, pardon. Ah, d'accord. Merci beaucoup. Merci infiniment. Allez-y pour votre question.
1: Bonjour, père. C'est comme un neveu pour le jour prochain. C'est Dieu là, c'est une veine. Parce que le tabernacle va avancer, dépendre. On va voir que le fils est passé. Nous, on a ce qu'on a. Si on veut voir ça encore à toi, c'est vos rats, vos rats, c'est vos rats. C'est Dieu Christ.
0: Monsieur Loba? Oui? Allô, on a du mal à comprendre ce que vous partagez.
1: Il dit que.
0: Il faut aller tout doucement.
1: Allez-y. Il dit que.
0: Oui.
1: Il dit que là. Devant le vaudor est adoré là-bas. Vaudor.
0: Le vaudor est adoré, c'est ce que vous dites?
1: Oui.
0: Oui.
1: Quand il y a des
0: alors, on a pas...
1: Pour quelle messe?
0: Oui.
1: On s'associe là-bas. Pourquoi? Merci.
0: Très bien. D'accord. Merci beaucoup, Monsieur Loba. Qu'est-ce que vous en pensez, Père Aristide? Il a parlé d'adoration...
2: De veau
0: et en même temps de sorcellerie.
2: Bon. Bon. Vous savez, quand on reçoit Jésus... je l'ai dit, lorsqu'on reçoit l'Eucharistie, qui est Jésus lui-même, la vie ne doit plus être pareille. Si on adorait des choses qui ne confessent pas le nom de Dieu, la conversion doit nous conduire à arrêter tout cela. Si ça continue d'adorer, ça veut dire que quelque part, il n'y a pas encore eu de conversion. Il n'y a pas encore eu de conversion réelle.
0: Oui.
2: Il n'y a pas encore eu acceptation de Jésus. Parce que lorsqu'on accepte Jésus... Tout change. Et il le dit lui-même dans les Écritures. Hein. On ne peut pas suivre deux choses à la fois. Donc, si les gens continuent de le faire, il faut un réel désir de conversion venant d'eux-mêmes. Sinon, ce sera compliqué. Parce qu'il y a une chose de Dieu qu'il faut savoir aussi.
0: Oui.
2: Jésus ne s'impose pas, il se propose. Donc, tant que, il y a un adage qui dit, tant que Dieu aura sa cathédrale, à côté le diable aura toujours sa petite chapelle. Donc, il faudrait que nous soyons vraiment forts et que nous prenions à cœur cette question de l'Eucharistie pour nous aider à être en communion avec Dieu. pour nous aider aussi à prier pour que le mal n'ait pas le dernier mot sur les chrétiens que nous sommes.
0: Très bien.
2: Parce que c'est une lutte perpétuelle. C'est un combat. Voilà. Vous allez voir que dans certains pays, on dit qu'il y a une grande église là. Vous allez voir un temple de vaudou, je ne sais pas. Je pense qu'au Bénin, non loin même de... Voilà, le temple est là. Donc, je veux dire que Jésus est plus fort que tout ça. Il faut vraiment que nous prenions à cœur l'Eucharistie. Que nous puissions nous nourrir de l'Eucharistie, adorer Jésus. C'est seulement en faisant cela qu'il nous donnera la force de pouvoir lutter contre le mal.
0: Oui. Alors, une autre question aussi, certainement, qui taraude l'esprit de bon nombre de chrétiens. Tout à l'heure, vous avez peint, on va dire, la grandeur de la présence réelle. Mais soyons réalistes, pour l'essence humaine, rien ne change après la consécration, le diraient certains. L'hostie qui garde le goût du pain, également on parle du sang du Christ qui garde le goût du vin. Comment aider les chrétiens aujourd'hui qui doutent face à ce silence des sens,
2: vous savez,
0: à poser un acte de foi véritable?
2: Justement, vous avez dit c'est un acte de foi et l'Église nous l'enseigne. Jésus, quand il a pris le pain, qu'est-ce qu'il a dit à ses disciples? Ceci est mon corps. Puis il a pris la coupe, ceci est mon sang. C'est tiré de la parole de Dieu, de ce que Jésus lui-même a fait.
0: Oui.
2: Donc, avant la consécration, nous voyons du pain, nous voyons du vin. Mais au cours de la consécration, il y a un miracle qui se produit. Ce qu'on appelle la transsubstantiation, changement de substance. Le pain devient réellement le corps du Christ et le vin réellement son sang. Sur la base de la foi. Et ce n'est pas le prêtre qui... Jésus agit dans le prêtre. On dit que le prêtre agit in persona Christi. C'est-à-dire, le Christ agit en la personne du prêtre. Ce n'est pas le prêtre que vous voyez. Mais c'est Jésus qui agit par lui.
0: Oui.
2: En prononçant les mêmes paroles que Jésus a prononcées, le pain devient le corps et le vin le sang.
0: Très bien.
2: Ça, c'est une réalité. Je veux dire, c'est une très grande réalité.
0: Donc là, ce n'est plus question de sens, mais oui, c'est une question plutôt de foi.
2: C'est la foi.
0: Qu'il faut mettre
2: voilà,
0: en exergue. Pour...
2: Parce que si oui, le prêtre lui-même y va et puis lui-même il ne croit pas, ça là même. Est-ce que ce que j'ai fait là même, c'est le corps? Bon. Il peut arriver que quelqu'un peut douter. Il peut arriver.
0: Oui.
2: Donc, il faut se mettre dans les conditions.
0: Très bien.
2: Et Jésus l'a dit, vous ferez cela en mémoire de moi. Donc, à chaque fois que nous célébrons l'Eucharistie, c'est le mémorial de la mort, la passion et la résurrection du Christ.
0: Oui.
2: Ce sacrifice-là s'actualise à chaque fois.
0: Très bien. Nous avons un autre intervenant. Allô?
3: Allô, bonjour, madame Marina.
0: Monsieur, bonjour, quel est votre nom?
3: Héritier Bizilda.
0: Vous êtes le bienvenu. Nous vous écoutons, monsieur Héritier, allez-y.
3: Bonjour, mon père.
2: Bonjour, monsieur.
3: Bonjour, monsieur. Bon, ce que je veux faire, c'est l'Eucharistie, c'est l'action de grâce du monsieur à Dieu. On sait qu'on est, on est toujours souvent en détresse, et Jésus, on sait que celui qui sauve, voilà, Jésus, c'est le sauveur, le miséricordieux. Donc, on vient à la messe, on ne fait pas de partir comme les génies, Seigneur, les fils. Même ma soeur, Marina, vous dites, celui qui tue la vie. Et on sait que dans les fruits de qui il y a la joie. Et le Seigneur Jésus, pour nous, de quelqu'un de sonner, de conforter, pour rendre l'espérance et donner la paix du cœur, sa paix. Et c'est la joie, en fait. Donc, je pense que le calci, moi, personnellement, dans le calci, le plus souvent, la majorité des personnes qui viennent, qui soient ici, même à la louange, tout ça, tout ça, c'est pour nous, de quelqu'un, c'est pour nous, raviver en nous la flamme de la joie, pour que tous nos problèmes soient dissipés, plus ou moins, pour qu'on ait quelque chose de, et un bruit en plus, il va l'ajouter en paix intérieure, en joie. Mais souvent, bah, si, bon, comme si je viens de faire, bon. Moi, personnellement, je fais la louange, en tout cas, je m'éclate, je danse, c'est pour la gloire de Dieu.
0: Oui.
3: Et avec Dieu, lui, quand tu dis, quand il y a toujours, il y a la gaieté à lui, et pas il danse la joie. Donc, tu vois, ça aussi montré ma foi, c'est aussi ma foi. Et la foi, c'est pas lorsque on est triste, on est triste, il y a une timidité à la messe, non? Faut vivre, mais on l'écoute, c'est les paroles qu'on l'écoute, c'est nous les quinques, qui nous boostent, qui nous disent, ah vraiment, on peut encore aller de l'avant, que même malgré les épreuves, on peut encore se relever, comme je disais, ton but se relevait, il y a encore de l'expérience, et ça nous donne la foi, ça veut dire que ça nous rendit encore, augmente la foi. Donc, suivre le cours d'Eucharistie, on doit beaucoup être participant, même dans les chants, si on ne connaît pas, on doit participer, on doit ouvrir la bouche. C'est l'erreur qui a abouti à la vérité. Oui. On ne connaît pas tout parfaitement, c'est bon ici. Toutes choses, il y a le progrès. Progrès dans la parole, comme on dit dans le métier 1-9, on dit aller de progrès en progrès.
0: Très
3: bien. C'est-à-dire que c'est rendre grâce à Dieu, et Dieu pour lui, on sait qu'il vient d'apporter, parce que un des fruits de l'Esprit Saint est la joie. Mm. Donc on doit écouter la parole, faire parole qui doit aller dans nous, raviver en nous la flamme de la paix intérieure, la joie, et puis le recueillement, la restauration, et surtout, s'éclater à la messe, il y a la louange, on danse, tu vois. On peut le faire un peu, et puis, on va toujours vouloir partager, quoi. Maintenant, je vais parler d'une question. C'est que pour ceux qui ne communiquent pas, on peut dire que ceux qui ne communiquent pas, est-ce que ces personnes aussi, manger le corps du sang du Christ, ils communiquent à leur manière aussi? Parce que, on voit le corps du sang du Christ. Là, avec d'autres communiquent, ils sont baptisés, ou ils sont mariés religieusement. Et communiquer, sauf qu'on n'a pas commis de faute, hein, parce que c'est dangereux, tu sais pas, tu vas communiquer, ça c'est un différent but.
0: Très bien.
3: Là, il y a un verset qui me dit, hein, 1 Corinthiens 11, 3, 9, 20, si communiquer vivement, ils auront, bon, toi, tout, ils seront toutes maladies, ou bien, en tout cas, ils auront.
0: Merci beaucoup.
3: Voilà, les impacts. Voilà. Est-ce que nous communiquons pas? Comment ces personnes ont fait, mais ce que nous, comment ils reçoivent le corps de son.
0: Merci beaucoup, monsieur Héritier. Le père Aristide a compris l'essentiel de votre intervention. On va commencer par l'un ou l'autre. À la fin, il a posé
2: ceux
0: une question, mais bien avant, il a donné...
2: Ceux qui ne communient pas, oui. Qui ne sont pas encore baptisés, comment est-ce qu'ils peuvent communier? Je pense que pour ces personnes-là, en entrant dans l'église, nous avons le tabernacle, nous avons le Saint-Sacrement. Même s'ils ne communient pas au corps, au sang du Christ, comme les baptisés le font, il communie d'une manière ou une autre. D'une manière ou d'une autre. En faisant ce cœur à cœur avec le Seigneur. En créant également cette communion, cette intimité avec le Seigneur, il communie déjà à l'Eucharistie d'une manière ou d'une autre.
0: Est-ce que c'est ce que l'Église appelle communier de manière spirituelle?
2: Voilà, la communion spirituelle.
0: Très bien.
2: Exactement.
0: Oui. Donc c'est avoir le désir
2: de avoir le désir
0: de prendre le corps et le sang du Christ.
2: Le corps et le sang du Christ, ça doit nous conduire également à pouvoir faire la catéchèse et recevoir réellement le corps et le sang du Christ comme nourriture,
0: oui,
2: et boisson.
0: Très bien. Alors avec tout ce qu'il a partagé au départ, qu'est-ce que vous voulez dire comme réaction?
2: Bon, je veux dire que l'Eucharistie, c'est un trésor, hein. C'est, oui, le plus grand trésor que Jésus a confié à son Église. Et je le disais, si on comprenait vraiment ce qu'est l'Eucharistie, les églises seraient vraiment remplies d'adorateurs, les messes seraient vécues avec plus de foi et nos vies allaient être transformées. Mmh. On voit qu'aujourd'hui, l'Eucharistie est devenue, bon, je viens, je communie, je m'en vais, mais il y a beaucoup de personnes, malheureusement, mais Jésus ne fait rien dans ma vie, Jésus ne fait rien dans ma vie. Mais Jésus fait quelque chose parce que tu le reçois. Mais comment tu reçois Jésus? Parce qu'en venant à la messe, il faut se préparer, il faut se disposer. Pour qu'en recevant Jésus au travers de sa parole et au travers de son corps, cela puisse produire en nous des fruits. On ne peut pas dire que Jésus ne fait rien, ou bien je ne sens pas Jésus, alors que tu le reçois à travers son corps, à travers son sang.
0: Très bien.
2: Bon, c'est une question de disposition intérieure.
0: Oui.
2: Donc les chrétiens d'aujourd'hui doivent comprendre que l'Eucharistie, on le dit, la messe, c'est la plus grande des prières. Bon, souvent on vient, non, Père, ah si, il y a tel démon, il y a ceci, il y a cela. La messe est le plus grand exorcisme qui puisse exister.
0: Oui.
2: Donc, il faudrait que les chrétiens prennent à cœur l'Eucharistie. Ne pas venir communier avec le doute. Non, Seigneur, est-ce que tu es dedans? Non, Seigneur, est-ce que tu vas faire? Bon.
0: Oui.
2: Mais on vient avec la foi.
0: Allô, bonjour.
3: Allô.
0: Oui.
3: Allô. Oui, Éric, je reviens. Vous dites que... concernant l'Eucharistie, le jeune Carlo Acutis, qui a été, je crois, candidaté, il fait pratiquement toutes les messes, là, beaucoup de choses dans la messe. Et que même, c'était son tombeau, même, la prof fait le jeu des miracles. Donc, tout ça, il faisait beaucoup de messes à tout moment, je ne faisais jamais de faire les messes chaque jour. Et moi-même, ça m'arrive. Quand je ne fais pas la messe, vraiment, je ne suis pas dans mon assise. Donc, je dois avoir le petit chassis de temps de monde à ce temps. Donc, je vais faire la messe. Ça ne dure pas, c'est 30 minutes. Un bon timing. Ça ne dit pas. Et puis, tu es requinqué, tu es revigoré. Donc, en fait, tu as dit à Dieu, tu écoutes l'enseignement, tu es éclairé. Et ça augmente un peu ta foi, ça t'améliore. Tu as des combats, des bonus, des pas, tu es le balage, tu es en spiritualité. Et vraiment, il y a rien de tel. La messe, comme on dit, prier. c'est le sommet de la prière. Comme le Père vient de dire tout à l'heure, pour lutter contre les sorciers, les esprits du mal, peu importe ce que tu vois, tu ne vois pas. Mais la messe, en tout cas, ça mène un bien-être intérieur.
0: Très bien. Merci beaucoup, Monsieur Héritier. Alors, dites-nous, Père Aristide Eba, vous avez fait mention de l'adoration eucharistique dans votre déroulé. Certains pensent que c'est une dévotion passive ou dépassée. En quoi ce face-à-face silencieux avec l'hostie est-il, au contraire, j'ai envie de dire, une force révolutionnaire pour notre quotidien agité?
2: L'adoration eucharistique, ce n'est pas une activité passive, mais c'est une action à vivre, à pratiquer quotidiennement, parce que Jésus est réellement présent dans le pain consacré. Plus nous adorons le Christ, plus nous créons cette communion de vie avec lui, plus notre intimité, notre foi en lui grandit. Et c'est un remède extraordinaire. Aujourd'hui, faudrait que les gens apprennent souvent à faire silence, à aller au Saint-Sacrement, adorer le Christ. Vous savez, il y a des réponses, il y a des solutions qu'on découvre lorsqu'on adore le Christ. Moi, j'ai expérimenté cela. Il y a des choses extraordinaires qu'on découvre. Comme Saint Jean-Marie Vianney qui dit, Seigneur, je te vise et tu m'avises. Dans ce silence-là, qu'on apprenne souvent à faire silence. Et Jésus, il est là, il nous parlera. Nous allons trouver la solution à notre problème. Mais souvent, nous sommes un peu impatients. Souvent, je dis aux gens, va au Saint-Sacrement. Ah, mon Père, je suis ressorti, je suis revigoré, quelque chose a changé, Jésus m'a parlé, j'ai vu telle chose, telle chose. Parce que on va sur la base de la foi. Bon, aller à l'adoration eucharistique sans foi, bon, je m'en vais pour partir. Hein. Le prêtre m'a dit de partir. Rien ne va se passer. Mais c'est seulement lorsque la communion va commencer à naître entre toi et le Seigneur, c'est là que le Seigneur se révélera à toi. Mais ça part de ta foi.
0: Oui.
2: Donc, ce n'est pas une activité passive. Comme je n'ai rien à faire, je vais à l'adoration. Bon, je n'ai rien à faire à la maison. Je suis allé à l'adoration, mais je vais aller encore comme je n'ai rien à faire. On ne va pas à l'adoration parce qu'on n'a rien à faire. On va adorer Jésus parce qu'on veut le rencontrer.
0: Oui.
2: Parce qu'on veut apprendre à l'aimer, à l'écouter. Souvent, on parle trop. Apprenons à aller au Saint-Sacrement pour écouter Jésus. Ça va nous faire beaucoup, beaucoup, beaucoup, beaucoup de bien. Vous savez, le silence, là, c'est une vertu à développer. Hein, mais beaucoup ne... n'ont pas encore la maîtrise de soi. Voilà, n'ont pas la maîtrise de soi, la fougue. À un moment donné, la fougue, il faut que ça s'arrête pour faire place à la sagesse.
0: Très bien.
2: Donc, tout ça, quand tu vas rencontrer Jésus au Saint-Sacrement, il va te donner tous ces petits tuyaux-là.
0: Oui. Allô?
4: Oui, allô?
0: Bonjour.
4: Ouais, bonjour, Marina.
0: Votre nom?
4: Zouzoua Christophe, depuis Dalloa.
0: Oui, vous êtes le bienvenu, Monsieur Zouzoua Christophe, depuis Dalloa, sur la 105 FM. Nous vous écoutons, Monsieur Zouzoua.
4: Tout d'abord, bonne fête à vous, Marina.
0: Merci.
4: Bonne fête de mai.
0: Merci.
4: Et bonjour, bonjour aussi au révérend Père Aristide.
2: Bonjour, Monsieur Zouzoua.
4: Et mon Père, vraiment merci beaucoup pour votre enseignement. Et je voulais vous poser une toute petite question.
0: Allez-y.
4: Est-ce qu'un chrétien catholique qui ne cherche pas à être baptisé pour recevoir l'Eucharistie peut vivre la présence de Christ en lui et prendre la communion? C'est ça ma question, mon Père.
0: D'accord. Merci beaucoup, Monsieur Zouzoua. Et puis restez à l'écoute, le Père va vous répondre. Allez-y, mon Père.
4: Merci.
2: Quelqu'un qui n'est pas baptisé, est-ce qu'il peut recevoir la communion? Ce n'est pas possible. Le baptême, c'est le premier des sacrements.
0: D'ailleurs, qui est, à quel moment on dit d'une personne qu'elle est chrétienne d'abord?
2: Il y a le cheminement, dans le cheminement de la catéchèse. On appartient à la grande famille des enfants de Dieu lorsqu'on reçoit le baptême.
0: Très bien.
2: Avant cela, nous sommes des sympathisants.
0: Donc là, on n'est pas encore chrétien.
2: Voilà, on est en cheminement. Donc quelqu'un qui n'est pas baptisé ne peut pas communier. C'est clair. L'Église est claire là-dessus. Le droit de l'Église est clair là-dessus. Pour pouvoir communier, il faut recevoir le baptême. Et le baptême, je le dis souvent aux enfants, c'est la porte d'entrée à tous les sacrements. Sans le baptême, pas d'Eucharistie. Sans le baptême, il n'y a pas de confirmation, ainsi de suite. C'est le baptême qui ouvre le chemin. Donc, quelqu'un qui n'est pas encore baptisé ne peut pas communier. Ça, il faut être clair. Mais souvent, il arrive dans certaines paroisses que, bon, des gens... Il y a plusieurs personnes qui ont vécu cela, qui n'étaient pas encore baptisées, qui sont allées dans le rang de la communion. Bon, là, des prêtres ont dû faire une prière et puis bon, voilà. Parce que souvent, dans les grandes célébrations, comme les messes de requiem, les mariages, on interpelle. Ceux qui sont baptisés en état de grâce peuvent communier. Les autres, abstenez-vous.
0: Qu'est-ce qui arrive aux personnes qui ne sont pas baptisées, mais qui forcent pour prendre la communion?
2: Bon, j'ai eu un témoignage d'une personne il y a quelques années, que lorsqu'elle a pris le corps du Christ sans être baptisée, bon, il y a du sang qui sortait de sa bouche. Donc, aller voir le curé de la paroisse de ce temps-là, et qui a fait une prière. Donc, faut faire attention. Elle a dit, mon père, j'ai vu que réellement, c'est la chair même, c'est le corps du Christ. Parce qu'elle ne croyait pas. Donc, elle est partie, elle se dit, ah, les gens se lèvent, ils vont communier. Non,
0: elle
2: c'est du pain. Donc, elle va faire de même. Alors qu'elle n'était pas baptisée. Mais là, ce qu'elle a vécu, ça fait qu'après, elle s'est inscrite à la catéchèse. Et puis bon, elle a reçu le baptême des années plus tard. Donc, pour dire qu'il faut faire attention, celui qui n'est pas baptisé ne doit pas aller communier.
0: D'accord.
2: Donc, il faut être très vigilant. Parce que souvent, d'autres viennent, ils ont des tics bizarres. Là. Bon, souvent, certains ne prêtent pas attention. Il faut vraiment, vraiment prêter attention. Et enseigner les gens sur ces choses-là.
0: Oui. Nous allons prendre le dernier intervenant pour aujourd'hui. Allô? Allô, bonjour.
5: Oui, bonjour, ma soeur.
0: Quel est votre nom? Donnez de la voix, s'il vous plaît.
5: Déborah Kofi.
0: Vous appelez d'où, Déborah?
5: Je suis pour grand paroisse Sainte-Catherine de Sienne.
0: Nous vous écoutons.
5: J'ai une petite préoccupation.
0: Allez-y.
5: J'ai un responsable qui m'a dit que un évangélique peut communier dans l'église catholique.
0: Allô?
5: C'est un peu ça.
0: C'est cela votre question?
5: Oui, oui, je voudrais savoir si est-ce que c'est possible. Parce qu'il m'a dit que le catholique ne peut pas communier dans l'église évangélique, mais un évangélique peut communier dans l'église catholique.
0: D'accord.
5: Puisque nous, on arrive à consacrer et ils ne le font pas.
0: Oui. Vous avez bien fait d'appeler pour poser cette question, pour éclairer votre lanterne. Allez-y, Père Aristide. Merci beaucoup, Déborah. Allez-y.
2: Alors, l'évangélique, le responsable lui a dit que l'évangélique peut communier chez les catholiques.
0: C'est exactement.
2: Dans l'église catholique, il y a des églises sœurs dont on reconnaît le baptême. Quand on dit qu'on reconnaît le baptême, il faut qu'ils aient reçu le baptême avec la formule trinitaire. Je te baptise au nom du Père et du Fils et du Saint-Esprit. Et il y a quelques églises qui utilisent cette formule. Nous avons les méthodistes, nous avons l'église Assemblée de Dieu et bien d'autres. Donc, quand elle dit qu'il est évangélique, bon, c'est quel évangélique? Est-ce qu'il a reçu le baptême avec la formule trinitaire? Si ce n'est pas le cas, le baptême n'est pas reconnu par l'église catholique. Donc, il faut qu'il s'inscrive à la catéchèse, il fasse un cheminement pour parvenir au baptême. Pour d'autres, par exemple, un méthodiste qui ne veut plus être là-bas, qui vient, il faut qu'il fasse la profession de foi.
0: Oui.
2: Il y a un cheminement aussi à suivre. Voilà. Donc, on accepte où le baptême est reconnu lorsque, dans la formule trinitaire, ils ont reçu le baptême avec la formule trinitaire. Parce qu'il y a d'autres qui baptisent sans la formule trinitaire. Et l'église catholique, il y a une liste d'églises sœurs dont l'église catholique reconnaît le baptême. Donc là, ce que te dit l'évangélique, c'est vague. Évangélique quoi? Pentecôtiste, adventiste, ariste, bon, on ne sait pas. Donc, il faut que elle se renseigne. Si le baptême est reconnu par l'église catholique, il y a un cheminement aussi à faire pour qu'ils puissent commencer à communier. Ce n'est pas automatique, ce n'est pas du tic au tac. Donc, quand les gens disent des choses, il faut qu'ils soient informés. Parce que l'Église catholique, c'est une Église qui est hiérarchisée, qui est organisée, qui a plus de 2000 ans de pratiques rituelles. Donc, ce n'est pas une Église de 10 ans, 5 ans. Non, non.
0: Très bien.
2: Il faut que les chrétiens apprennent à se former.
0: Oui.
2: Parce qu'un responsable, tu dis, mais elle a raison. Elle est scandalisée peut-être. Ah, mais un évangélique peut... Eux, chez eux, là, ils ne consacrent pas. Mais chez nous, on fait, mais... Donc, elle dit qu'il peut communier.
0: Très bien.
2: Il a reçu le baptême dans quelle église?
0: Oui.
2: Est-ce que cette église-là est reconnue par l'Église catholique? Est-ce que son baptême est reconnu par l'Église catholique? Si oui, cheminement, communion. Sinon, il doit refaire le cheminement pour vraiment suivre les choses.
0: Oui.
2: Voilà ce que je peux dire simplement. C'est la plus simple des réponses, d'ailleurs, je pense.
0: Nous allons nous arrêter là pour aujourd'hui et puis pour la suite, nous allons poursuivre la réflexion demain et après-demain, voire même vendredi, pour comprendre la question de l'Eucharistie, présence réelle, sacrifice d'amour et pain de vie. Alors, en guise de conclusion, Père Aristide, qu'est-ce que vous souhaiteriez partager aux auditeurs?
2: Déjà, je voudrais souhaiter par anticipation une bonne fête du Très Saint Sacrement. Nous allons la vivre dimanche prochain, dans quelques jours. Aussi, nous sommes dans la semaine de l'Eucharistie. Ce que je pourrais dire en guise de conclusion, c'est que dans l'Eucharistie, Jésus est réellement présent. Il se donne par amour pour notre salut et il nourrit notre âme pour la vie éternelle. Tout simplement.
0: Oui.
2: Donc, prenons à cœur l'Eucharistie. Respectons Jésus présent dans l'Eucharistie. Et soyons désormais des adorateurs vrais, pas des adorateurs de circonstances, mais des adorateurs vrais. Parce que c'est en adorant réellement le Christ que nous comprenons qu'il est réellement présent, qu'il se donne par amour pour nous et que son corps est pour nous pain de la vie éternelle.
0: Oui. Merci infiniment, Père Aristide Eba, pour ces éclairages. Merci à vous, chers amis auditeurs, à la suite de notre invité. Nous disons ceci, l'Eucharistie n'est pas un monument du passé, c'est une personne vivante qui nous attend. Elle est cette présence réelle qui brise nos solitudes. Elle est ce sacrifice d'amour qui efface nos fautes. Elle est ce pain de vie qui redonne de la force aux fatigués. En quittant cette émission, chers amis auditeurs, demandons la grâce de ne plus jamais vivre la messe ou une messe de la même manière. Ne laissons pas le Christ seul dans les tabernacles de nos églises, mais laissons-le transformer nos vies. C'est la fin de cette émission. On était très heureux d'être avec vous pour cet autre numéro de Ecclesia Magazine. Demain, il s'agira de l'Eucharistie, bien sûr, et l'unité de l'Église. Merci encore à tous et à chacun. Vous pouvez réécouter cette émission à partir de 23h sur votre radio. Et puis, n'oubliez pas aussi que vous pouvez revoir la vidéo de cette émission sur ma page Facebook, Marina Kwakula Sissi officielle. Demain, je serai avec vous à la même heure pour une autre émission Ecclesia Magazine. D'ici là, portez-vous bien et puis surtout, n'oubliez pas une chose, souriez toujours à la vie et je vous dis à demain.
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1: 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La haine excite des querelles, mais l'amour couvre toutes les fautes.
2: 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Il est 9h.

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1: Il naquit à Volterra. Il fut le premier à recueillir l'héritage de Saint-Pierre dans une église qui était encore souterraine et en formation. Il s'opposa à la doctrine de Ménandre, disciple de Simon le magicien, qui combattait le christianisme en ne lui reconnaissant pas le pouvoir des miracles. Il nomma peut-être les 15 premiers évêques qui administraient les sacrements et avaient pour fonction de contrôler plusieurs communautés chrétienne. Presbytes et diacres épaulaient les évêques pendant l'accomplissement des fonctions sacrées et l'assistance aux pauvres. Il établit que les femmes devaient entrer dans les lieux de culte et assister aux fonctions avec la tête couverte. Durant son pontificat, furent martyrisés les deux évangélistes Marc et Luc. L'un subit le martyre en 76 et fut enseveli aux côtés de Saint-Pierre dans la première nécropole vaticane. Il exista réellement, mais certains ont mis en doute son élection à pontife. En effet, Tertullien donne Clé et non l'un comme successeur de Saint-Pierre.
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0: Bonjour à tous, bienvenue à ce bref tour de l'actualité. La commission épiscopale pour les moyens de communication sociale de la conférence épiscopale ivoirienne change de tête. Monseigneur Raymond Aroua passe le flambeau après 9 ans de service et de travail acharné au cardinal Ignace Dobobessi, archevêque d'Abidjan. Un prélat d'ailleurs bien introduit du milieu des masses médias. Il a remercié ses pairs pour le choix porté sur sa modeste personne, mesurant le poids de la responsabilité. De son côté, Monseigneur Raymond Aroua, évêque de Grand Bassam, a invité les membres de la grande famille des moyens de communication sociale en Côte d'Ivoire à poursuivre le travail dans la rigueur, la discipline et surtout à aider leur nouveau président à réussir sa mission. Une nomination rendue publique à l'issue de leur 129e assemblée plénière ordinaire. Et puis hier lundi 1er juin, la journée mondiale sans tabac 2026 a été célébrée à la mairie d'Adjamé. Cette commémoration initiée par l'OMS, l'Organisation mondiale de la santé, vise à sensibiliser la population au danger du tabac et à promouvoir des actions de prévention contre le tabagisme. Cette année, en Côte d'Ivoire, l'accent est mis sur la protection des jeunes face aux stratégies de séduction de l'industrie du tabac et des produits à base de nicotine, d'où le thème « Démasquer l'attrait, lutter contre la dépendance à la nicotine et au tabac ». Au Vatican, hier lundi, le pape Léon XIV a reçu en audience près de 3000 membres de l'association italienne des guides et scouts catholiques d'Europe dans la salle Paul VI dans le cadre des célébrations de leur 50e anniversaire. Partant du symbolisme du chiffre 50, il leur a souhaité une nouvelle Pentecôte et les a exhortés à construire une Europe des peuples unis par les valeurs les plus élevées de l'humanisme chrétien fondé sur la parole de Dieu et la pédagogie du fondateur Baden-Powell.
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Nous nous retrouvons, très chers auditeurs, pour la suite de notre matinale, les matins de la RNC. C'est toujours Annie Zega à ce micro, mais à la cabine technique, Lance Bakayoko nous a rejoint. Et avant 9h45, nous allons parler des martyrs Saint Marcellin et Pierre, martyrs à Rome, dans quelques instants.

0: Nous sommes en l'an 304 et à Rome sévit la grande persécution antichrétienne voulue par Dioclétien. C'est le dernier grand massacre ordonné par l'autorité romaine avant la clémence de Constantin. La seconde des quatre édits par lequel Dioclétien planifie l'anéantissement des chrétiens importe en particulier l'arrestation d'évêques, prêtres et diacres. Nombreux sont justiciés car les tribunaux ont faculté de prononcer la peine capitale. C'est dans ce contexte que le prêtre Marcellin finit en prison, comme tant d'autres. Le prêtre refuse de renier sa foi et beaucoup de prisons deviennent de petites communautés de croyants. C'est en prison que Marcellin fait la connaissance de Pierre, un exorciste. Ensemble, ils annoncent le Christ et de nombreuses personnes se convertissent et demandent le baptême. Les récits hagiographiques, avec des détails plus ou moins légendaires, font état de miracles comme la guérison de la fille de leur geôlier. Pour le juge, c'en est évidemment trop. Les deux doivent être éliminés. Ici, l'histoire devient plus certaine grâce au pape Damase Ier qui la raconte quelques décennies après les faits. Marcellin et Pierre sont torturés, emmenés dans un bois connu comme Forêt Noire et soumis à l'ultime humiliation cruelle, creusés eux-mêmes leur propre fosse. Et enfin, ils sont décapités. Selon la loi, justice est faite et le choix du bosquet est une ultime astuce. Cacher pour toujours le lieu de leur exécution. Erreur de calcul. Pietas d'une matrone. Une matrone romaine, Lucile, parvient à savoir plus tard le lieu du martyr. La dame retrouve et fait déplacer les corps de Marcellin et Pierre de la Forêt Noire, qui sera ensuite rebaptisée en l'actuelle Forêt Blanche, dans le cimetière appelé aux Deux Lauriers. Aujourd'hui, sur la Via Casilina, peut-être, parce que marquée par la présence de deux lauriers. Le pape Damase compose un poème qu'il fait apposer sur la nouvelle tombe et quand les Goths la détruisent, le pape Vigile la restaure et insère les noms des deux martyrs aussi dans le canon de la messe. Il y aura ensuite des translations plus ou moins licites de reliques, mais les églises romaines et les catacombes toutes ouvertes et actives encore aujourd'hui perpétuent la mémoire de deux hommes trop grands pour être effacés par deux tumulus anonymes cachés dans l'épaisseur d'un bosquet.
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Il est 9h passé de 45 minutes sur les ondes de la Voix de l'Évangile. Fidèles auditeurs, appelez-nous pour participer à la rubrique Bonjour Padre, cette rubrique dédiée à nos consacrés. Oui, il ne s'agit pas que de saluer les prêtres, mais aussi les religieuses et les religieux. Appelez-nous au 07 59 55 54 24, 05 55 03 46 60 et le 01 42 85 87 06.

0: Bonjour.
1: Bonjour Annie, sois bénie.
0: Amen. Avec qui je parle?
1: Avec Aurélien Nando.
0: Oui, Aurélien Nando, comment ça va?
1: Avec la grâce de Dieu, ça va.
0: Dieu merci. Ça va très bien chez nous.
1: Et la fête de mai, ça s'est bien passé.
0: Ça s'est bien passé. Bonne fête
1: à
0: vous.
1: Bonne fête à toi. Que Dieu nous garde, que Dieu veille sur nous.
0: À qui est-ce que vous pensez?
1: Bon, ce matin, je pense au pape, aux évêques, en particulier les évêques d'Abengourou, et Monseigneur Thiemele, et le vieux père qu'on va fêter le samedi prochain, Monseigneur Boniface Diri, qu'on va fêter le samedi prochain. Que Dieu les protège, que Dieu les bénisse. Je salue l'évêque d'Agovie, l'évêque de Saint-Pédro, encore tous les évêques.
0: D'accord.
1: Je salue aussi les consacrés, les sœurs claritaines, les sœurs de Jésus au temple de Notre-Dame, les frères de Kimane, les frères des sacrés frères de Kimane, je les salue aussi. À travers, je salue tous les consacrés, en tout cas tous les prêtres qui se portent pas bien. Que Dieu les protège, que Dieu les garde, que Dieu leur donne toujours la force par son esprit. Que Dieu vous bénisse aussi pour tout ce que vous faites par les ondes de la radio.
0: Amen. Merci Aurélien Nando. Merci beaucoup pour cet appel. Merci de penser à nous consacrer.
1: Que Dieu nous garde.
0: Amen.

0: C'est avec cette belle compilation d'adoration, fidèles auditeurs, que nous allons refermer notre matinale du jour. Mais nos programmes se poursuivent. Vous serez tout à l'heure à partir de 10h avec Isabelle Comenon pour le 10-14 sur la RNC. Quant à nous, notre matinale se referme ici. Merci de nous avoir suivis. Merci à Lance Bakayoko qui a assuré la mise en onde. Moi, je vous retrouve jeudi matin pour un autre épisode des matins de la RNC. C'était Annie Zega à ce micro. Je vous souhaite une bonne suite de programmes et surtout de partager toujours l'amour autour de vous.
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Bonjour, bonjour, bonjour à tous nos auditeurs et auditrices de la Radio Nationale Catholique. Nous sommes heureux de vous retrouver en ce mardi 2 juin 2026. Hier, c'était la proclamation des résultats du CEP. Nous adressons nos chaleureuses félicitations à tous les admis ainsi que nos encouragements à ceux qui poursuivent leur parcours scolaire avec détermination et confiance. Bienvenue dans cette nouvelle édition du 10-14 de la RNC, une émission réalisée avec le concours technique de Jean Lonce Bakayoko, au micro Isabelle Comenon. Vous étiez il y a quelques instants en compagnie d'Annie Zega. Nous espérons que vous avez partagé avec elle un moment enrichissant et agréable. En cette période de saison des pluies, nous invitons chacun à la prudence, conducteurs, usagers de la route, habitants des zones à risque. Soyons vigilants, protégeons notre santé et contribuons ensemble à préserver notre environnement. Merci de rester fidèlement à l'écoute de la Radio Nationale Catholique. Vous suivez, comme je le disais, le 10-14 de la RNC, une tranche qui vous accompagne dans la foi, l'information et la bonne humeur. Pour bien débuter, place tout de suite à une belle sélection musicale spécialement choisie pour vous.

0: Voilà, nous restons toujours dans la même mouvance, dans la joie et la bonne humeur. Nous écoutons Ismaël René Achia, je ne crains rien.
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1: Merci de votre fidélité. Vous êtes toujours à l'écoute de la Radio Nationale Catholique, votre radio de foi, d'espérance et de proximité. Dans quelques instants, nous vous proposons un rendez-vous spirituel important, un enseignement inspirant pour nourrir votre âme, approfondir votre foi et éclairer votre quotidien. C'est l'enseignement du Père Marcelin Aka sur le thème « Le baptême au nom du Père, du Fils et du Saint-Esprit ». Restez avec nous, ce moment de grâce commence maintenant.
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2: La Radio Nationale Catholique, la Voix de l'Évangile, vous propose de suivre un enseignement du Père Marcelin Aka, prêtre du diocèse de Yopougon, sur le thème « Le baptême au nom du Père et du Fils et de l'Esprit Saint ». 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
3: Alors, le thème proposé nous invite tout simplement à parler du baptême. Le baptême tient son nom du verbe baptisein, qui signifie plonger, laver. Le baptême est donc une immersion ou une ablution. Le symbolisme de l'eau comme signe de purification et de vie est trop fréquent dans l'histoire des religions pour que son existence puisse surprendre dans les mystères païens. Mais les ressemblances avec le sacrement chrétien sont purement extérieures et ne portent pas sur les réalités profondes. Dans l'Ancien Testament et le judaïsme, le rôle purificateur de l'eau est très marqué dans l'Ancien Testament. Il apparaît dans plusieurs événements de l'histoire sainte qui seront regardés dans la suite comme la préfiguration du baptême. Le déluge, par exemple, 1 Pierre 3, verset 20, ou le passage de la mer Rouge, 1 Corinthiens 10, verset 1. La loi impose de nombreux cas d'impureté des ablutions rituelles qui purifient et rendent aptes au culte. Nombre 19, 2 à 10, Deutéronome 23, 10. Les prophètes annoncent une effusion de purification d'eau, purification du péché. Zacharie 13, verset 1. Ézéchiel associe cette lustration eschatologique au don de l'Esprit de Dieu. Ézéchiel 36, verset 24 à 28. Dans le judaïsme postérieur à l'exil, on multiplie les ablutions rituelles. Elles deviennent d'une minutie extrême et n'échappe pas au formalisme chez les pharisiens contemporains de l'Évangile. Marc 7, versets 1 à 6. Ces pratiques symbolisent la purification du cœur et pouvaient contribuer à l'obtenir quand s'y joyaient les sentiments de repentir. Vers l'époque du Nouveau Testament, les rabbins baptisaient les prosélytes païens d'origine qui s'agrégeaient au peuple juif. Matthieu 23, verset 15, et sans même que certains considéraient ce baptême comme aussi nécessaire que la circoncision. Les bains rituels sont fréquents chez les Jesséniens, selon Joseph, ainsi que les communautés de Damas et de Qumran. Cependant, le bain n'est pas ici un rite d'initiation. On y est admis qu'après une longue épreuve destinée à manifester la sincérité de la conversion. Il est quotidien, exprimant l'effort vers une vie pure et l'aspiration à la grâce purificatrice. On se plonge soi-même dans l'eau, tandis que les pénitents qui se présentent à Jean recevront le baptême de ses mains et une fois pour toutes. Le baptême de Jean. Le baptême de Jean peut être comparé au baptême des prosélytes. Ce dernier introduisait dans le peuple d'Israël. Le baptême de Jean réalise une sorte d'agrégation à la véritable postérité d'Abraham. Matthieu 3, verset 9. Au reste d'Israël, désormais soustrait à la colère de Dieu. Matthieu 3, verset 7. Et attendant le Messie qui vient. Il est proposé au peuple juif tout entier, et non pas seulement aux pécheurs et aux prosélytes. C'est un baptême unique, donné dans le désert en vue du repentir et du pardon. Marc 1, verset 4. Il comporte l'aveu des péchés et un effort de conversion définitive que le rite doit exprimer. Matthieu 3, verset 6. Jean insiste sur la pureté morale. Il ne demande ni aux publicains, ni aux soldats d'abandonner leurs fonctions. Luc 3, verset 10 à 14. Le baptême de Jean n'établit aucune économie provisoire. C'est un baptême d'eau, préparatoire au baptême messianique dans l'Esprit Saint et le feu. Matthieu 3, verset 11. Acte 1, verset 5. Purification suprême qui inaugurera le monde nouveau et dont la perspective paraît ici se confondre avec celle du jugement. En fait, le don de l'Esprit envoyé par le Messie glorifié va se distinguer du jugement. Le baptême de Jésus. En se présentant pour recevoir le baptême de Jean, Jésus se soumet à la volonté de son Père. Matthieu 3, verset 14. Et se range humblement parmi les pécheurs. Il est l'agneau de Dieu qui prend ainsi sur lui le péché du monde. Jean 1, verset 29. Le baptême de Jésus dans le Jourdain annonce et prépare son baptême dans la mort. Luc 12, verset 50. Encadrant ainsi sa vie publique entre deux baptêmes. C'est aussi ce que veut dire Jean l'évangéliste quand il rapporte que l'eau et le sang s'écoulèrent du côté de Jésus transpercé. Jean 19, verset 34. Et quand il affirme que l'esprit, l'eau et le sang sont intimement unis. Jean 5, verset 6 à 8. Le baptême de Jésus par Jean est couronné par la descente de l'Esprit Saint sous forme de colombe et la proclamation par le Père Céleste de sa filiation divine. La venue de l'Esprit sur Jésus est une investiture qui répond aux prophéties. Ésaïe 11, verset 2. Elle est en même temps l'annonce de la Pentecôte qui inaugurera le baptême dans l'Esprit pour le baptême dans l'Esprit pour l'Église. Acte 1, verset 5. Et pour tous ceux qui y entreront. La reconnaissance de Jésus comme Fils annonce la filiation adoptive des croyants, participation à celle de Jésus et conséquence du don de l'Esprit. Galates 4, verset 6. En effet, le baptême dans la mort doit conduire Jésus à sa résurrection. Alors, en recevant la plénitude de l'Esprit, son humanité glorifiée sera constituée esprit vivifiant. 1 Corinthiens 15, verset 45. Communiquant l'Esprit à ceux qui croient en lui. Le baptême chrétien. Le baptême d'eau et d'esprit. Jean-Baptiste annonçait le baptême dans l'esprit et dans le feu. Matthieu 3, verset 11. L'esprit est le don messianique promis. Le feu est le jugement qui commence à s'accomplir à la venue de Jésus. Jean 3, 18 à 21. L'un et l'autre sont inaugurés dans le baptême de Jésus qui prélude à celui de ses fidèles. Paul voit dans le baptême chrétien annoncé, dans le passage de la mer Rouge qui délivre Israël de la servitude, 1 Corinthiens 10, 1 et suivant, sa réalisation effective commence avec la Pentecôte qui est comme le baptême de l'Église dans l'Esprit et le feu. Pierre prêche aussitôt et ses auditeurs, attirés par le prodige, la nécessité de recevoir le baptême dans des sentiments de repentir afin d'obtenir la rémission des péchés et le don du Saint-Esprit. Ce qui a lieu aussitôt. Acte 2, verset 38 à 41. Cette manière d'agir suppose un ordre donné par le Christ, tel qu'il est annoncé par Jean au chapitre 3, verset 3 et suivant, et expressement formulé après la résurrection. Matthieu 26, verset 19, Marc 16, 16. Le baptême comporte normalement une immersion totale, qu'on fait acte 8, verset 38, ou, du moins, si elle n'est pas possible, une aspersion d'eau sur la tête, ainsi qu'en témoigne la Didaké à son chapitre 7, au verset 3. Le baptême est suivi de l'imposition des mains qui obtient le don plénier du Saint-Esprit. Acte 8, verset 15. Saint Paul approfondit et complète la doctrine baptismale qui résultait des enseignements du Sauveur. Marc 10, verset 38. Et de la pratique de l'Église. Romains 6, verset 3. Le baptême conféré au nom du Christ unit à la mort et à l'ensevelissement et à la résurrection du Sauveur. Romains 6, verset 3, Colossiens 2, verset 12. L'immersion représente la mort et la sépulture du Christ. La sortie de l'eau symbolise la résurrection en union avec lui. Le baptême fait mourir le corps en tant qu'instrument du péché, Romains 6, 6, et fait participer à la vie pour Dieu dans le Christ. La mort au péché et le don de la vie sont inséparables. L'ablution d'eau pure est en même temps aspersion du sang du Christ, plus éloquent que celui d'Abel. Participation effective au mérite acquis en droit pour tous par le Christ au calvaire. Union à sa résurrection et, en principe, à sa glorification. Éphésiens 2, verset 5. Le baptême est donc un sacrement pascal, une communion à la Pâque du Christ. Le baptisé meurt au péché et vit pour Dieu dans le Christ. Romains 6, verset 11. Il vit de la vie même du Christ. Galates 2, verset 1. La transformation ainsi réalisée est radicale. Elle est dépouillement et mort du vieil homme et revêtement de l'homme nouveau. Romains 6, verset 6. Colossiens 3, verset 9. Création nouvelle à l'image de Dieu. Galates 6, verset 15. Un enseignement analogue, mais plus sommaire, se trouve dans 1 Pierre 3, verset 18 à 21, qui voit dans le passage de Noé à travers les eaux du déluge, l'annonce du passage du chrétien par les eaux du baptême, passage libérateur grâce à la résurrection du Christ. Le baptisé et les personnes divines. Le baptême au nom de Jésus-Christ ou du Seigneur Jésus, acte 2, 38, signifie que le baptisé appartient au Christ, qu'il est intérieurement associé à lui. Cet effet capital est détaillé sous diverses formes. Le baptisé revêt le Christ. Il est un avec lui. Tous ceux qui reçoivent le baptême sont en outre unis entre eux dans l'unité même du Christ. Galates 3, verset 28. Et de son corps glorifié. Ils ne font plus désormais qu'un esprit avec le Christ. Le baptême au nom de Jésus suppose sans doute l'emploi d'une forme.

le temple de l'Esprit, l'enfant adoptif du Père, le frère et le co-héritier du Christ, vivant intimement de sa vie et destiné à partager sa gloire. Romains 8, verset 2. Éphésiens 2, verset 6. La conversion et la foi baptismale. Le baptême suppose qu'on a entendu la prédication évangélique et confessé la foi en Jésus. Acte 16, verset 30. Dont l'article essentiel qui résume et contient les autres est la résurrection du Christ. Romains 10, verset 9. L'objet de la foi peut cependant être implicitement connu quand l'Esprit est donné avant le baptême. Acte 10, versets 44 à 48. Et il semble que la foi du père de famille peut valoir pour tous les siens. Ainsi pour Corneille et le geôlier de Philippe. Acte 10, verset 47, 16, 33. Mais la foi au Christ n'est pas seulement adhésion de l'Esprit au message évangélique. Elle comporte une conversion totale, une donation entière au Christ qui transforme toute la vie. Elle aboutit normalement à la demande au baptême qui en est le sacrement et dans la réception duquel elle reçoit sa perfection. Paul ne l'en sépare jamais. Et quand il parle de justification par la foi, c'est pour l'opposer à la prétendue justification par les œuvres de la loi, dont se réclamaient les judaïsants. Il suppose toujours que la profession de la foi est couronnée par la réception du baptême. Galates 3, verset 26. Par la foi, l'homme répond à l'appel divin que lui a manifesté la prédication apostolique. Romains 10, verset 14. Réponse qui, d'ailleurs, est l'œuvre de la grâce. Éphésiens 2, verset 8. Au baptême, l'Esprit s'empare du croyant, l'agrège au corps de l'Église et lui donne la certitude qu'il est entré dans le royaume de Dieu. Il est bien clair que le sacrement n'agit pas d'une manière magique. La conversion totale qu'il exige doit être le point de départ d'une vie nouvelle dans une fidélité inébranlable. Fidélité requise du baptisé. D'autres aspects soulignent la profondeur de la transformation spirituelle réalisée au baptême. Celui-ci a été pour le catéchumène une nouvelle naissance de l'eau et de l'esprit, un bain de régénération et de renouvellement dans l'Esprit Saint. Tite 3, verset 5. Un sceau imprimé dans son âme. 2 Corinthiens 1, verset 22. Une illumination qu'il a fait passer des ténèbres du péché à la lumière du Christ. Une circoncision nouvelle qu'il a agrégée au nouveau peuple de Dieu. Tout se résume dans la qualité de fils de Dieu. 1 Jean 3, verset 1. Qui lui confère une dignité incomparable. Il ne s'agit pas d'un état nouveau, statique, mais d'une entrée dans un état dynamique, vie supérieure dont le chrétien ne doit jamais déchoir. D'où l'existence d'un effort constant pour rendre toujours plus effective la mort au péché et la vie pour Dieu. L'accent est mis tantôt sur l'union à la passion, tantôt sur la résurrection. Ces deux aspects se réfèrent à l'unique réalité pascale et demeurent indissolublement liés, unis à la Pâque du Christ par des efforts

0: fidélité généreuse, le baptisé se prépare à entrer dans son royaume glorieux et dans la possession du céleste héritage dont il possède les prémices par le don de l'Esprit. Bref, le baptême ou le sacrement est caractérisé par des gestes et des paroles. Les gestes, il s'agit de l'immersion ou de l'aspersion, et les paroles, au nom de Jésus pour certains, au nom du Père et du Fils et du Saint-Esprit pour d'autres. Quoi qu'il en soit, il doit être agrégé au Christ, en être l'image, être son imitateur parfait.
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Jésus, nous venons vers toi avec Marie Immaculée. Toi, l'ami des petits et des pauvres, nous te louons. Tu regardes chacun de nous avec tellement d'amour. Apprends-nous à vivre ensemble avec le dynamisme de ton esprit qui nous engage sur le chemin de l'émerveillement, de la vérité et de l'action. Donne-nous de regarder les autres.

tous ceux qui sont défavorisés. Aide-nous à bâtir un monde fraternel où personne ne soit mis à l'écart. Fais-nous agir, non pas avec un esprit de puissance ou de domination, mais humblement.

vous faites bien de nous suivre, vous faites bien d'écouter la Radio Nationale Catholique. À 10h10, vous avez suivi l'enseignement du Père Marcelin Aka sur le thème « Le baptême au nom du Père, du Fils et du Saint-Esprit ». Nous espérons que ce message a fortifié votre foi, nourri votre réflexion et apporté une lumière nouvelle à votre journée. Merci de l'avoir partagé avec nous. La suite de votre matinée continue sur la Radio Nationale Catholique. Restez à l'écoute, l'actualité nous rejoint dans quelques instants.

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1: 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Il est 11h.
2: À présent, le breveteau de l'actualité avec Landry Jadot. Bonjour Landry.
3: Bonjour Isabelle. Bonjour à tous. La commission épiscopale pour les moyens de communication sociale de la conférence épiscopale de Côte d'Ivoire a un nouveau président. Il s'agit du cardinal Ignace Dobobesi, l'archevêque métropolitain d'Abidjan. Il a remercié ses pairs pour le choix porté sur sa modeste personne, mesurant le poids de la responsabilité. De son côté, Monseigneur Raymond Awa, le président sortant, a invité les membres de la grande famille des moyens de communication sociale en Côte d'Ivoire à poursuivre le travail dans la rigueur, la discipline et surtout à aider leur nouveau président à réussir sa mission, une nomination rendue publique à l'issue de leur 129e assemblée plénière. Et puis les femmes du diocèse d'Abidjan réunies au sein de l'AFEC, l'Association des femmes de l'Église catholique, étaient samedi 30 mai dernier au sanctuaire marial national Notre-Dame d'Afrique, mère de toute grâce d'Abidjan à Tekoubé, à la faveur de leur 3e édition de leur pèlerinage diocésain. Venues de tout le diocèse, elles ont été réunies, nourries autour du thème de cette activité, une AFEC tolérante, ouverte à l'image de la très sainte Vierge Marie, dans la synodalité pour une église famille de Dieu, thème animé par le père Bernard Audier, curé de la paroisse Saint-François-Xavier de Cocody à Nono. Il a exhorté les membres de l'AFEC à l'image de la Vierge Marie à être tolérantes. À l'étranger, le pape Léon XIV a nommé Maria Montserrat Alvarado, actuellement présidente et directrice des opérations d'EUTN News, préfète du dicastère pour la communication. Elle succédera à Paolo Ruffini en novembre prochain. Avec la nomination de Maria Montserrat Alvarado, le pape Léon XIV poursuit le processus de réforme et de renouvellement de la curie romaine initié par le pape François, qui a confié à des fidèles laïcs, hommes et femmes, des rôles et des responsabilités de premier plan au service de l'Église universelle. Maria Montserrat Alvarado est la première femme non religieuse à être nommée préfète d'un dicastère du Saint-Siège. Et le pape qui, dans son message signé par le cardinal Pietro Parolin adressé à Monseigneur Renzo Pegoraro, président de l'Académie pontificale pour la vie, défend la dignité de la personne humaine, adressé ce mardi à l'occasion de la 3e réunion d'experts sur la révision de la déclaration de Taipei. Ce message souligne l'urgence d'encadrer les technologies afin qu'elles soient au service de la personne humaine. Merci de votre aimable attention, je vous retrouve à 12h30 pour le journal.

Voilà, merci Landry Jadot pour toutes ces informations brèves d'ici et d'ailleurs. Nous avons parlé du Saint-Sacrement. Qu'est-ce que le Saint-Sacrement? Le Saint-Sacrement désigne l'Eucharistie instituée par Jésus-Christ lors de la dernière scène selon la foi catholique. Lorsque le Père et le prêtre consacrent le pain et le vin pendant la messe, ceux-ci deviennent réellement le corps et le sang du Christ, même si leur apparence demeure inchangée. Il est la source et le sommet de la vie chrétienne. Il nourrit la foi et fortifie l'âme. Il unit les croyants au Christ et entre eux, il rappelle le sacrifice du Christ pour le salut du monde. On se dispose ensemble pour faire cette belle prière au Saint-Sacrement. Seigneur Jésus, présent dans le très saint sacrement de l'autel, je t'adore avec foi, espérance et amour. Augmente en moi le désir de te recevoir dignement et de vivre chaque jour selon ton évangile. Que ta présence eucharistique éclaire ma vie, fortifie ma foi et remplisse mon cœur de paix. Amen. Durant ce mois, durant cette semaine consacrée au Saint-Sacrement, prenons le temps de visiter Jésus dans le tabernacle, de participer à l'adoration eucharistique et de renouveler notre confiance en sa présence vivante parmi nous. Le Christ nous attend avec amour pour nous combler de ses grâces et nous conduire sur le chemin de la sainteté. Je vous laisse cette parole afin que vous la méditiez tout au long de cette journée. Je suis le pain vivant descendu du ciel. Si quelqu'un mange de ce pain, il vivra éternellement. Il est tiré de Jean 6, verset 51. Jean 6, verset 51. Voilà, merci de votre écoute.

auditeurs de la Radio Nationale Catholique, faisons toujours le bien. Selon l'Association épiscopale liturgique pour les pays francophones, AELF, faire le bien est bien plus qu'un simple geste humain. C'est une réponse à l'amour de Dieu, une expression vivante de notre foi chrétienne et un chemin qui conduit au salut. Faire le bien, c'est répondre à la bonté infinie du Seigneur. C'est marcher à la suite du Christ, modèle parfait de l'amour. C'est vivre la charité avec sincérité et humilité. C'est obéir à la parole de Dieu. C'est devenir artisan de paix autour de nous. C'est témoigner de notre foi par des actes concrets. C'est ouvrir notre vie à l'abondance des grâces célestes. Oui, chers auditeurs, faire le bien nous conduit sur le chemin du Christ. Faire le bien attire les bénédictions, ouvre les portes de la réussite et répand la grâce de Dieu dans nos familles, dans nos activités et dans toute notre existence. Alors, où que nous soyons aujourd'hui, choisissons d'aimer, de pardonner, d'aimer et de s'aimer la paix autour de nous.

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1: On entend bien souvent dire que le baptême a fait de nous des fils de Dieu, qu'il nous incorpore au Christ et nous donne par notre dignité de fils dans le Christ Jésus une filiation divine. Ainsi agrégés au peuple de Dieu, peuple de l'Alliance Nouvelle, nous obtenons certes des droits, mais aussi des devoirs. Droits et devoirs qui, à la base, sont les mêmes pour tous les baptisés. C'est dans ce cadre que la constitution dogmatique Lumen Gentium du Concile Vatican II a affirmé en son numéro 31 que les fidèles du Christ sont ceux qui, en tant qu'incorporés au Christ par le baptême, sont constitués en peuple de Dieu et qui, pour cette raison, participant à leur manière à la fonction sacerdotale, prophétique et royale du Christ, sont appelés à exercer, chacun selon sa condition propre, la mission que Dieu a confiée à l'Église pour qu'elle l'accomplisse dans le monde. Fin de citation. Entendez bien par fidèles du Christ, tous les baptisés, qu'ils soient prêtres, laïque ou consacré. De ce fait, il est bon de retenir qu'en vertu d'une égale dignité, tous, laïcs, prêtres et consacrés, sont rendus participants à une même mission, celle de l'édification du corps du Christ, mais chacun dans sa fonction propre. Si le Christ a confié aux apôtres et à leurs successeurs la charge d'enseigner, de sanctifier et de gouverner en son nom et par son pouvoir, toutefois, les laïcs rendus participants à la charge sacerdotale, prophétique et royale du Christ, assument dans l'Église et dans le monde leur part dans ce qui est la mission du peuple de Dieu tout entier. C'est en ce sens que l'on entend bien souvent dire « Je suis prêtre, prophète et roi », à juste titre d'ailleurs. Mais quel sens réel peut-on donner à ces mots? C'est à ce titre que nous est soumis le thème « Prêtre, prophète et roi, quelles prérogatives nous donne notre baptême ?» Formulé ainsi, il est essentiel de faire une précision. Il est question ici de traiter de la qualité de prêtre, de prophète et de roi, spécifiquement dans la fonction d'un baptisé laïque, et non dans le cas général de tous les fidèles laïcs du Christ. Entendez par là prêtre laïque et consacré. Même si cela ne nous empêchera en rien de faire quelques allusions, nous focaliserons notre regard sur le laïc en tant que participant à la fonction prophétique, sacerdotale et royale. Pour ce faire, nous ferons référence très souvent à divers documents de l'Église tels que la constitution dogmatique Lumen Gentium et l'exhortation apostolique post-synodale Christi Fideles Laici. Ce document, écrit en 1988, est toujours d'actualité, se veut de préciser la vocation et la mission des laïcs dans l'Église et dans le monde 20 ans après le Concile Vatican II. Pour chaque thématique, nous efforcerons de présenter dans l'Ancien Testament comment le Christ a incarné cette fonction avant d'apprécier

d'auto pour définir sa mission. Quand il parle de sa mort, il parle d'un sacrifice tel le sacrifice expiatoire du serviteur de Dieu ou le sacrifice d'alliance de Moïse au Sinaï. Et le sang qu'il donne au temps de la Pâque évoque celui de l'agneau pascal. Il offre lui-même sa mort comme le prêtre offre la victime. Il est le prêtre de son propre sacrifice. La seconde fonction des prêtres de l'Ancien Testament était le service de la Torah. Jésus a une position claire par rapport à la loi de Moïse. Pour l'accomplir, sans être lié à sa lettre, il met en lumière sa valeur profonde. Chrétien laïque, nous participons au sacerdoce commun des fidèles. Cela veut dire quoi? Cela veut dire que comme les prêtres ordonnés, mais de façon différente, nous participons à l'unique sacerdoce du Christ. Nous pouvons le voir dans la Constitution dogmatique et Lumen Gentium en son numéro 10. Et le Concile reprend la principale fonction sacerdotale sous ces deux formes. La première forme, le culte dans la célébration. Le Concile dit, les fidèles, en vertu de leur sacerdoce royal, ont part à l'offrande eucharistique et exercent leur sacerdoce par la réception des sacrements, la prière et l'action de grâce. Confère Lumen Gentium, numéro 10. Et le culte, la deuxième partie, par la vie dont parlaient les apôtres. En effet, dans toutes leurs actions, leurs prières, leurs initiatives apostoliques, leur vie conjugale et familiale, leur travail journalier, leurs loisirs et leurs divertissements, s'ils sont vécus dans l'esprit, et même les épreuves de la vie supportées avec patience, deviennent des sacrifices spirituels agréables à Dieu par Jésus-Christ. Et ces sacrifices sont pieusement offerts au Père dans la célébration eucharistique avec l'oblation du corps du Seigneur. Nous pouvons le voir en Lumen Gentium numéro 34. Bref, c'est quand notre vie de laïc et la célébration eucharistique ne font qu'un, que nous participons réellement au sacerdoce du Christ. Et alors, je peux dire que je suis moi aussi, en tant que laïc, rendu participant à la fonction de prêtre du Christ. Le deuxième point, la fonction prophétique. Les prophètes sont des hommes animés par l'Esprit de Dieu et dont le charisme est un charisme de révélation qui fait connaître à l'homme ce qu'il ne pourrait pas découvrir par ses propres forces. Cela dans l'Ancien Testament. Des annonces gestuelles préparent et accompagnent les exposés oraux des prophètes. Nous pouvons le voir en Jérémie chapitre 28 verset 10, Jérémie chapitre 51 verset 63, Ézéchiel chapitre 3, 24 et Ézéchiel chapitre 5, verset 4. Car la parole révélée n'est pas que les mots, mais la vie. Le message ne peut être extérieur à son porteur. Ce n'est pas un concept sur lequel celui-ci aurait prise, c'est-à-dire le prophète. C'est la manifestation en lui du Dieu vivant. Le vrai prophète a conscience qu'un autre le fait parler, et il sait qu'il doit parler, qu'il doit écouter ou non, qu'il soit écouté ou non. Il ne s'attend pas à une efficacité immédiate de sa parole. Elle est d'ordre eschatologique, c'est-à-dire pour la venue du royaume de Dieu. C'est un pur don de Dieu, et Israël ne peut se le donner lui-même, c'est-à-dire le prophète. Le prophète est appelé par Dieu. Il a l'entière initiative. Dieu en a l'entière initiative. Jésus est prophète dans la Nouvelle Alliance. Son comportement est clairement distinct de celui de la plupart des prophètes, mais on peut y reconnaître des grands traits prophétiques. Il révèle le contenu des signes des temps et annonce leur fin, Matthieu chapitre 24, verset 25. Son attitude en face des valeurs reçues reprend la critique des prophètes. Sévérité pour ceux qui ont la clé, mais ne se laissent pas entrer. Luc 11, verset 52. Colère contre l'hypocrisie religieuse. Matthieu chapitre 15, verset 7. Mise en question de la qualité des fils d'Abraham dont les Juifs se vantent. Jean 8, verset 39. Enfin,
trait qui le rattache particulièrement au prophète de jadis,

0: il voit son message refusé, rejeté par cette Jérusalem qui a tué les prophètes. La foule donne spontanément à Jésus le titre de prophète. Nous pouvons le voir en Matthieu chapitre 16, verset 14, Luc chapitre 7, verset 16, et bien d'autres versets. Mais Jésus déborde la tradition prophétique. L'autorité qu'il tient de son Père est aussi toute sienne. Il reçoit ses paroles, mais il est la parole faite chair. Les prophètes disent « Oracle de Yahvé ». Pour parler, les prophètes disent « Oracle de Yahvé ». Mais lui, Jésus dit « en vérité, je vous le dis ». Sa mission et sa personne ne sont plus du même ordre. Chrétiens et fidèles laïcs, nous participons aussi à son onction prophétique. Le prophète, nous l'avions vu, est celui qui proclame la parole que Dieu lui a inspirée et en témoigne par sa vie. Et cette parole, Dieu a voulu aussi la proclamer par le moyen des laïcs, dont il fait aussi ses témoins et qu'il remplit du sens de la foi et du don de sa parole. Et le concile ajoute, cette vocation du laïc laisse apparaître la grande valeur d'un état de vie sanctifié par un sacrement particulier, savoir la vie matrimoniale et familiale. Être prophète, ne serait-ce pas tout simplement laisser la parole de Dieu résonner en mots et en témoignages dans les conditions ordinaires de la vie courante. Et le concile nous rassure. Les laïcs donc, même lorsqu'ils sont accaparés par des soucis temporels, peuvent et doivent exercer une action importante en eu égard à l'évangélisation du monde. Fin de citation. Autrement dit, il ne s'agit pas d'en rajouter. Tout est dans la manière. La fonction royale. La royauté n'appartient pas aux institutions les plus fondamentales du peuple de Dieu. C'est devant le danger des Philistins que le peuple demande un roi qui les juge et conduise leur guerre. Conférence Samuel 8:19. Samuel consacre religieusement la nouvelle institution en conférant l'onction royale à Saül et en présidant à son intronisation. Saül, comme David qui lui succède, est un chef charismatique pour la nation. Avec David, le royaume s'organise. La prophétie de Nathan fait de la royauté une institution permanente pour Israël. En Israël, le roi n'appartient pas à la sphère du divin. Il reste soumis, autant que les autres hommes, aux exigences de l'alliance et de la loi. Et les prophètes ne manquent pas de le rappeler. Mais il est un personnage sacré dont il faut respecter l'onction. Il devra assurer la prospérité de son peuple et faire régner la justice. Jésus est roi de la nouvelle alliance. Le royaume de Dieu est le thème central du Nouveau Testament. Mais c'est dans une perspective purement eschatologique, c'est-à-dire pour le royaume des cieux, que Jésus parle aux siens de son royaume. Il ne cède jamais aux enthousiasmes de la foule qui veulent le sacré roi et ne cherche pas à s'opposer au roi en place. Soulignons en passant que la royauté de Jésus est une royauté de service, au service de la vie, comme les rois d'Israël étaient au service du peuple. Autorité et service ne sont donc pas contradictoires. Lorsque Pilate l'interroge, Jésus ne renie pas le titre de roi des Juifs, mais il précise que son royaume n'est pas de ce monde. Cette royauté se manifeste à travers les gestes mêmes qu'il a bafoués. Après la flagellation, les soldats le saluent du titre de roi. L'écriteau de la croix porte Jésus de Nazareth, roi des Juifs. Les assistants s'acharnent à rayer cette royauté dérisoire, mais reconnaissant sa véritable nature, le bon larron prie Jésus de se souvenir de lui lorsqu'il viendra dans son royaume. Chrétiens fidèles laïcs, nous participons aussi à la fonction royale du Christ. Tout d'abord, le concile nous rappelle qu'il s'agit d'un service royal. Et dans ce service, il s'agit de construire le royaume. Un royaume qui commence dans la création. C'est-à-dire, les fidèles doivent, en conséquence, reconnaître la nature intime de toute la création, sa valeur et sa destination à la louange de Dieu. Ils doivent aussi s'aider les uns les autres en vue d'une vie plus sainte, même par des œuvres proprement profanes, afin que le monde soit imprégné de l'Esprit du Christ et témoigne plus efficacement son but dans la justice, la charité et la paix. Justice, charité et paix. Ce sont bien les trois éléments principaux du royaume. N'est-ce pas cela qu'avait demandé Salomon? Puis, le concile précise, ils travailleront à répartir plus équitablement ces biens entre les hommes et à faire servir ces mêmes biens au progrès universel dans la liberté humaine et chrétienne. Puis, plus loin, les laïcs s'efforceront tous ensemble d'assainir les institutions humaines et les conditions de vie, si les mœurs qu'elles comportent entraînent tant soit peu au péché. Et le concile continue, de cette manière, le champ du monde sera mieux préparé à recevoir la semence de la parole divine, et en même temps, les portes s'ouvriront davantage à l'Église pour laisser passer dans ce monde le message de la paix. Chrétien, pour terminer, donc prêtre, prophète et roi, appelé comme tous à la sainteté. Permettez-moi que je vous lise un extrait de cette exhortation apostolique du pape Jean-Paul II, Christi Fidelis Laici. La vocation des fidèles laïcs à la sainteté exige que la vie selon l'esprit s'expriment de façon particulière dans leur insertion dans les réalités temporelles et dans leur participation aux activités terrestres. C'est encore l'apôtre qui nous y engage. Tout ce que vous dites, tout ce que vous faites, que ce soit toujours au nom du Seigneur Jésus-Christ, en offrant par lui votre action de grâce à Dieu le Père. Confère Colossiens chapitre 3, verset 17. Appliquant les paroles de l'apôtre fidèle laïc, le concile affirme de façon très ferme, ni le soin de leur famille, ni les affaires temporelles ne doivent être étrangers à leur spiritualité. Après eux, les pères du synode ont déclaré, l'unité de la vie des fidèles laïcs est d'une importance extrême. Ils doivent en effet se sanctifier dans la vie ordinaire, professionnel et social, afin qu'ils puissent répondre à leur vocation. Les fidèles laïcs doivent donc considérer leur vie quotidienne comme une occasion d'union à Dieu et d'accomplissement de sa volonté, comme aussi de service envers les autres hommes en les portant jusqu'à la communion avec Dieu dans le Christ. La vocation à la sainteté doit être perçue et vécue par les fidèles laïcs, moins sous un aspect d'application exigeante et incontournable, que comme un signe lumineux que l'amour infini du Père qui les a régénérés à sa vie de sainteté. Une pareille vocation, dans ces conditions, doit se définir comme un élément essentiel et indissociable de la nouvelle vie baptismale et par conséquent, comme un élément constitutif de leur dignité. En même temps, la vocation à la sainteté est intimement liée à la mission et à la responsabilité qui sont confiées aux fidèles laïcs dans l'Église et dans le monde. Il nous revient également à la mémoire la célèbre interpellation de Saint Léon le Grand, nous dit le pape Jean-Paul II. Et il cite, « Reconnais, ô chrétien, ta dignité. » Ce que dit aussi Saint Maxime, évêque de Turin, en s'adressant à ceux qui avaient reçu le baptême. « Considérez l'honneur qui vous est fait dans ce mystère. » Fin de citation. Tous les baptisés sont invités à écouter, une fois encore, les paroles de Saint Augustin. « Réjouissons-nous et remercions. Nous sommes devenus non seulement des chrétiens, mais le Christ. Soyez dans la stupeur et la joie, nous sommes devenus Christ. » La dignité de chrétien source de l'égalité de tous les membres de l'Église garantit et promeut l'esprit de communion et de fraternité. Et en même temps, elle devient la source secrète et puissante du dynamisme apostolique et missionnaire des fidèles laïcs. C'est une dignité exigeante, la dignité des ouvriers appelés par le Seigneur à travailler à sa vigne. À tous les fidèles laïcs, lisons-nous dans les actes du Concile, incombe la noble charge de travailler à ce que le dessein divin de salut parvienne de plus en plus à tous les hommes de tous les temps et de toute la terre. Fin de citation. En conclusion, au jour de notre baptême, le prêtre nous a donné l'onction en disant: désormais, vous faites partie du peuple de Dieu. Vous êtes membre du corps du Christ et vous participez à sa dignité de prêtre, prophète et roi. Prêtre, célébré par la liturgie et par nos vies. Prophète, annoncé par la parole et par notre façon de vivre. Roi, servir pour construire un royaume de justice, de paix et de charité. Et ceci à la suite du Christ, le Messie. Prêtre, prophète et roi. Ce n'est pas une petite mission que Dieu nous a confiée. Il veut compter sur vous et il vous en donne la force, celle de l'Esprit-Saint. Prêtre, prophète et roi, annoncer, célébrer, servir, c'est votre mission et c'est aussi votre dignité. Laissez-vous configurer au Christ pour devenir toujours des disciples missionnaires au cœur de nos lieux de vie. Amen.
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Voilà, nous venons de suivre l'enseignement du matin sur le thème « Les prérogatives que nous confère le baptême ». Selon le père Charles Assoro Doloro, le baptême est le premier sacrement et la porte d'entrée dans la vie chrétienne. Par lui, le croyant reçoit plusieurs grâces et privilèges spirituels. Les privilèges spirituels, le premier est devenir enfant de Dieu. Le baptisé entre dans la famille de Dieu et peut appeler Dieu Père. Le deuxième, être libéré du péché. Le baptême efface le péché originel et donne une nouvelle vie dans le Christ. Le troisième, devenir membre de l'Église. Le baptisé est incorporé au corps du Christ et participe à la mission de l'Église. Le quatrième, recevoir la grâce sanctifiante. L'Esprit Saint habite en lui et le fortifie pour vivre selon l'Évangile. Le cinquième, il participe à la mission du Christ. Le baptisé est appelé à témoigner de sa foi, à annoncer l'Évangile et à servir ses frères et sœurs. Le sixième, accéder aux autres sacrements. Le baptême ouvre l'accès à la confirmation, à l'Eucharistie et aux autres sacrements de l'Église. Et le septième, recevoir l'espérance de la vie éternelle. Le baptisé devient héritier du royaume de Dieu et est appelé à la sainteté. Le message essentiel qui ressort de cet enseignement est que le baptême n'est pas seulement un rite religieux, il donne une identité nouvelle, une dignité nouvelle et une mission. Le chrétien baptisé est appelé à vivre enfant de Dieu, à refléter le Christ dans sa conduite et à collaborer à l'œuvre du salut dans le monde.

Dans quelques instants, les aiguilles marqueront midi, une heure particulière qui nous invite au recueillement, à l'action de grâce et à la prière. Préparons nos cœurs à vivre ce moment de communion spirituelle avec la Vierge Marie.

tu as dit oui à Dieu. Voilà, vous comprenez, il sera bientôt midi. Et cette heure nous fait rappel à nous dire que nous allons entrer dans un moment de recueillement avec la Vierge Marie. C'est la place maintenant à l'Angelus, notre rendez-vous quotidien de prière confié à la Vierge Marie. Ensemble, élevons nos cœurs vers le Seigneur dans la confiance et l'espérance. Juste après le top horaire.

0: Dans quelques instants, nous rendons les honneurs à notre Mère du Ciel, la très sainte Vierge Marie, à travers l'Angélus.
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2: Il est 12h.
3: L'ange du Seigneur apporta l'annonce à Marie.
4: Et elle conçut du Saint-Esprit.
5: Je vous salue, Marie, pleine de grâce, le Seigneur est avec vous. Vous êtes bénie entre toutes les femmes, et Jésus, le fruit de vos entrailles, est béni.
6: Sainte Marie, Mère de Dieu, priez pour nous, pauvres pécheurs, maintenant et à l'heure de notre mort. Amen.
3: Voici la servante du Seigneur.
4: Qu'il me soit fait selon votre parole.
5: Je vous salue, Marie, pleine de grâce, le Seigneur est avec vous. Vous êtes bénie entre toutes les femmes, et Jésus, le fruit de vos entrailles, est béni.
6: Sainte Marie, Mère de Dieu, priez pour nous, pauvres pécheurs, maintenant et à l'heure de notre mort. Amen.
3: Et le Verbe s'est fait chair,
4: et il a habité parmi nous.
5: Je vous salue, Marie, pleine de grâce, le Seigneur est avec vous. Vous êtes bénie entre toutes les femmes, et Jésus, le fruit de vos entrailles, est béni.
6: Sainte Marie, Mère de Dieu, priez pour nous, pauvres pécheurs, maintenant et à l'heure de notre mort. Amen.
3: Priez pour nous, Sainte Mère de Dieu,
4: afin que nous soyons rendus dignes des promesses du Christ.
3: Daigne, Seigneur, répandre ta grâce dans nos âmes, afin qu'ayant connu par le message de l'ange l'incarnation du Christ, ton Fils, nous arrivions par sa passion et par sa croix à la gloire de sa résurrection. Par le Christ, notre Seigneur. Amen.
7: Merci d'avoir partagé ce moment de prière avec nous. Que la paix du Christ habite vos cœurs et que l'intercession de la Vierge Marie accompagne chacun de vos pas aujourd'hui. Dans cette même atmosphère de recueillement, nous poursuivons avec une sélection musicale mariale.

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2: Chers auditeurs et auditrices de la radio nationale catholique de Côte d'Ivoire, la paix soit avec vous. Soyez les bienvenus à cette tranche d'antenne consacrée aux commentaires de l'évangile du jour. Je suis le père Bernard Ngbang, jésuite, vicaire à la paroisse Saint-Philippe d'Abobo-Sakbé.

Évangile de Jésus-Christ selon saint Marc. On envoya à Jésus des pharisiens et des hérodiens pour le prendre au piège en le faisant parler. Et ceux-ci vinrent lui dire, « Maître, nous le savons, tu es toujours vrai, tu ne te laisses influencer par personne, car tu ne fais pas de différence entre les gens, mais tu enseignes le vrai chemin de Dieu. » Est-il permis, oui ou non, de payer l'impôt à l'empereur? Devons-nous payer, oui ou non? Mais lui, sachant leur hypocrisie, leur dit, « Pourquoi voulez-vous me mettre à l'épreuve? Faites-moi voir une pièce d'argent. » Ils le firent, et Jésus leur dit, « Cette effigie et cette légende, de qui sont-elles? » « De l'empereur César, » répondent-ils. Jésus leur dit, « À César, rendez ce qui est à César, et à Dieu ce qui est à Dieu. » Et ils étaient remplis d'étonnement à son sujet.

À César, ce qui est à César, et à Dieu, ce qui est à Dieu. Frères et sœurs, cette réponse pleine de sagesse de Jésus à ses détracteurs, venus en mission commando, pourrait-on dire, nous émerveille et nous éblouit. Elle traduit la clairvoyance d'un Dieu qui connaît les relents d'animosité qui habitent le cœur de l'homme. En effet, les émissaires des chefs religieux, à savoir les pharisiens et les hérodiens, ont l'intention de prendre Jésus au piège. Est-il permis, oui ou non, de payer l'impôt à l'empereur? Devons-nous payer, oui ou non? Cette question fermée est un véritable piège à souris, mais Jésus va leur rappeler de quelle nature il est. Pourquoi voulez-vous me mettre à l'épreuve? Faites-moi voir une pièce d'argent. Cette effigie et cette légende, de qui sont-elles? De l'empereur César, répondent-ils. La suite, nous la connaissons. À l'époque du ministère de Jésus, c'est Tibère qui occupait le siège impérial. Il a régné de 14 à 37 après Jésus-Christ, après avoir succédé à Auguste. C'était un personnage complexe, souvent critiqué pour sa gouvernance. Sous son règne, la condensation politique a contribué au contexte difficile dans lequel le christianisme a commencé à émerger, souvent dans l'ombre de l'autorité romaine. Face à l'occupant romain, le piège tendu avait pour appât l'aspiration du peuple juif à l'émancipation. D'un côté, refuser de payer le tribut aurait été considéré comme une incitation à la révolte. De l'autre côté, affirmer sans nuancer qu'il faut payer l'impôt à César aurait été perçu comme une complicité avec l'occupant romain. Or, Jésus n'est pas un ami de César, mais de Lazare, du pauvre qui a faim, du prisonnier enfermé injustement, de la veuve et de l'orphelin spolié de leurs biens, etc. Pour lui, payer l'impôt à César est une question de justice et de bon sens. C'est dire que ces détracteurs eux-mêmes vont être victimes de leurs propres paroles, car à travers sa réponse lumineuse, Jésus les défie d'accomplir leurs obligations principales envers Dieu, dont ils sont l'image en tant qu'être humain. En outre, l'évangéliste Marc met précisément dans leur bouche qui est Jésus et ce qu'il fait. « Maître, nous le savons, tu es toujours vrai. » Tu ne te laisses influencer par personne, car tu ne fais pas de différence entre les gens, mais tu enseignes le vrai chemin de Dieu. Quel beau portrait de Jésus! Jésus est en effet véridique. Il ne se préoccupe pas de leurs opinions ni de leur statut. Son souci majeur, c'est d'enseigner au peuple comment marcher fidèlement dans les voies de Dieu. Raison pour laquelle il refuse de mettre ensemble les principes qui régissent l'Empire et ceux qui gouvernent le royaume de Dieu. Certes, le royaume de Dieu est radicalement tourné vers les réalités d'en haut, mais cela n'empêche pas ses sujets de participer à la vie du royaume de la terre, qu'est l'Empire. En réalité, les premiers chrétiens étaient perplexes face à leurs obligations vis-à-vis de l'État. Le principe de base est que ceux qui bénéficient des services rendus par l'État sont tenus en retour de lui payer toutes les taxes légitimes. Ainsi, la séparation de l'Église et de l'État n'est pas synonyme de rejet total des questions politiques par la foi, mais d'engagement discerné et responsable dans ce domaine si mouvant. De fait, l'histoire nous montre que la relation entre l'Église et l'Empire n'a jamais été un long fleuve tranquille. Mais pour le Christ, la loyauté envers Dieu doit primer sur toute autre obligation, et le disciple doit briller par son honnêteté et son intégrité dans la gestion des affaires de l'Empire. La foi n'interdit pas aux disciples du Christ de succéder à César au trône de l'Empire. Elle lui demande de ne pas perdre de vue son identité et sa mission qui est de témoigner de la vérité du Christ. L'Empire est généralement le lieu des vices et de la lutte de pouvoir et d'intérêts égoïstes.
Voici que je vous envoie comme des brebis au milieu des loups. Bien-aimés, face au piège que nous tend le monde pour nous éloigner de notre mission de témoignage, sachant recourir à la sagesse et à la prudence de notre Maître, demandons-lui son esprit de discernement, de lucidité et de clairvoyance, afin que nos réponses soient tout aussi perspicaces et efficaces que les siennes. Amen.

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1: Rien ne pourra nous séparer de l'amour de Dieu, manifesté en Jésus-Christ.

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0: Fin dimanche dernier de la 129e assemblée plénière de la Conférence des évêques catholiques de Côte d'Ivoire, une assemblée marquée par les nominations et des renouvellements des instances de la Conférence épiscopale. À la Commission épiscopale pour les moyens de communication, Monseigneur Raymond Awa, après avoir passé 9 ans à la tête de cette importante commission, passe le relais au cardinal Ignace de Beaubessy. Vous les entendrez. Et troisième édition du pèlerinage diocésain de l'AFEC, l'Association des femmes de l'Église catholique d'Abidjan, samedi 30 mai au sanctuaire Marial National d'Abidjan à Tekoubé autour du thème « Une AFEC tolérante ouverte à l'image de la très sainte Vierge Marie dans la synodalité pour une Église famille de Dieu ». Les détails dans ce journal. À l'international, le pape Léon XIV nomme une femme laïque préfète du dicastère pour la communication. Maria Montserrat Alvarado succédera à Paolo Ruffini en novembre prochain.
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0: Madame, Monsieur, bonjour et bienvenue dans ce 12h30. Les travaux de la 129e assemblée plénière de la Conférence des évêques catholiques de Côte d'Ivoire, achevés dimanche dernier. Des travaux, vous le savez, ont été également marqués par les nominations et renouvellements des instances dirigeantes de la Conférence épiscopale. Au titre de la Commission épiscopale pour les moyens de communication sociale, Monseigneur Raymond Awa passe le flambeau de la communication et des masses médias après 9 ans de service et de travail acharné au cardinal Ignace de Beaubessy, archevêque d'Abidjan. C'est un prélat bien introduit du milieu des médias catholiques qui a remercié ses pairs pour le choix porté sur sa modeste personne. Il mesure la portée de la tâche qu'il attend. On l'écoute.
2: Je voudrais dire merci aux archevêques et évêques qui ont porté le choix sur ma pauvre personne pour une commission aussi importante. Vous savez, les médias, en réalité, constituent la voix de la Conférence des évêques catholiques de Côte d'Ivoire, et je dirais même la voix de l'Église. Vous voyez tout ce qu'on a vécu ici. Si vous n'êtes pas là, si les médias ne sont pas là, ça risque d'être confiné dans l'enceinte de l'Église. C'est grâce aux médias que tout ce que nous faisons est porté à la connaissance de toute l'Église et du monde entier. Et donc, me confier une telle commission, c'est montrer une chose, leur confiance en ma personne. Mais deuxième chose, c'est aussi me surcharger. Parce que il faut être à la hauteur, il faut pouvoir porter cette commission pour qu'elle réponde à la mission que l'Église nous confie et que la Conférence des évêques nous confie. Et je suis d'autant plus, je ne dirais pas dérangé, mais perturbé, dans la mesure où je succède à quelqu'un qui a porté cette commission pendant 9 ans et qui l'a mise au niveau où elle se trouve aujourd'hui. Alors, il y a deux choses à faire. Soit on descend et c'est une catastrophe, soit on monte, mais comment monter? Et c'est là que je crois que je fais confiance à tous ceux qui sont engagés dans cette commission. Nous avons du travail à faire pour, à défaut de maintenir, d'aller plus loin, maintenir la commission là où elle est rendue aujourd'hui.
0: Cardinal Ignace de Beaubessy, archevêque d'Abidjan, nouveau président de la Commission épiscopale pour les moyens de communication sociale. Il remplace à ce poste Monseigneur Raymond Awa, évêque de Grand Bassam. Le prélat a invité les membres de la grande famille des moyens de communication sociale en Côte d'Ivoire à poursuivre le travail dans la rigueur, la discipline et surtout à aider leur nouveau président à réussir sa mission.
3: Comment les choses vont se faire? Le travail doit continuer dans la rigueur, la discipline et surtout dans le dévouement, parce que les médias sont nés dans ce contexte d'un volontariat, d'une adhésion et de beaucoup de sacrifices consentis pour la gloire de Dieu et à travers les médias. Moi, j'encourage tout le monde à continuer, surtout dans cet esprit de dévouement, cet esprit de discipline et d'adhésion aussi à la vision des évêques. C'est vrai, il y a des chantiers encore à parcourir et à construire, mais vraiment que ce soit étape par étape, que l'Église puisse respecter sa dignité, même à travers ce qui se profile à l'horizon, le numérique, le digital, tout ce que vous voulez comme moyen de communication sociale. Je suis là et je voudrais saisir l'occasion pour remercier mes prédécesseurs, tous les collaborateurs, directs ou indirects, qui ont œuvré avec moi pour que on puisse faire ce petit pas au sein de la commission et avec les médias.
0: Monseigneur Raymond Awa, évêque de Grand Bassam, anciennement président des MCS, appelé à nouveau à la Commission épiscopale pour la vie consacrée, un reportage de Solange Ablan.
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0: Les femmes du diocèse d'Abidjan réunies au sein de l'AFEC, l'Association des femmes de l'Église catholique, étaient samedi 30 mai 2026 au sanctuaire marial national Notre-Dame d'Afrique, mère de toute grâce d'Abidjan à Tekoubé, à la faveur de la troisième édition de leur pèlerinage diocésain. Venues de tout le diocèse, elles ont été nourries autour du thème de cette activité, une AFEC tolérante, ouverte à l'image de la très sainte Vierge Marie, dont la synodalité pour une église famille de Dieu. Ce rassemblement se veut avant tout un moment de partage d'expériences, de consolidation des acquis, mais aussi réfléchir sur la vie de leur association. Blandine Méné-Mlin, la présidente diocésaine.
5: La date du 30 n'est pas fortuite. Nous avons pour sainte patronne Notre-Dame de la Visitation. Donc nous sommes aujourd'hui 30 à la veille de la fête de Notre-Dame de la Visitation. C'est là que nous faisons le pèlerinage chaque fois, le 30 ou le 31 mai. Le choix du thème, une AFEC tolérante, ouverte, à l'image de la très sainte Vierge Marie, dans la synodalité pour une église famille. Dans ce thème, nous avons voulu mettre l'accent sur le mot tolérance, la tolérance. Parce que nous ne sommes pas n'importe quelle association. Nous sommes une association de l'Église catholique. Et en l'Église, nous devons vivre ensemble dans l'amour, la paix, la joie. Mais nous ne pouvons pas pratiquer ces valeurs-là sans la tolérance. Sans la tolérance, nous ne pouvons pas aller au pardon. Sans le pardon, nous pouvons pratiquer l'amour. Donc cette année, nous avons jugé bon de donner ce thème-là à notre Père, le Père, le révérend Père Bernard Ogier, pour qu'il nous entretienne sur l'importance de la tolérance. Parce que vous savez, on dit où il y a les femmes, il y a les palabres. Nous, au niveau du diocèse d'Abidjan, nous avons fait mentir cet adage-là. Pour prôner l'amour, la tolérance, le pardon, le vivre ensemble, l'unité. Donc, il fallait que le Père nous donne cet enseignement-là pour renforcer encore notre vivre ensemble.
0: Blandine Méné-Mlin, présidente diocésaine de l'AFEC, l'Association des femmes de l'Église catholique d'Abidjan, une AFEC tolérante, ouverte à l'image de la très sainte Vierge Marie, dont la synodalité pour une église famille de Dieu, on l'a dit, était le thème qui a conduit leur activité. Thème animé par le père Bernard Ogier, curé de la paroisse Saint-François-Xavier de Cocody-à-Nono. Le prédicateur a exhorté les membres de l'AFEC à l'image de la Vierge Marie à être tolérants. On l'écoute à sa suite. Vous entendrez quelques participantes au micro de Marcel Ariston-Bly.
6: Et comme je l'ai dit, quand les femmes se lèvent, eh bien, pour une action, pour une bonne action, eh bien, c'est tout un diocèse qui bouge, c'est tout un pays qui bouge, c'est tout un continent qui bouge. Pour dire que les femmes, pas uniquement les femmes, tous et toutes, nous sommes invités à la tolérance pour que le monde puisse se sentir bien, pour qu'il y ait la paix dans tous les milieux. Eh bien, quand les femmes prennent le devant pour dire que voilà ce que je vais vivre, eh bien, cela c'est à l'image de la Sainte Vierge. Si au niveau de l'AFEC, au niveau de l'Association des femmes de l'Église catholique, en choisissant ce thème pour vivre la tolérance et l'ouverture également à l'image de la Sainte Vierge, ça veut dire qu'elle doit cultiver la maîtrise de soi. Elle doit cultiver la patience, le pardon, savoir pardonner, savoir se maîtriser, savoir, dis donc, parler également.
7: Adou Rufine, je suis présidente de la paroisse Sainte-Thérèse de l'Enfant Jésus d'Aoutoué. La tolérance, il faut le dire, effectivement, c'est ce qui manque beaucoup au sein des associations des femmes. Alors donc, moi, je souhaiterais que ce message passe au niveau de toutes les paroisses rurales pour que nous puissions comprendre que l'Église, c'est la tolérance.
8: Loba Christiane, l'ex-présidente de Sainte-Anne Aboro-Baoulé. Si vraiment on met en œuvre tout ce qu'il a dit là, je pense que l'AFEC ira de l'avant.
0: Parlons santé à présent. La Côte d'Ivoire, à l'instar des autres pays, a célébré hier lundi 1er juin la Journée mondiale sans tabac 2026 à la mairie d'Adjamé. Cette commémoration initiée par l'OMS, l'Organisation mondiale de la santé, vise à sensibiliser les populations aux dangers du tabac et à promouvoir des actions de prévention contre le tabagisme. Cette année, l'accent est mis sur la protection des jeunes face aux stratégies de séduction de l'industrie du tabac et des produits à base de nicotine, d'où le thème « Démasquer l'attrait, lutter contre la dépendance à la nicotine et au tabac ». Pour le député maire de la commune Haute, Farik Ousmaoro, choisir la mairie d'Abjamé pour abriter cette cérémonie officielle de la Journée mondiale sans tabac revêt une signification particulière.
9: Le choix d'Adjamé pour accueillir cette célébration revêt une signification particulière. Notre commune est un véritable carrefour humain, commercial et économique. Avec une population estimée à plus de 350 000 habitants, Adjamé accueille quotidiennement entre 3 et 4 millions de visiteurs, venus de toutes les communes d'Abidjan, de l'intérieur du pays et de la sous-région. Cette forte affluence fait de notre commune un espace privilégié de sensibilisation, d'éducation et de diffusion des messages de santé publique. C'est donc avec une immense satisfaction que nous recevons aujourd'hui cet événement mondial qui nous offre l'opportunité de porter encore plus loin les messages de prévention contre les dangers du tabac et de la nicotine. Mesdames et messieurs, je formule le vœu que cette journée mondiale sans tabac 2026 permette de renforcer davantage la prise de conscience collective et de susciter des actions concrètes en faveur de la protection de nos populations, particulièrement des plus jeunes.
0: La Journée mondiale sans tabac a constitué une occasion de rappeler les efforts entrepris par la Côte d'Ivoire dans la lutte contre le tabac et surtout reconnaître les avancées majeures non sans renforcer la lutte aux manœuvres de l'industrie du tabac. Le directeur de cabinet adjoint du ministre de la Santé, de l'hygiène publique et de la couverture maladie universelle, Soro Kuntele Gona, a annoncé que le gouvernement s'engage à prendre des mesures urgentes pour lutter contre l'ingérence de l'industrie du tabac et la prolifération des produits nouveaux à base de tabac et de nicotine.
10: La Côte d'Ivoire a réussi à réduire la prévalence du tabagisme en le faisant passer de 14,7% en 2009 à 4,5% en 2023 chez les sujets jeunes. Parallèlement aux progrès considérables accomplis dans la lutte mondiale contre le tabagisme, l'industrie du tabac continue d'adapter ses stratégies pour attirer et fidéliser les consommateurs. Conscient de la gravité de la situation et du grand danger qu'encourent nos enfants face aux manœuvres et tactiques de l'industrie du tabac, le gouvernement s'engage à prendre des mesures urgentes pour lutter contre l'ingérence de l'industrie du tabac et surtout la prolifération de produits nouveaux et émergents à base de tabac et de nicotine. Il convient de noter que l'attrait de ces produits au-delà des arômes réside aussi dans le design de leur conditionnement. C'est donc à juste titre que le ministère de la Santé exige le conditionnement neutre pour tout type de produits du tabac. Les nouveaux produits y compris. En ce sens, à compter du 1er août 2026, tous les produits du tabac commercialisés sur le territoire ivoirien devront être de conditionnement neutre, c'est-à-dire une seule couleur et des caractéristiques similaires pour tous les produits.
0: Soro Kuntele Gona, directeur de cabinet adjoint du ministre Pierre Demba de la Santé, de l'hygiène publique et de la couverture maladie universelle, dans des propos recueillis par Solange Ablan. Notons que la célébration de la Journée mondiale sans tabac 2026 en Côte d'Ivoire a été marquée par la proclamation des résultats de la 4e édition du concours Plume anti-tabac organisé par le RECL TASU, le réseau des communicateurs pour la lutte contre le tabagisme et l'alcool. En milieu scolaire et universitaire. Et le super prix a été remporté par Patrick Nguessan, journaliste au quotidien Fraternité Matin. À l'international, le pape Léon XIV a nommé Maria Montserrat Alvarado, actuellement présidente et directrice des opérations d'ETN News, préfète du Dicaster pour la communication. Elle succédera à Paolo Ruffini en novembre prochain. Avec la nomination de Maria Montserrat Alvarado, le pape Léon XIV poursuit le processus de réforme et de renouvellement de la curie romaine initié par le pape François, qui a confié à des fidèles laïcs, hommes et femmes, des rôles et des responsabilités de premier plan au service de l'Église universelle. Maria Montserrat Alvarado est la première femme non religieuse à être nommée préfète d'un dicaster du Saint-Siège. Et voilà qui met fin à cette édition. Merci de l'avoir suivi en notre compagnie.

Merci de votre fidèle écoute au 10-14 de la RNC et nos remerciements à Londré Jadou pour les informations présentées à l'édition de 12h30. Restez à l'écoute de la Radio Nationale Catholique pour la suite de nos programmes.

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2: 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Il est 13h.

La Radio Nationale Catholique vous propose de suivre les annonces funéraires. Toute notre compassion et nos prières accompagnent les familles éplorées.

Nanon Jérôme Didier Ago, roi honoraire de la génération Lablon, Bléchouan, chef de la grande famille de Montpéon, des villages Goua, Akouré d'Abré, Oguedoumé, Mbato Boaké, Akouyaté, épouse, enfants et famille, Monsieur Don Chiapo Georges, conseiller économique, social, environnemental et culturel, patriarche, chef de la matrifamille Aké Agichi, mais du matriclan Mondain. Mampéon et famille à Abidjan, Monsieur Aké Aïmon Adolphe et famille, Monsieur Siapo Aïmon Joseph et famille, Monsieur Akwa Bédié Di Kodia Aké Jean, frères et sœurs, époux, épouses et enfants, Madame Don Sasson Antoinette, frères, sœurs, cousins et cousines en pays Goa et famille, les enfants Kodia, Raoul, Landry, Leila Sandrine, Hilarion, Syriac, époux, épouses et enfants, chef Kofi Guiro Léonce, frères, sœurs, cousins et cousines, Monsieur Nyongi Damas, frères, sœurs, cousins et cousines, les enfants de Feu Mondis, Aoussi Florent, époux, épouses et enfants, les enfants de Feu Maudit Alopierre, époux, épouses et enfants, les enfants de Feu Maudit Don Julien, époux, épouse et enfants, les enfants de Feu Allo Comon Augustin, époux, épouse et enfants, les enfants de Feu Ibo Firma, époux, épouse et enfants, Monsieur Bosso Jonas, frères et sœurs, époux, épouse et enfants, Madame Djedji Soubier Colette, épouse Oblé, frères et sœurs, époux, épouse et enfants, les enfants de Feu Comon Ibo, épouse et enfants, la génération des femmes Jules Mouan d'Akouré, les familles alliées, Ama, Dindi, Odi, Jier, Séquin, Kondo, Kouassi, Oblé, Yapi, Bomene, Openi, Mobio, Aké, Ngueta, Dérou, Nguesson, Oba. La communauté des résidents de la cité Rosier, programme 3, rive gauche, deuxième barrière, vous font part avec une profonde tristesse du décès de leur fille, sœur, épouse, mère, grand-mère, tante, cousine et amie. A aussi Impigué, Colette, épouse, Kodia. Décès survenu le lundi 11 mai 2026 à Abidjan. Programme des obsèques, dimanche 31 mai au lundi 1er juin 2026 de 18h à 20h, présentation des condoléances officielles au domicile de la défunte à la cité Les Rosiers, programme 3, rive gauche, deuxième barrière, villa 237. Mercredi 3 juin 2026, veillée de prière à la paroisse Notre-Dame de l'Incarnation de la Riviera Palmeraie à partir de 20h. Samedi 6 juin 2026, levée de corps à 7h sur le parvis de la paroisse Saint-Ambroise du Jubilé. Messe de requiem à la paroisse Saint-Joseph Époux d'Akouré, département d'Alépé sous-préfecture d'Oguapo. Dimanche 7 juin 2026, messe de suffrage à la paroisse Saint-Joseph Époux d'Akouré. Merci à tous, que la gloire soit rendue à Dieu.

0: Merci d'avoir suivi les annonces funéraires que le Seigneur Dieu accueille dans son royaume tous nos frères défunts.
1: Rien ne pourra nous séparer de l'amour de Dieu manifesté en Jésus-Christ.
2: Sincères condoléances à toutes les familles déplorées et leur assurant de notre profonde compassion en ces moments de douleur. Que le souvenir de leur être cher leur apporte réconfort et paix et que son âme repose en paix.

En ce mois de juin consacré au Sacré-Cœur de Jésus, ouvrons nos cœurs à son amour infini. Que le cœur de Jésus nous apprenne à aimer sans mesure, à pardonner sans compter et à servir avec générosité. Puissons dans cette source d'amour la force de vivre notre foi avec fidélité et de témoigner de la présence du Christ autour de nous. Que chaque famille, chaque communauté et chaque chrétien trouve dans le Sacré-Cœur de Jésus la paix, la consolation et l'espérance. Sacré-Cœur de Jésus, nous avons confiance en toi.

place à notre rendez-vous de méditation du chapelet avec la Légion de Marie dans quelques instants. Aujourd'hui, nous méditons les mystères douloureux de la vie de Jésus-Christ, chemin d'amour, de sacrifice et de salut.

Ce sont les mystères douloureux que nous parcourons aujourd'hui dans Prions avec Marie, avec la Légion de Marie. Je vous fais part des intentions reçues. Action de grâce. Madame Konga Hélène rend grâce à Dieu pour tous les bienfaits pour sa famille. Aide, assistance et protection. Divine Patricia prie pour la restauration de son foyer, que l'Éternel lui accorde une joie parfaite, l'entente et la paix par l'intercession de Notre-Dame des Victoires. Aide, assistance, protection et guérison pour Maman Divine Juliette par l'intercession de Notre-Dame de Lourdes, santé des malades. L'entreprise ETS HDA Foncier et Immobilier remercie le Seigneur pour ses bienfaits reçus. Elle lui confie l'ensemble de son personnel, ses partenaires, ses collaborateurs, ainsi que leurs différentes familles pour santé, protection et assistance. Elle demande les moyens financiers, l'obtention de tous ses documents administratifs et le bon aboutissement de tous ses projets par l'intercession de Notre-Dame du Rosaire. Madame Liguerut Né Nguessoncoco confie au Seigneur sa santé, la réussite de ses enfants à tout niveau et qu'il fortifie leur foi. Elle lui confie également ses projets de lotissement et de construction. Maureen et Bethel rendent grâce au Seigneur pour ses innombrables bienfaits et lui demandent aide, assistance et protection dans tous les domaines de leur vie et leur mariage par l'intercession de notre Maman du Ciel, Notre-Dame des Victoires et de Saint-Joseph. La SRLDSK Travaux et Services rend grâce au Seigneur pour la vie de la société et lui confie son personnel, ses dirigeants ainsi que le bon déroulement de l'année 2026 que par l'intercession de la Vierge Marie, la société continue son ascension et atteigne ses objectifs. La SRL Exigence Travaux rend grâce au Seigneur pour la vie de la société et confie par l'intercession de la Vierge Marie ses travaux de lotissement et d'immatriculation de sa parcelle. L'association des parents des prêtres religieux, religieuses et grands séminaristes du diocèse de Yopougon prie pour tous les consacrés afin que le Seigneur leur accorde sanctification, santé, paix et joie par l'intercession de la Sainte Famille de Nazareth. Une auditrice confie par l'intercession de la très sainte Vierge Marie son fils en classe d'examen que le Saint-Esprit veille sur lui. Aide, assistance, protection pour le bon déroulement de l'année scolaire 2025-2026 de leurs enfants. Emmanuela Erine et en particulier la réussite à l'examen du CEPE et de l'entrée au 6e de Koulibaly Liran. Elle lui confie la composition, la correction et les résultats demandés par la famille lui. Une fille à Marie confie au Seigneur les examens de fin d'année de ses enfants, que Dieu leur accorde un succès par l'intercession de Notre-Dame des Victoires. Le Seigneur a donné, le Seigneur a repris, que son saint nom soit béni. Repos de l'âme de Maman Saramatou Diagne, que Jésus miséricordieux ait pitié de son âme et la reçoive dans sa félicité céleste. 11 juin 2024, 11 juin 2026, voilà 2 ans que notre regrettée et fille Adjoa Paul Brigitte a été rappelée à Dieu. Ses frères et sœurs prient pour le repos éternel de son âme. La RNC prie pour le repos en Dieu de Yvonne Taou, ex-animatrice, que Dieu l'accueille dans son royaume céleste. Tout le personnel de la Radio Nationale Catholique prie pour le repos éternel du Saint-Père, le Pape François, du haut du ciel, qu'il intercède et prie pour l'Église universelle qui l'a servi avec zèle et dévouement. Prions pour le repos en Dieu de Kra Kwame Etienne, Yao Aou Juliette et les défunts de la famille Akra Yao Marcel. Sibaï Jenny prie pour le repos en Dieu de Sibaï Guy Roland Hervé, ainsi que pour tous les défunts de la famille paternelle et maternelle. Monsieur Kwasi Yao Raphaël et Madame Né Kwadjo Amalan Antoinette prient le Seigneur pour le repos de l'âme de leur fils Kwasi Yao Guy Stéphane Harold, qui lui accorde sa miséricorde. Prions pour le repos en Dieu de Zegaboudilicius Dago, que son âme repose en paix et que Dieu l'accueille auprès de lui, demandé par ses enfants. Prions pour le repos en Dieu de Grâce Tano, que Dieu lui accorde sa miséricorde et l'accueille auprès de lui par l'intercession de Notre-Dame de Montligion. La Radio Nationale Catholique prie pour le repos éternel de tous ses auditeurs et bienfaiteurs décédés, que le Seigneur les prenne en pitié et leur accorde le repos éternel. Par l'intercession de Notre-Dame de Montligion, la Radio Nationale Catholique prie pour le repos éternel de tous ses agents décédés. Voici, Seigneur, les intentions que nous faisons monter jusqu'à toi, daigne les exaucer.

0: est descendu aux enfers, le troisième jour est ressuscité des morts, est monté aux cieux, est assis à la droite de Dieu le Père Tout-Puissant, d'où il viendra juger les vivants et les morts. Je crois en l'Esprit Saint, à la Sainte Église catholique, à la communion des saints, à la rémission des péchés, à la résurrection de la chair, à la vie éternelle. Amen. Notre Père qui es aux cieux, que ton nom soit sanctifié, que ton règne vienne, que ta volonté soit faite sur la terre comme au ciel.
1: Donne-nous aujourd'hui notre pain de ce jour, pardonne-nous nos offenses, comme nous pardonnons aussi à ceux qui nous ont offensés. Et ne nous laisse pas entrer en tentation, mais délivre-nous du mal. Amen.
0: Je vous salue Marie, pleine de grâce, le Seigneur est avec vous. Vous êtes bénie entre toutes les femmes et Jésus, le fruit de vos entrailles est béni.
1: Sainte Marie, Mère de Dieu, priez pour nous pauvres pécheurs, maintenant et à l'heure de notre mort. Amen.
0: Je vous salue Marie, pleine de grâce, le Seigneur est avec vous. Vous êtes bénie entre toutes les femmes et Jésus, le fruit de vos entrailles est béni.
1: Sainte Marie, Mère de Dieu, priez pour nous pauvres pécheurs, maintenant et à l'heure de notre mort. Amen.
0: Je vous salue Marie, pleine de grâce, le Seigneur est avec vous. Vous êtes bénie entre toutes les femmes et Jésus, le fruit de vos entrailles est béni.
1: Sainte Marie, Mère de Dieu, priez pour nous pauvres pécheurs, maintenant et à l'heure de notre mort. Amen.
0: Gloire au Père, et au Fils, et au Saint-Esprit.
1: Ô Dieu qui es, qui était et qui vient, pour les siècles des siècles. Amen.
0: Premier mystère douloureux, l'agonie de Jésus au jardin des Oliviers. Fruit du mystère, la contrition de nos fautes. Si nous confessons nos péchés, lui fidèle et juste nous pardonnera nos péchés. 1 Jean chapitre 1, verset 9. Jésus, sentant l'heure de son arrestation et de sa souffrance arriver, se met en prière, mais pas pour se soustraire. Il demande que la volonté de son Père se fasse. Ô Jésus, agonisant au jardin des Oliviers, donne-nous la force de repousser nos désirs d'abandon, de fuite, d'omission, notre amour de nous-mêmes, et obtienne une parfaite connaissance et une profonde contrition de nos péchés. Prions pour toutes les victimes de guerre. Prions pour ceux qui sont condamnés injustement. Et enfin, prions pour la conversion des cœurs endurcis. Notre Père qui es aux cieux, que ton nom soit sanctifié, que ton règne vienne, que ta volonté soit faite sur la terre comme au ciel.
1: Donne-nous aujourd'hui notre pain de ce jour. Pardonne-nous nos offenses, comme nous pardonnons aussi à ceux qui nous ont offensés. Et ne nous laisse pas entrer en tentation, mais délivre-nous du mal. Amen.
0: Je vous salue Marie, pleine de grâce, le Seigneur est avec vous. Vous êtes bénie entre toutes les femmes et Jésus, le fruit de vos entrailles est béni.
1: Sainte Marie, Mère de Dieu, priez pour nous pauvres pécheurs, maintenant et à l'heure de notre mort. Amen.
0: Je vous salue Marie, pleine de grâce, le Seigneur est avec vous. Vous êtes bénie entre toutes les femmes et Jésus, le fruit de vos entrailles est béni.
1: Sainte Marie, Mère de Dieu, priez pour nous pauvres pécheurs, maintenant et à l'heure de notre mort. Amen.
0: Je vous salue Marie, pleine de grâce, le Seigneur est avec vous. Vous êtes bénie entre toutes les femmes et Jésus, le fruit de vos entrailles est béni.
1: Sainte Marie, Mère de Dieu, priez pour nous pauvres pécheurs, maintenant et à l'heure de notre mort. Amen.
0: Je vous salue Marie, pleine de grâce, le Seigneur est avec vous. Vous êtes bénie entre toutes les femmes et Jésus, le fruit de vos entrailles est béni.
1: Sainte Marie, Mère de Dieu, priez pour nous pauvres pécheurs, maintenant et à l'heure de notre mort. Amen.
0: Je vous salue Marie, pleine de grâce, le Seigneur est avec vous. Vous êtes bénie entre toutes les femmes et Jésus, le fruit de vos entrailles est béni.
1: Sainte Marie, Mère de Dieu, priez pour nous pauvres pécheurs, maintenant et à l'heure de notre mort. Amen.
0: Je vous salue Marie, pleine de grâce, le Seigneur est avec vous. Vous êtes bénie entre toutes les femmes et Jésus, le fruit de vos entrailles est béni.
1: Sainte Marie, Mère de Dieu, priez pour nous pauvres pécheurs, maintenant et à l'heure de notre mort. Amen.
0: Je vous salue Marie, pleine de grâce, le Seigneur est avec vous. Vous êtes bénie entre toutes les femmes et Jésus, le fruit de vos entrailles.

0: et pour nos pauvres pécheurs, maintenant et à l'heure de notre mort. Amen.
1: Je vous salue Marie, pleine de grâce, le Seigneur est avec vous. Vous êtes bénie entre toutes les femmes et Jésus, le fruit de vos entrailles est béni.
0: Sainte Marie, Mère de Dieu, priez pour nous pauvres pécheurs, maintenant et à l'heure de notre mort. Amen.
1: Je vous salue Marie, pleine de grâce, le Seigneur est avec vous. Vous êtes bénie entre toutes les femmes et Jésus, le fruit de vos entrailles est béni.
0: Sainte Marie, Mère de Dieu, priez pour nous pauvres pécheurs, maintenant et à l'heure de notre mort. Amen.
1: Je vous salue Marie, pleine de grâce, le Seigneur est avec vous. Vous êtes bénie entre toutes les femmes et Jésus, le fruit de vos entrailles est béni.
0: Sainte Marie, Mère de Dieu, priez pour nous pauvres pécheurs, maintenant et à l'heure de notre mort. Amen.
1: Gloire au Père et au Fils et au Saint-Esprit.
0: Ô Dieu qui es, qui était et qui vient, pour les siècles des siècles. Amen.
1: Ô Marie conçue sans péché,
0: priez pour nous qui avons recours à vous.
1: Ô Marie conçue sans péché,
0: priez pour nous qui avons recours à vous.
1: Ô Marie conçue sans péché,
0: priez pour nous qui avons recours à vous.

0: Deuxième mystère douloureux, la flagellation de Jésus. Fruit du mystère, la mortification du corps et des sens. Jésus fut obéissant jusqu'à la mort sur la croix. Philippiens 2, verset 8. Jésus se laisse fouetter. Il accepte sans maudire les douleurs qui résultent des coups des fouets. Ô Jésus adoré, fais que chaque goutte de sang que tu as répandu de tes blessures soit la force puissante qui nous attire à toi, nous aide à dominer nos sens et rejeter toute tentation et mauvais désir. Prions pour un grand repenti, spécialement pour les agonisants. Prions pour ceux qui luttent contre le mal, afin qu'ils ne se découragent jamais. Prions pour ceux qui traversent des épreuves, afin qu'ils retrouvent l'espérance. Prions pour que chacun de nous soit prêt à souffrir avec Jésus pour soulager la souffrance de ses frères. Notre Père qui es aux cieux, que ton nom soit sanctifié, que ton règne vienne, que ta volonté soit faite sur la terre comme au ciel.
1: Donne-nous aujourd'hui notre pain de ce jour. Pardonne-nous nos offenses, comme nous pardonnons aussi à ceux qui nous ont offensés. Et ne nous laisse pas entrer en tentation, mais délivre-nous du mal. Amen.
0: Je vous salue Marie, pleine de grâce. Le Seigneur est avec vous. Vous êtes bénie entre toutes les femmes, et Jésus, le fruit de vos entrailles, est béni.
1: Sainte Marie, Mère de Dieu, priez pour nous pauvres pécheurs, maintenant et à l'heure de notre mort. Amen.
0: Je vous salue Marie, pleine de grâce. Le Seigneur est avec vous. Vous êtes bénie entre toutes les femmes, et Jésus, le fruit de vos entrailles, est béni.
1: Sainte Marie, Mère de Dieu, priez pour nous pauvres pécheurs, maintenant et à l'heure de notre mort. Amen.
0: Je vous salue Marie, pleine de grâce. Le Seigneur est avec vous. Vous êtes bénie entre toutes les femmes, et Jésus, le fruit de vos entrailles, est béni.
1: Sainte Marie, Mère de Dieu, priez pour nous pauvres pécheurs, maintenant et à l'heure de notre mort. Amen.
0: Je vous salue Marie, pleine de grâce. Le Seigneur est avec vous. Vous êtes bénie entre toutes les femmes, et Jésus, le fruit de vos entrailles, est béni.
1: Sainte Marie, Mère de Dieu, priez pour nous pauvres pécheurs, maintenant et à l'heure de notre mort. Amen.
0: Je vous salue Marie, pleine de grâce. Le Seigneur est avec vous. Vous êtes bénie entre toutes les femmes, et Jésus, le fruit de vos entrailles, est béni.
1: Sainte Marie, Mère de Dieu, priez pour nous pauvres pécheurs, maintenant et à l'heure de notre mort. Amen.
0: Je vous salue Marie, pleine de grâce. Le Seigneur est avec vous. Vous êtes bénie entre toutes les femmes, et Jésus, le fruit de vos entrailles, est béni.
1: Sainte Marie, Mère de Dieu, priez pour nous pauvres pécheurs, maintenant et à l'heure de notre mort. Amen.
0: Je vous salue Marie, pleine de grâce. Le Seigneur est avec vous. Vous êtes bénie entre toutes les femmes, et Jésus, le fruit de vos entrailles, est béni.
1: Sainte Marie, Mère de Dieu, priez pour nous pauvres pécheurs, maintenant et à l'heure de notre mort. Amen.
0: Je vous salue Marie, pleine de grâce. Le Seigneur est avec vous. Vous êtes bénie entre toutes les femmes, et Jésus, le fruit de vos entrailles, est béni.
1: Sainte Marie, Mère de Dieu, priez pour nous pauvres pécheurs, maintenant et à l'heure de notre mort. Amen.
0: Je vous salue Marie, pleine de grâce. Le Seigneur est avec vous. Vous êtes bénie entre toutes les femmes, et Jésus, le fruit de vos entrailles, est béni.
1: Sainte Marie, Mère de Dieu, priez pour nous pauvres pécheurs, maintenant et à l'heure de notre mort. Amen.
0: Je vous salue Marie, pleine de grâce. Le Seigneur est avec vous. Vous êtes bénie entre toutes les femmes, et Jésus, le fruit de vos entrailles, est béni.
1: Sainte Marie, Mère de Dieu, priez pour nous pauvres pécheurs, maintenant et à l'heure de notre mort. Amen.
0: Gloire au Père, et au Fils, et au Saint-Esprit.
1: Ô Dieu qui était et qui vient, pour les siècles des siècles. Amen.
0: Ô Marie conçue sans péché,
1: priez pour nous qui avons recours à vous.
0: Ô Marie conçue sans péché,
1: priez pour nous qui avons recours à vous.
0: Ô Marie conçue sans péché,
1: priez pour nous qui avons recours à vous.
2: Troisième mystère douloureux, le couronnement d'épines. Fruit du mystère, la mortification de l'esprit et du cœur. Si quelqu'un veut venir à ma suite, qu'il renonce à lui, qu'il prenne sa croix chaque jour. Luc chapitre 9, verset 23. Pour se moquer de la royauté de Jésus, les soldats lui font porter une couronne d'épines et un manteau de pourpre. Jésus souffre, mais ne dit rien. Ô Jésus humilié, réprime-nous l'orgueil et la vanité, détache-nous de tout ce qui nous éloigne de toi. Par ton saint sacerdoce, donne-nous des prêtres doux et humbles de cœur. Prions pour les serviteurs de Dieu torturés et tués. Prions pour la conversion de ceux qui frappent les innocents. Prions pour que les droits de l'homme soient partout reconnus et respectés. Et enfin, prions pour chacun de nous, que la solidarité avec tout homme humilié nous fasse sortir du silence et de l'indifférence.
3: Notre Père qui es aux cieux, que ton nom soit sanctifié, que ton règne vienne. Que ta volonté soit faite sur la terre comme au ciel.
4: Donne-nous

0: pas entrer en tentation, mais délivre-nous du mal. Amen.
1: Je vous salue, Marie, pleine de grâce. Le Seigneur est avec vous. Vous êtes bénie entre toutes les femmes, et Jésus, le fruit de vos entrailles, est béni.
0: Sainte Marie, Mère de Dieu, priez pour nous pauvres pécheurs, maintenant et à l'heure de notre mort. Amen.
1: Je vous salue, Marie, pleine de grâce. Le Seigneur est avec vous. Vous êtes bénie entre toutes les femmes, et Jésus, le fruit de vos entrailles, est béni.
0: Sainte Marie, Mère de Dieu, priez pour nous pauvres pécheurs, maintenant et à l'heure de notre mort. Amen.
1: Je vous salue, Marie, pleine de grâce. Le Seigneur est avec vous. Vous êtes bénie entre toutes les femmes, et Jésus, le fruit de vos entrailles, est béni.
0: Sainte Marie, Mère de Dieu, priez pour nous pauvres pécheurs, maintenant et à l'heure de notre mort. Amen.
1: Je vous salue, Marie, pleine de grâce. Le Seigneur est avec vous. Vous êtes bénie entre toutes les femmes, et Jésus, le fruit de vos entrailles, est béni.
0: Sainte Marie, Mère de Dieu, priez pour nous pauvres pécheurs, maintenant et à l'heure de notre mort. Amen.
1: Je vous salue, Marie, pleine de grâce. Le Seigneur est avec vous. Vous êtes bénie entre toutes les femmes, et Jésus, le fruit de vos entrailles, est béni.
0: Sainte Marie, Mère de Dieu, priez pour nous pauvres pécheurs, maintenant et à l'heure de notre mort. Amen.
1: Je vous salue, Marie, pleine de grâce. Le Seigneur est avec vous. Vous êtes bénie entre toutes les femmes, et Jésus, le fruit de vos entrailles, est béni.
0: Sainte Marie, Mère de Dieu, priez pour nous pauvres pécheurs, maintenant et à l'heure de notre mort. Amen.
1: Je vous salue, Marie, pleine de grâce. Le Seigneur est avec vous. Vous êtes bénie entre toutes les femmes, et Jésus, le fruit de vos entrailles, est béni.
0: Sainte Marie, Mère de Dieu, priez pour nous pauvres pécheurs, maintenant et à l'heure de notre mort. Amen.
1: Je vous salue, Marie, pleine de grâce. Le Seigneur est avec vous. Vous êtes bénie entre toutes les femmes, et Jésus, le fruit de vos entrailles, est béni.
0: Sainte Marie, Mère de Dieu, priez pour nous pauvres pécheurs, maintenant et à l'heure de notre mort. Amen.
1: Je vous salue, Marie, pleine de grâce. Le Seigneur est avec vous. Vous êtes bénie entre toutes les femmes, et Jésus, le fruit de vos entrailles, est béni.
0: Sainte Marie, Mère de Dieu, priez pour nous pauvres pécheurs, maintenant et à l'heure de notre mort. Amen.
1: Je vous salue, Marie, pleine de grâce. Le Seigneur est avec vous. Vous êtes bénie entre toutes les femmes, et Jésus, le fruit de vos entrailles, est béni.
0: Sainte Marie, Mère de Dieu, priez pour nous pauvres pécheurs, maintenant et à l'heure de notre mort. Amen.
1: Gloire au Père, au Fils et au Saint-Esprit.
0: Ô Dieu qui est, qui était et qui vient, pour les siècles des siècles. Amen.
1: Ô Marie conçue sans péché,
0: priez pour nous qui avons recours à vous.
1: Ô Marie conçue sans péché,
0: priez pour nous qui avons recours à vous.
1: Ô Marie conçue sans péché,
0: priez pour nous qui avons recours à vous.
2: Quatrième mystère douloureux, le portement de croix. Fruit du mystère, la patience dans les épreuves. Nos détresses sont légères par rapport au poids de gloire éternelle qu'elle prépare. 2 Corinthiens, chapitre 4, verset 17. Jésus porte sa croix, mais ce n'est pas le plus important pour lui. Sa préoccupation, c'est nous. Ô Marie, Mère généreuse, fais que soutenue par toi, nous suivions Jésus et que rien ne nous arrête dans la montée de notre chemin de croix sur la terre vers le ciel. Prions pour ceux qui nous sont chers, pour la paix en Côte d'Ivoire. Prions pour tous les parents meurtris de douleur devant les atrocités et la mort de leurs enfants. Prions pour chacun de nous, qu'il renonce à lui-même et prenne sa croix chaque jour et qu'il suive Jésus. Notre Père qui es aux cieux, que ton nom soit sanctifié, que ton règne vienne, que ta volonté soit faite sur la terre comme au ciel.
3: Donne-nous aujourd'hui notre pain de ce jour. Pardonne-nous nos offenses, comme nous pardonnons aussi à ceux qui nous ont offensés. Et ne nous laisse pas entrer en tentation, mais délivre-nous du mal. Amen.
2: Je vous salue, Marie, pleine de grâce. Le Seigneur est avec vous. Vous êtes bénie entre toutes les femmes, et Jésus, le fruit de vos entrailles, est béni.
0: Sainte Marie, Mère de Dieu, priez pour nous pauvres pécheurs, maintenant et à l'heure de notre mort. Amen.
2: Je vous salue, Marie, pleine de grâce. Le Seigneur est avec vous. Vous êtes bénie entre toutes les femmes, et Jésus, le fruit de vos entrailles, est béni.
1: Sainte Marie, Mère de Dieu, priez pour nous pauvres pécheurs, maintenant et à l'heure de notre mort. Amen.
2: Je vous salue Marie, pleine de grâce. Le Seigneur est avec vous. Vous êtes bénie entre toutes les femmes, et Jésus, le fruit de vos entrailles, est béni.
1: Sainte Marie, Mère de Dieu, priez pour nous pauvres pécheurs, maintenant et à l'heure de notre mort. Amen.
2: Je vous salue Marie, pleine de grâce. Le Seigneur est avec vous. Vous êtes bénie entre toutes les femmes, et Jésus, le fruit de vos entrailles, est béni.
1: Sainte Marie, Mère de Dieu, priez pour nous pauvres pécheurs, maintenant et à l'heure de notre mort. Amen.
2: Je vous salue Marie, pleine de grâce. Le Seigneur est avec vous. Vous êtes bénie entre toutes les femmes, et Jésus, le fruit de vos entrailles, est béni.
1: Sainte Marie, Mère de Dieu, priez pour nous pauvres pécheurs, maintenant et à l'heure de notre mort. Amen.
2: Je vous salue Marie, pleine de grâce. Le Seigneur est avec vous. Vous êtes bénie entre toutes les femmes, et Jésus, le fruit de vos entrailles, est béni.
1: Sainte Marie, Mère de Dieu, priez pour nous pauvres pécheurs, maintenant et à l'heure de notre mort. Amen.
2: Je vous salue Marie, pleine de grâce. Le Seigneur est avec vous. Vous êtes bénie entre toutes les femmes, et Jésus, le fruit de vos entrailles, est béni.
1: Sainte Marie, Mère de Dieu, priez pour nous pauvres pécheurs, maintenant et à l'heure de notre mort. Amen.
2: Je vous salue Marie, pleine de grâce. Le Seigneur est avec vous. Vous êtes bénie entre toutes les femmes, et Jésus, le fruit de vos entrailles, est béni.
1: Sainte Marie, Mère de Dieu, priez pour nous pauvres pécheurs, maintenant et à l'heure de notre mort. Amen.
2: Je vous salue Marie, pleine de grâce. Le Seigneur est avec vous. Vous êtes bénie entre toutes les femmes, et Jésus, le fruit de vos entrailles, est béni.
1: Sainte Marie, Mère de Dieu, priez pour nous pauvres pécheurs, maintenant et à l'heure de notre mort. Amen.
2: Je vous salue Marie, pleine de grâce. Le Seigneur est avec vous. Vous êtes bénie entre toutes les femmes, et Jésus, le fruit de vos entrailles, est béni.
1: Sainte Marie, Mère de Dieu, priez pour nous pauvres pécheurs, maintenant et à l'heure de notre mort. Amen.
2: Gloire au Père, et au Fils, et au Saint-Esprit.
1: Ô Dieu qui es, qui était et qui vient, pour les siècles des siècles. Amen.
2: Ô Marie conçue sans péché,
1: priez pour nous qui avons recours à vous.
2: Ô Marie conçue sans péché,
1: priez pour nous qui avons recours à vous.
2: Ô Marie conçue sans péché,
1: priez pour nous qui avons recours à vous.
4: Cinquième mystère douloureux, crucifiement et mort de Jésus. Fruit du mystère, l'amour de Dieu, le salut des âmes. Petits enfants, n'aimons ni de mots ni de langue, mais en acte et en vérité. 1 Jean chapitre 3, verset 18. À l'heure de passer de ce monde à son Père, Jésus, par amour pour nous, nous donne sa mère à travers Jean qui nous représente tous au pied de la croix. Ô Marie, reine des martyrs, toi qui es au-dessus, toi qui es devenue notre mère au pied de la croix, sois bénie pour tout l'amour que tu nous as déjà accordé et aide-nous à nous laisser pénétrer par le mystère de la passion de ton divin Fils. Prions pour les défunts et la délivrance des âmes du purgatoire. Prions pour ceux qui nous ont fait du mal, que nous sachions pardonner. Prions pour nous-mêmes, que la Vierge, notre Mère, nous apprenne à vivre en enfant de Dieu.
5: Notre Père qui es aux cieux, que ton nom soit sanctifié, que ton règne vienne. Que ta volonté soit faite sur la terre comme au ciel.
6: Donne-nous aujourd'hui notre pain de ce jour. Pardonne-nous nos offenses, comme nous pardonnons aussi à ceux qui nous ont offensés. Et ne nous laisse pas entrer en tentation, mais délivre-nous du mal. Amen.
1: Je vous salue Marie, pleine de grâce, le Seigneur est avec vous. Vous êtes bénie entre toutes les femmes et Jésus, le fruit de vos entrailles, est béni.
6: Sainte Marie, Mère de Dieu, priez pour nous pauvres pécheurs, maintenant et à l'heure de notre mort. Amen.
1: Je vous salue, Marie, pleine de grâce, le Seigneur est avec vous. Vous êtes bénie en toutes les femmes, et Jésus, le fruit de vos entrailles, est béni.
6: Sainte Marie, Mère de Dieu, priez pour nous pauvres pécheurs, maintenant et à l'heure de notre mort. Amen.
1: Je vous salue, Marie, pleine de grâce, le Seigneur est avec vous. Vous êtes bénie en toutes les femmes, et Jésus, le fruit de vos entrailles, est béni.
6: Sainte Marie, Mère de Dieu, priez pour nous pauvres pécheurs, maintenant et à l'heure de notre mort. Amen.
1: Je vous salue, Marie, pleine de grâce, le Seigneur est avec vous. Vous êtes bénie en toutes les femmes, et Jésus, le fruit de vos entrailles, est béni.
6: Sainte Marie, Mère de Dieu, priez pour nous pauvres pécheurs, maintenant et à l'heure de notre mort. Amen.
1: Je vous salue, Marie, pleine de grâce, le Seigneur est avec vous. Vous êtes bénie en toutes les femmes, et Jésus, le fruit de vos entrailles, est béni.
6: Sainte Marie, Mère de Dieu, priez pour nous pauvres pécheurs, maintenant et à l'heure de notre mort. Amen.
1: Je vous salue, Marie, pleine de grâce, le Seigneur est avec vous. Vous êtes bénie en toutes les femmes, et Jésus, le fruit de vos entrailles, est béni.
6: Sainte Marie, Mère de Dieu, priez pour nous pauvres pécheurs, maintenant et à l'heure de notre mort. Amen.
1: Je vous salue, Marie, pleine de grâce, le Seigneur est avec vous. Vous êtes bénie en toutes les femmes, et Jésus, le fruit de vos entrailles, est béni.
6: Sainte Marie, Mère de Dieu, priez pour nous pauvres pécheurs, maintenant et à l'heure de notre mort. Amen.
1: Je vous salue, Marie, pleine de grâce, le Seigneur est avec vous. Vous êtes bénie en toutes les femmes, et Jésus, le fruit de vos entrailles, est béni.
6: Sainte Marie, Mère de Dieu, priez pour nous pauvres pécheurs, maintenant et à l'heure de notre mort. Amen.
1: Je vous salue, Marie, pleine de grâce, le Seigneur est avec vous. Vous êtes bénie en toutes les femmes, et Jésus, le fruit de vos entrailles, est béni.
6: Sainte Marie, Mère de Dieu, priez pour nous pauvres pécheurs, maintenant et à l'heure de notre mort. Amen.
1: Je vous salue, Marie, pleine de grâce, le Seigneur est avec vous. Vous êtes bénie en toutes les femmes, et Jésus, le fruit de vos entrailles, est béni.
6: Sainte Marie, Mère de Dieu, priez pour nous pauvres pécheurs, maintenant et à l'heure de notre mort. Amen.
1: Gloire au Père, au Fils et au Saint-Esprit,
6: ô Dieu qui est, qui était et qui vient, pour les siècles des siècles. Amen.
1: Ô Marie conçue sans péché,
6: priez pour nous qui avons recours à vous.
1: Ô Marie conçue sans péché,
6: priez pour nous qui avons recours à vous.
1: Ô Marie conçue sans péché,
6: priez pour nous qui avons recours à vous.

0: Prions avec la Katona. Quelle est celle-ci?
1: Qui s'avance comme l'aurore, belle comme la lune, éclatante comme le soleil, terrible comme une armée rangée en bataille.
0: Mon âme exalte le Seigneur.
1: Exulte mon esprit en Dieu, mon sauveur.
0: Il s'est penché sur son humble servante. Désormais, tous les âges me diront bienheureuse.
1: Le puissant fit pour moi des merveilles. Saint est son nom.
0: Son amour s'étend d'âge en âge sur ceux qui le craignent.
1: Déployant la force de son bras, il disperse les suprêmes.
0: Il renverse les puissants de leur trône. Il élève les humbles.
1: Il comble le bien de l'affamé. Renvoie les riches les mains vides.
0: Il relève Israël son serviteur, il se souvient de son amour.
1: De la promesse faite à nos pères, en faveur d'Abraham et de sa race à jamais.
0: Gloire au Père, et au Fils, et au Saint-Esprit.
1: Ô Dieu qui est, qui était et qui vient, pour les siècles des siècles. Amen.
0: Quelle est celle-ci?
1: Qui s'avance comme l'aurore, belle comme la lune, éclatante comme le soleil, terrible comme une armée rangée en bataille.
0: Ô Marie conçue sans péché,
1: priez pour nous qui avons recours à vous.
0: Prions. Seigneur Jésus-Christ, notre médiateur auprès du Père, tu as voulu que la Vierge, bienheureuse ta mère, soit notre mère et notre médiatrice auprès de toi. Accorde à ceux qui implorent tes faveurs la joie de les recevoir toutes par elle.
1: Amen. Amen.
0: Nous avons recours à vos protections, Sainte Mère de Dieu. Ne rejetez pas les prières que nous vous adressons dans tous nos besoins, mais délivrez-nous des dangers auxquels nous sommes exposés. Ô Vierge comblée de gloire et de bénédiction, Vierge Immaculée, médiatrice de toute grâce,
1: priez pour nous.
0: Saint Michel, Saint Gabriel et Saint Raphaël,
1: priez pour nous.
0: Puissant Céleste, légende d'ange de Marie,
1: priez pour nous.
0: Saint Jean-Baptiste,
1: priez pour nous.
0: Saint Pierre et Saint Paul,
1: priez pour nous.
0: Que les âmes de nos légionnaires décédés et les âmes de tous les fidèles passés reposent en paix par la miséricorde de Dieu.
1: Amen.
0: Magnificat.
1: Animae Domini.
2: C'est la fin de Prions avec Marie. Merci d'avoir partagé ce moment avec nous. Continuez de suivre la voie de l'Évangile.
3: Sit nomen benedictum. Ex hoc nunc et usque in saeculum, adjutorum nostrum in nomine Domini, qui fecit celum et terram, benedicat.

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1: 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Il est 14h.
2: Retrouvons Lambrige Adou pour le flash d'information.
3: Madame, Monsieur, bonsoir. L'Association des femmes de l'Église catholique du diocèse d'Abidjan était samedi 30 mai dernier au sanctuaire marial national Notre-Dame d'Afrique, mère de toute grâce d'Atécoubé, pour la 3e édition de son pèlerinage diocésain. Ce pèlerinage se veut avant tout un moment de partage d'expériences, de consolidation des acquis, mais aussi réfléchir sur la vie de leur association. Une affect tolérante, ouverte à l'image de la Sainte Vierge Marie, dont la synodalité pour une église famille de Dieu, le thème de ce pèlerinage. Dans son enseignement sur ce thème, le père Bernard Odjé, curé de la paroisse Saint-François-Xavier de Cocody à Nono, a exhorté les membres de l'AFEC à l'image de la Vierge Marie à être tolérantes. Partager et approfondir une compréhension commune de l'appel de Mabako, voilà l'objectif que veut atteindre le SPI Côte d'Ivoire, Initiative Paix au Sahel Côte d'Ivoire. Cette institution a donc organisé en collaboration avec Caritas Côte d'Ivoire et la Commission Justice, Paix et Environnement une table ronde de réflexion et d'orientation stratégique. C'était le samedi 30 mai 2026 au CERAP à Cocody. Elle avait pour thème mission et engagement du SPI en Côte d'Ivoire, appropriation et orientation de l'appel de Bamako pour la paix et la cohésion sociale. À l'étranger, dans son message signé par le cardinal Pietro Parolin, adressé à Monseigneur Renzo Pegoraro, président de l'Académie pontificale pour la vie, le pape Léon XIV défend la dignité de la personne humaine. Adressé ce mardi à l'occasion de la 3e réunion d'experts sur la révision de la déclaration du TP, ce message souligne l'urgence d'encadrer les technologies afin qu'elles soient au service de la personne humaine. IA et travail, le Saint-Siège défend la dignité humaine et le bien commun. Monseigneur Balestrero, observateur permanent auprès de l'ONU et des autres organisations internationales à Genève, s'est exprimé hier lundi lors de la 114e conférence internationale du travail. Nous devons atténuer les effets néfastes des nouvelles plateformes numériques en veillant à ce que l'IA serve véritablement le bien commun.
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Merci à Landry Jadou pour ce flash d'information qui met fin à cette tranche d'antenne le 10-14 de la RNC. Merci pour votre fidélité, votre confiance et votre présence tout au long de cette matinée. Que le Seigneur vous bénisse abondamment, qu'il guide vos pas et remplisse vos cœurs de sa paix. Merci à Jean-Lonceux Bakayoko qui a tenu les manettes techniques de cette grande émission. Restez connectés à la Radio Nationale Catholique, votre radio de proximité, de foi et d'espérance. Je vous laisse maintenant en compagnie de Déborah Adingra pour la suite de nos programmes. Prenez soin de vous, demeurez dans la joie du Christ et à demain pour les matins de la RNC. Que Dieu vous bénisse.

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Chers auditeurs et auditrices, bon après-midi à vous et surtout merci de votre fidélité à la voix de l'évangile. Je suis Déborah Adengra à ce micro et Lance Bakayoko nous accompagne toujours du côté de la technique. Ensemble, nous allons éplucher le reste du programme de cette matinée et c'est avec le titre « Je lèverai les yeux » de Aka Thomas que nous démarrons. Écoutons.

auditeurs et auditrices, merci de rester à l'écoute de la Voix de l'Évangile. Dans quelques instants seulement, nous aurons à suivre nos annonces communautaires. Merci de rester bien attentifs.

0: Aimables auditeurs, à présent, nos annonces communautaires. Le diocèse d'Abangourou a la joie d'annoncer la célébration du jubilé d'or sacerdotal de Mgr Boniface Ziri, évêque émérite qui marque ses 50 années de vie consacrées au service de l'Église. Cette messe d'action de grâce sera également l'occasion pour le diocèse d'exprimer sa profonde reconnaissance pour les 16 années de ministère épiscopal que Mgr Boniface Ziri a généreusement offerte au service de l'Église particulière d'Abangourou. Programme du mercredi 3 au vendredi 5 juin 2026, tridoum de prière diocésain, 3 jours de prière dans toutes les paroisses du diocèse d'Abangourou. Samedi 6 juin 2026, messe solennelle d'action de grâce à 9h à la cathédrale Sainte-Thérèse de l'Enfant Jésus d'Abangourou. Laïcs, prêtres, religieux, religieuses et amis de Mgr Boniface Ziri sont cordialement invités à s'unir dans la prière et la joie pour rendre grâce à Dieu pour ce beau témoignage de vie de consacré. Pour toute information complémentaire, veuillez contacter le secrétariat du diocèse d'Abangourou au 01 03 52 35 00. Venez nombreux rendre grâce à Dieu pour 50 ans de sacerdoce fidèle. Que Dieu vous bénisse.
1: La communauté catholique des amis des premiers chrétiens organise une journée d'évangélisation le samedi 6 juin 2026 à partir de 9h à l'école des catéchistes de Dabou avec les révérends pères Barthélémy Gobou, Laurent Agoussi, Cyprien Niagne, Samuel Mel et bien d'autres. Thème: ô Dieu, viens me délivrer, Seigneur, viens vite à mon aide. Psaume 70, verset 1. Au programme, louange, enseignement et prière d'intercession pour tous les élèves, les célibataires, les cas de blocage, etc. Viens rendre grâce à Dieu.

quand tous les êtres vivants se meuvent si bas sur la terre, commencent à jubiler le soir avec tous les anges dans le ciel. 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

Chers amis auditeurs et auditrices, à 15h précis, nous allons dire ensemble la prière à la divine miséricorde. Alors, il faudrait savoir que la miséricorde divine, c'est la compassion du Père qui aime tous ses enfants et qui souhaite partager pour toutes les formes de souffrance. C'est la patience bienveillante devant la lenteur de la conversion. C'est le pardon généreux envers qui se reprend. C'est le cœur qui s'ouvre devant la misère du prochain. Au-delà de cette communion d'esprit à 15h, il s'agit d'un appel plus global à méditer la passion du Christ. La prière à l'heure de la miséricorde fait partie de la dévotion à la miséricorde divine, au même titre que la neuvaine ou le chapelet à la miséricorde divine. Jésus, par l'intermédiaire de Sainte Faustine, nous appelle à nous remettre totalement à sa miséricorde en le priant de manière particulière à l'heure de sa passion, c'est-à-dire 15h. En cette heure, je ne saurais rien refuser à l'âme qui me prie par ma passion, nous dit-il. Que cette heure soit donc une heure particulière où nous prenons un temps d'intimité avec le Christ. Merci de rester bien attentif et de méditer pour s'unir à nous dans quelques instants pour dire ensemble la prière à la divine miséricorde.

0: de la grande miséricorde, du pardon et de la vie. Au nom du Père et du Fils et du Saint-Esprit.
1: Amen.
2: Ô sang et eau qui avait jailli du Sacré-Cœur de Jésus comme source de miséricorde pour nous, nous avons confiance en vous. Ô sang et eau qui avait jailli du Sacré-Cœur de Jésus comme source de miséricorde pour nous, nous avons confiance en vous. Ô sang et eau qui avait jailli du Sacré-Cœur de Jésus comme source de miséricorde pour nous, nous avons confiance en vous. Jésus, j'ai confiance en toi.
1: Au nom du Père, du Fils et du Saint-Esprit. Amen.

Merci à Romuald Nyamba qui nous a rejoint du côté de la technique pour ses chants proposés. Alors, fidèles auditeurs et auditrices, dans notre participation à la messe, nous pensons souvent à nos prières, à nos intentions ou à nos actions de grâce. Mais prenons-nous le temps de réfléchir à la place de l'offrande dans notre vie de foi. Le père Franck-Stéphane Yapi, curé de la paroisse Saint-Pierre d'Aféry, nous interpelle sur un fait. L'offrande ne s'improvise pas, elle se prépare. Ainsi donc, il nous invite à redécouvrir le sens profond de ce geste que nous posons parfois par habitude. Ce texte que je vais vous lire juste après nous rappelle que l'offrande est avant tout un acte d'amour, de reconnaissance et de fidélité envers Dieu. Je cite. À la messe, nous savons ce que nous voulons dire à Dieu. Nos intentions, nos demandes, nos actions de grâce. Mais ce que nous devons lui offrir, cela nous surprend encore. Et pourtant, l'offrande fait pleinement partie de notre participation. L'offrande ne s'improvise pas au moment de la quête. Elle se prépare depuis la maison, dans la prière, dans la conscience de ce que nous avons reçu. Donner, ce n'est pas se débarrasser d'une pièce au hasard. C'est poser un acte de foi, de reconnaissance, de responsabilité. Comme nous planifions nos dépenses essentielles, nous devons apprendre à intégrer nos offrandes de messe et notre contribution mensuelle dans nos charges régulières. Non comme une contrainte, mais comme une fidélité. Ce que nous donnons à Dieu ne doit pas être le reste, mais un choix réfléchi. L'offrande n'est pas une perte. Elle est une manière de dire « Seigneur, tout vient de toi et je te rends une part de ce que tu m'as donné. » Préparer son offrande, c'est aussi préparer son cœur. Car là où est ton offrande, là est ton cœur. Ne donne pas par hasard, donne avec foi. Fin de citation.

À travers ce texte, le père Franck Stéphane Yapi nous rappelle que l'offrande est bien plus qu'un simple geste accompli au moment de la quête. Elle est l'expression concrète de notre foi, de notre gratitude et de notre engagement envers Dieu. Préparer son offrande, c'est reconnaître que tout ce que nous possédons est d'abord un don reçu. C'est aussi apprendre à faire de notre générosité un choix conscient et fidèle plutôt qu'un geste laissé au hasard. En définitive, la manière dont nous donnons révèle la place que nous accordons à Dieu dans notre vie et dans notre cœur.

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1: 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Il est 17h.
2: Amis auditeurs et auditrices, nous sommes à présent au flash à déformation avec Solange Ablan. Bonsoir Solange.
3: Bonsoir Déborah. Mesdames et messieurs, bonsoir. Ravi de vous retrouver dans ce flash d'information. À quelques jours de la Coupe du monde de football, le pape Léon XIV consacre son intention de prière du mois de juin aux valeurs du sport qu'il présente comme une école de fraternité, instrument de paix et espace de rencontre. Diffusé aujourd'hui par le réseau mondial de prière du pape, l'intention du Saint-Père pour ce mois est une invitation à prier afin que le sport soit un instrument de paix, de rencontre et de dialogue entre les cultures en promouvant le respect, la solidarité et l'esprit de dépassement de soi. Et puis au Vatican, le pape Léon XIV a nommé Maria Montserrat Alvarado, préfète du dicastère pour la communication à partir du 1er novembre 2026. Elle succédera donc à Paolo Ruffini, né à Mexico. Maria Montserrat Alvarado est diplômée de l'Université internationale de Floride et de l'Université George Washington de 2009 à 2023. Elle a occupé des postes de responsabilité au sein du Fonds Beckett pour la liberté religieuse, participant à des initiatives consacrées à la défense de la liberté religieuse et à la promotion de la dignité humaine. Avec la nomination de Maria Montserrat Alvarado, le pape Léon XIV poursuit le processus de réforme et de renouvellement de la curie romaine initié par le pape François, qui a confié à des fidèles laïcs, hommes et femmes, des rôles et des responsabilités de premier plan au service de l'Église universelle. Maria Montserrat Alvarado est la première femme non religieuse à être nommée préfète d'un dicastère du Saint-Siège. Ici en Côte d'Ivoire, il s'est tenu samedi 30 mai dernier au CERAP à Cocody une table ronde de réflexion et d'orientation stratégique autour de l'appel de Bamako. Cette initiative du SPI, initiative paix au Sahel en collaboration avec Caritas Côte d'Ivoire et la Commission justice, paix et environnement, a porté sur le thème mission et engagement du SPI en Côte d'Ivoire, appropriation et orientation de l'appel de Bamako pour la paix et la cohésion sociale. Fin de ce Flash Info. Merci de votre attention. Je vous retrouve à 18h30 pour la grande édition.
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qui a piloté ce flash à déformation. Nous la retrouverons à 18h30 pour le journal du soir. Dans quelques instants, nous suivrons la vie des papes avec Annie Zega.

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1: Il naquit à Volterra, il fut le premier à recueillir l'héritage de Saint-Pierre dans une église qui était encore souterraine et en formation. Il s'opposa à la doctrine de Ménandre, disciple de Simon le magicien, qui combattait le christianisme en ne lui reconnaissant pas le pouvoir des miracles. Il nomma peut-être les 15 premiers évêques qui administraient les sacrements et avaient pour fonction de contrôler plusieurs communautés chrétiennes. Presbytes et diacres épaulaient les évêques pendant l'accomplissement des fonctions sacrées et l'assistance aux pauvres. Il établit que les femmes devaient entrer dans les lieux de culte et assister aux fonctions avec la tête couverte. Durant son pontificat, furent martyrisés les deux évangélistes Marc et Luc. L'un subit le martyr en 76 et fut enseveli aux côtés de Saint-Pierre dans la première nécropole vaticane. Il exista réellement, mais certains ont mis en doute son élection à pontife. En effet, Tertullien donne Clé et non l'un comme successeur de Saint-Pierre.
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1: Chers amis auditeurs et auditrices de la Radio Nationale Catholique de Côte d'Ivoire, la Voix de l'Évangile, bonsoir et bienvenue à l'émission Unis à nos consacrés. Pour ce numéro de votre émission Unis à nos consacrés, nous avons à la technique Geneviève Bogui. Je suis à Sanvo Augustin à ce micro, membre de l'Association des parents des prêtres, religieux, religieuses et grands séminaristes, frère du Père et bien Brice Ange Mathieu, pour l'introduction de cette émission. Que Dieu fasse descendre le Saint-Esprit sur nos prêtres et nos consacrés. Pour conduire cette émission, je ne suis pas seul. Avec moi, quelques membres de l'association qui, chacun à son tour, va se présenter.
2: Bonsoir, chers auditeurs de la Voix de l'Évangile. Je suis Maman Yédé Yvonne de la paroisse Saint-Laurent Yopougon-Kouté. Je suis la mère du révérend Père Yédé Martial Irénée, en mission à Saint-Jacques d'Abangourou.
3: Chers auditeurs, bonsoir. Antoinette Kofi de la paroisse Saint-Pierre de Niangon Sud, mère du Père Yacinthe-Ali de la paroisse Saint-Félix de Saint-Zébo.
4: Bonsoir, chers auditeurs. Je suis Madame Avi Chantal, cousine du révérend Père Denis Congo. Je suis de la paroisse Saint-Jean d'Acre, Kestab.
5: Je suis Boukouakou Emmanuel de la paroisse Notre-Dame de l'Assomption de Jesco. Je suis le père de l'abbé Patrick Alain Brou aux études en Espagne.
6: Je suis Jean-Vier Atoubou de la paroisse Saint-Sauveur Miséricordieux. Je vous salue, chers auditeurs et auditrices. Je suis le père de l'abbé Nicodème Atoubou Esbin, directeur modérateur du collège René Kouassi de Dabou.
1: Chers auditeurs, rappelons que cette émission comporte quatre rubriques qui sont le zoom sur un consacré, le témoignage d'un parent de consacré, prions pour nos consacrés et les nouvelles de l'association. Eh bien, avant de dérouler toutes ces rubriques, écoutons ce très beau chant, le Te Deum, des louanges chantées à la gloire de Dieu par la croix Saint-Luc, cœur de la charité des 220 logements.

0: Nous voici de retour dans le studio Saint-Jean-Paul II de votre radio pour dérouler nos différentes rubriques. Suivons tout de suite le Zoom sur un consacré avec la sœur Marie Euphrasidon en mission au Mali.
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2: Moi, c'est sœur Marie Euphrasidon. Je suis de la communauté des Béatitudes d'origine ivoirienne du diocèse d'Abidjan. J'aimerais dans ces jours parler de ma vocation, comme est née ma vocation. Je suis l'aînée de ma famille et quand j'étais toute petite, j'aimais aller à l'église avec ma mère, mes frères et sœurs. Et à chaque fois que je pars, je rencontre des religieux, je vois les religieux, je disais toujours dans mon cœur, Seigneur, moi j'aimerais aussi être comme, je veux vraiment être religieuse. Mais j'étais toute petite et c'est comme ça que petit à petit j'ai commencé à fréquenter les religieuses. Puis un jour j'ai une amie qui me voyait à chaque fois et me disait, tiens, mais je te vois toujours les religieuses, tu veux être religieuse? J'ai dit mais oui. Elle dit mais est-ce que tu sais que les religieuses ne se marient pas et ne font pas d'enfants? Je lui dis mais qui t'a dit ça? Elle dit mais oui. Je lui dis en bon. Et quand est-ce qu'elle m'a dit, j'ai eu un peu peur, j'ai dit bon, j'ai pris des reculs, je n'y partais plus. Et c'est comme ça, après j'ai quitté ma famille, je suis allée pour les études, quitté ma famille. Et après ça, je suis allée à l'étranger pour les études. Et quand j'étais là-bas à l'étranger, j'ai une amie qui aimait beaucoup prier. Qu'un jour, elle m'a invité, elle m'a dit, Frasi, je t'invite, on a une prière. Et je l'ai suivi. Quand je suis partie, le prédicateur a prophétisé, il a dit qu'il y a une religieuse parmi eux, tout ça. Il a prophétisé sur moi, il a prié pour moi. Bon, moi, je ne prenais pas ça au sérieux parce que les paroles de connaissance, pour moi, ce sont des imaginations. Je ne prenais pas ça au sérieux. Et c'est après, quand j'ai fini mes études, je suis rentrée à Abidjan. Je suis rentrée dans le renouveau. Après, petit à petit, j'ai commencé à fréquenter aussi la communauté, mais les divines amours, j'ai pas tant dans les veillées, les prières, mais les mêmes prophéties. À chaque fois, je passe, ce sont les mêmes prophéties. Donc, un jour, j'ai dit, il faut que je prenne une décision. Et j'ai réfléchi, j'ai pris une décision. Puis, je suis allée voir le berger, Mathias Marie, parce que je faisais partie du groupe de l'intercession. Et je lui ai en parlé. Il a dit, bon, nous allons prier ensemble. Et puis, après, un jour, il m'a demandé, est-ce que tu tiens vraiment à ça? J'ai dit, mais oui. Il me dit, bon, je cherche une communauté et puis on va discerner. C'est comme ça que je suis allé voir la communauté des béatitudes qui venait à la Notre-Dame de l'Incarnation parce que c'était ma paroisse. Et c'est comme ça que j'ai commencé à fréquenter cette communauté petit à petit. Et après, je suis rentré pour la formation, l'aspirana, j'étais stagiaire, ainsi de suite. Et avec l'aide d'un vicaire de Notre-Dame de l'Incarnation, ce prêtre m'a beaucoup aidé, il m'a soutenu et je suis rentré à la communauté. Et je suis rentré, j'ai commencé ma formation tout de suite, et puis voilà. Et c'est devenu sœur Marie Euphrasidon. Donc, je suis présentement à Bamako, je suis à Bamako depuis quelques années. Et notre apostolat, c'est les jeunes filles mais en détresse. C'est-à-dire quoi? On s'occupe de ces jeunes filles qui sont enceintes et qui sont sans le mariage, qui sont bannies par les familles, rejetées. Ces jeunes filles se retrouvent dans les rues. Et nous, on travaille avec des ONG qui nous amènent ces jeunes filles-là. On s'occupe de ces jeunes filles jusqu'à leur accouchement. Et voilà, c'est pour sauver la vie humaine. Donc c'est notre apostolat ici. Donc c'est ce que nous faisons. Je suis là, je suis à Bamako. Donc moi, je veux dire à mes frères et sœurs, c'est tous ceux qui ont le désir de servir le Seigneur, de ne pas avoir peur. Donc, le Seigneur t'appelle, il met tout à ta disposition pour que tu puisses réussir. Donc voilà, de ne pas avoir peur. C'est vrai, il faut discerner. C'est le discernement surtout. Il faut discerner parce que les hommes peuvent prophétiser, mais le Seigneur peut décider autrement. Donc voilà, si c'est ta voix, c'est ta vocation, le Seigneur met tout en place pour que tu sois heureux. Pour que tu sois épargné. Donc voilà ce que j'aimerais vous dire. Merci à vous, ou à vous qui m'écoutez. Que Dieu vous bénisse, que Dieu vous fortifie, que Dieu donne beaucoup de vocations à notre continent africain. Que le Seigneur pose ta main sur nous. Que le Seigneur nous donne la paix, l'unité et la réconciliation. Amen.
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0: Écoutons le témoignage d'un parent de consacré.
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3: Je suis Baba Kissi Colette de la paroisse Sainte Rita de Cassia de Yopougon, Niangon Nord, mère du révérend Père Franck Emmanuel Kissi Kissi. Le révérend père Franck-Emmanuel Kissi-Kissi est issu d'une famille chrétienne catholique de 3 enfants, dont 2 filles et 1 garçon. À Dimbokro, où travaillait mon époux, le père Franck-Emmanuel Kissi-Kissi était inscrit dans le groupe des servants de messe de la chapelle Saint-Pierre et Saint-Paul de la cité Utexi. Un jour où, feu son excellence Monseigneur Siméon Awana, alors évêque de Yamoussoukro, vint en visite pastorale à Dimbokro, le père Franck-Emmanuel Kissi-Kissi fut choisi pour porter la crosse de Monseigneur lors de la célébration eucharistique. Ce jour-là, cette image marqua fortement l'esprit de sa petite sœur Armel Melissa Afala Kissi, âgée de 5 ans. C'est ainsi que quelques jours après, à mon retour d'un voyage, elle s'empressa de m'annoncer avec joie. « Maman, maman, maman, ton fils Franck-Emmanuel est prêtre. » Notons que bien avant cette prophétie de ma fille Armel Melissa Afala à la maison, nous constations chaque jour que la vocation de Franck-Emmanuel Kissi-Kissi se dessinait par son comportement religieux. En effet, très souvent, il me demandait de l'argent de transport pour se rendre à la mission catholique de la ville de Dimbokro. Et il fréquentait beaucoup les prêtres de la paroisse Saint-Joseph de Dimbokro, en particulier le père curé Pasquier et son vicaire, le père Kofi Emmanuel, ami de la famille, chargé de la chapelle de la cité Utexi. Alors, un jour, je lui posai la question suivante. « L'argent que tu me demandes toujours pour aller à la mission, c'est pour quoi faire ?» Il me répondit sans hésiter, « Je vais à la mission catholique pour assister aux réunions des prêtres. C'est pour ma propre formation. » En 1998, pour cause de maladie, je reviens à Abidjan avec le révérend père Franck-Emmanuel Kissi-Kissi et sa petite sœur Amer, Melissa Afala, à la paroisse Sainte Rita de Cassia de Yopougon, dirigée alors par le curé le révérend père Narcisse Étienne Kakou. Une fois arrivé au cours moyen deuxième année, CEM 2, le révérend père Franck-Emmanuel Kissi-Kissi passa avec succès le concours d'entrée en 6e. Mais le désir d'entrer au petit séminaire Saint-Augustin de Benjéville bouillonnait en lui, si bien qu'il se confia au curé, le révérend père Narcisse Étienne Kakou. Et c'est ce dernier qui, pour constituer son dossier d'admission, m'informa parce qu'il fallait l'accord des parents et leur signature. Moi, à mon tour, j'informai aussitôt mon mari au téléphone. Sur le champ, mon mari resta muet en disant en lui-même, « Mon fils, c'est ce que tu me fais ?» Toi, mon seul garçon, si c'est la volonté de Dieu, que cela se fasse. C'est ainsi que je signai le dossier du révérend père Franck-Emmanuel Kissi-Kissi, qui fréquenta tour à tour le petit séminaire Saint-Augustin de Benjéville, le moyen séminaire Saint-Joseph Moukassa de Yopougon, le petit séminaire propédeutique Notre-Dame de la Présentation de Katiola, le grand séminaire Saint-Paul d'Abadiankouté et le grand séminaire Saint-Cœur de Marie d'Agnaman. Le révérend père Franck-Emmanuel Kissi-Kissi fut ordonné prêtre de Jésus-Christ le 9 janvier 2016 à la paroisse cathédrale Saint-André de Yopougon par son excellence Monseigneur Jean-Salomon Lesoutier. Après l'ordination, je m'exclamais en ces termes. La prophétie de ma fille Amel Melissa Afala Kissi s'est réalisée. Merveille! Quelle merveille! Dieu nous aime! En conclusion, je retiens que le révérend père Franck-Emmanuel Kissi-Kissi a été appelé par le Seigneur Jésus-Christ pour être son serviteur. Nous autres parents, nous n'avons fait que l'accompagner par nos humbles prières. Aussi, j'invite tous les auditeurs de la Radio Nationale Catholique et les parents en particulier à soutenir les appelés au sacerdoce ministériel par la prière et laisser Dieu agir, car la moisson est abondante et les ouvriers trop peu nombreux. Merci.
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0: nous abordons notre rubrique « Prions pour nos consacrés ».
1: Prions pour nos consacrés.
4: Mettons-nous en présence du Seigneur, au nom du Père, et du Fils, et du Saint-Esprit.
0: Amen.
4: Notre secours est dans le nom du Seigneur,
0: qui a fait le ciel et la terre.
4: Gloire au Père, au Fils et au Saint-Esprit.
0: Ô Dieu, qui est, qui était et qui vient, pour les

0: chers auditeurs et auditrices de la Radio Nationale Catholique, gloire à Jésus.
1: Toujours et à jamais.
0: Par l'intercession de la bienheureuse Vierge Marie, Notre-Dame du Sacerdoce, prions Dieu de donner la force à nos prêtres et à nos consacrés par le feu de son Saint-Esprit pour mieux le servir parmi tous leurs frères et sœurs et faire avancer les hommes dans la vie divine. Implorons la miséricorde de Dieu pour les consacrés et pour nous-mêmes. Je confesse à Dieu Tout-Puissant.
1: Je reconnais devant vous, frères et sœurs, que j'ai péché en pensée, en parole, par action et par omission. Oui, j'ai vraiment péché. C'est pourquoi je supplie la bienheureuse Vierge Marie, les anges et tous les saints, et vous aussi, frères et sœurs, de prier pour moi le Seigneur notre Dieu.

0: la paix soit avec vous. » Après cette parole, il leur montra ses mains et son côté. Les disciples furent remplis de joie en voyant le Seigneur. Jésus leur dit de nouveau, « La paix soit avec vous. De même que le Père m'a envoyé, moi aussi je vous envoie. » Ayant ainsi parlé, il souffla sur eux et il leur dit, « Recevez l'Esprit Saint. » Parole du Seigneur.
1: Nous rendons grâce à Dieu.
2: Prions pour les prêtres avec Saint Jean-Marie Vianney.
1: Seigneur Jésus, avec Saint Jean-Marie Vianney, nous te confions tous les prêtres que nous connaissons, ceux que nous avons rencontrés, ceux qui nous ont aidés, ceux que tu nous as donnés aujourd'hui comme Père. Tu as appelé chacun par son nom. Pour chacun, nous te louons et nous te supplions. Garde-les dans ta fidélité à ton nom. Toi qui as consacré pour qu'en ton nom, ils soient nos pasteurs. Donne-leur force, confiance et joie pour accomplir leur mission. Que l'Eucharistie, qu'ils célèbrent, les nourrissent et leur donne le courage de s'offrir avec toi pour les brebis que nous sommes, qu'ils soient plongés dans ton cœur de miséricorde, pour qu'ils soient toujours les témoins de ton pardon, qu'ils soient de vrais adorateurs du Père, pour qu'ils nous enseignent le véritable chemin de la sainteté. Père, avec eux, nous nous offrons au Christ pour l'Église, qu'elle soit missionnaire, dans le souffle de ton esprit. Apprends-nous simplement à les aimer, à les respecter et à les recevoir comme un don qui vient de ta main, pour qu'ensemble, nous accomplissions davantage ton œuvre pour le salut de tous. Ainsi soit-il.
2: Avec Saint Jean Paul II, demandons à l'Esprit Saint, source éternelle de joie et de paix, de descendre sur nous consacrés.
3: Esprit d'amour éternel, qui procède du Père et du Fils, nous te remercions pour toutes les vocations d'apôtres et de saints qui ont fécondé l'Église. Continue ton œuvre, nous t'en prions. Esprit Saint, source éternelle de joie et de paix, c'est toi qui ouvres le cœur et l'esprit à l'appel divin. C'est toi qui rends efficace ton élan vers le bien, vers la vérité, vers la charité. Regarde ton Église qui a aujourd'hui un besoin particulier de prêtres saints, de témoins fidèles et autorisé de ta grâce, qui a besoin d'hommes et de femmes consacrés. Ouvre le cœur et l'esprit des jeunes gens et des jeunes filles pour qu'une nouvelle floraison de sainte vocation montre la fidélité de ton amour et que tous puissent connaître le Christ, vraie lumière venue dans le monde pour offrir à chaque être humain l'espérance assurée et la vie éternelle. Saint Jean-Paul II. Amen.
2: Avec la séquence de la Pentecôte, invoquons l'Esprit Saint sur tous nos consacrés.
4: Viens, Esprit Saint, en nos cœurs et envoie du haut du ciel un rayon de ta lumière. Viens à nous, Père des pauvres. Viens, dispensateur des dons, viens, lumière de nos cœurs. Consolateur souverain, hôte très doux de nos âmes, adoucissante fraîcheur. Dans le labeur, le repos, dans la fièvre, la fraîcheur, dans les pleurs, le réconfort. Ô lumière bienheureuse, viens remplir jusqu'à l'intime le cœur de tous tes fidèles. Sans ta puissance divine, il n'est rien à nos

0: aucun homme, rien qui ne soit perverti, lave ce qui est souillé à moi, baigne ce qui est aride dans mon esprit, guéris ce qui est blessé dans ma vie, assouplis ce qui est raide dans mon intelligence, réchauffe ce qui est froid dans mon esprit, rend droit ce qui est faussé dans mon jugement. À tous ceux qui ont la foi et qui en toi se confient, donne tes sept dons sacrés, donne mérite et vertu, donne le salut final, donne la joie éternelle. Amen.
1: Prions le Seigneur de faire descendre l'Esprit Saint sur tous nos consacrés.
2: Esprit de grâce et de prière,
3: viens à nous et à nos consacrés.
2: Esprit de confiance et d'abandon,
3: viens à nous et à nos consacrés.
2: Esprit de douceur et d'humilité,
3: viens à nous et à nos consacrés.
2: Esprit de paix et de patience,

0: habilité qui gouverne l'Église.
1: Viens à nous et à nous consacrer.
0: Esprit d'adoption des enfants de Dieu.
1: Viens à nous et à nous consacrer.
0: Esprit Saint, exauce-nous.
2: Prions pour nous consacrer avec l'hymne de la PPRGS.

0: prions pour nous consacrer.
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2: Bien-aimés, consacrés, parents de consacrés et fidèles auditeurs et auditrices de la Radio Nationale Catholique, voici quelques informations. L'association des parents des prêtres religieux et religieuses et grands séminaristes, en abrégé APPRGS, a pour objectif de contribuer au soutien de la mission des prêtres religieux et religieuses et d'assister également ses propres membres. Le coût d'adhésion par famille est de 2000 francs. Nous félicitons tous les élèves et étudiants qui ont été admis à leurs différents examens et concours de fin d'année. Nous remercions tous les enseignants qui ont contribué au succès des élèves et étudiants à leurs différents examens et concours. Nous souhaitons la paix dans nos familles, dans notre village et dans notre pays. Nous présentons nos sincères condoléances à toutes les familles qui ont perdu des êtres chers. Que les âmes de tous les fidèles défunts reposent en paix. Nous souhaitons beaucoup de courage à tous les consacrés et à tous les parents des consacrés qui traversent actuellement une épreuve quelconque. Nous prions le Seigneur d'envoyer des ouvriers à sa moisson, car la moisson est abondante, mais les ouvriers trop peu nombreux. La prochaine émission unie à nos consacrés aura lieu le mardi 16 juin à 17h10. Pour toute information, vous pouvez nous joindre au 07 57 54 04 38. Je vous remercie.
1: Écoutons les nouvelles de l'association.
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1: Nous voici au terme de l'émission unie à nos consacrés. Merci à tous nos auditeurs et auditrices qui sont restés à l'écoute, ceux qui sont en voiture également. Merci également aux membres de l'Association des prêtres religieux, religieuses et grands séminaristes. Merci à notre technicienne du jour, Geneviève Bougui. Je suis à Sanvo Augustin à ce micro. Merci d'être venu. Nous nous retrouvons dans 2 semaines pour un nouveau numéro de votre émission unie à nos consacrés. Bonsoir chez vous.
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0: Dans quelques instants, nous rendons les honneurs à notre Mère du Ciel, la très sainte Vierge Marie, à travers l'Angélus.
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2: Il est 18h.
3: L'ange du Seigneur apporta l'annonce à Marie.
4: Et elle conçut du Saint-Esprit.
5: Je vous salue, Marie, pleine de grâce, le Seigneur est avec vous. Vous êtes bénie entre toutes les femmes, et Jésus, le fruit de vos entrailles, est béni.
6: Sainte Marie, Mère de Dieu, priez pour nous, pauvres pécheurs, maintenant et à l'heure de notre mort. Amen.
3: Voici la servante du Seigneur.
4: Qu'il me soit fait selon votre parole.
5: Je vous salue, Marie, pleine de grâce, le Seigneur est avec vous. Vous êtes bénie entre toutes les femmes, et Jésus, le fruit de vos entrailles, est béni.
6: Sainte Marie, Mère de Dieu, priez pour nous, pauvres pécheurs, maintenant et à l'heure de notre mort. Amen.
3: Et le Verbe s'est fait chair,
4: et il a habité parmi nous.
5: Je vous salue, Marie, pleine de grâce, le Seigneur est avec vous. Vous êtes bénie entre toutes les femmes, et Jésus, le fruit de vos entrailles, est béni.
6: Sainte Marie, Mère de Dieu, priez pour nous, pauvres pécheurs, maintenant et à l'heure de notre mort. Amen.
3: Priez pour nous, Sainte Mère de Dieu,
4: afin que nous soyons rendus dignes des promesses du Christ.
3: Daigne, Seigneur, répandre ta grâce dans nos âmes, afin qu'ayant connu par le message de l'ange l'incarnation du Christ, ton Fils, nous arrivions par sa passion et par sa croix à la gloire de sa résurrection. Par le Christ, notre Seigneur. Amen.
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1: De juin, Sainte Blondine. Blondine est une jeune esclave chrétienne d'environ 18 ans qui vit à Lyon. On ignore quelles sont ses origines. Sous la violente persécution de Marc Aurèle, Blondine est arrêtée. Elle fait partie d'un groupe d'une cinquantaine de chrétiens, dont l'évêque de Lyon, Potin, qui est également le premier évêque de Gaule, originaire d'Asie, âgé de 90 ans, faible et infirme. Ils sont torturés pour renier leur foi. Quelques-uns abjurent, beaucoup meurent en prison, notamment l'évêque Potin. Les survivants serviront de spectacle à la population dans les arènes. Le diacre Sanctus, le corps brisé par les tortures, se présente à ses bourreaux parfaitement guéri et se déclare prêt à subir de nouveaux supplices. À toutes les questions sur son nom, son âge, son métier, il répond invariablement « Je suis chrétien ». Le médecin Alexandre se trouve parmi le public et encourage les prisonniers. Il est alors jeté dans l'arène avec eux. Blondine, enfermée dans un filet et livrée à la fureur d'un taureau qui la jette en l'air plusieurs fois, semble ne pas ressentir le supplice qu'elle subit. Elle est en conversation avec Jésus paisiblement, comme si elle ne s'apercevait de rien. Les bourreaux n'ont jamais vu une femme souffrir avec tant de courage. Ceux qui ont abjuré leur foi devant la force de cette toute jeune fille et l'extraordinaire témoignage de foi qu'elle donne reviennent sur leur déclaration et se précipitent dans l'arène pour mourir avec leur compagnon. Blondine sera tuée d'un coup de glaive. Jean-Paul II leur rendit hommage lors de son voyage à Lyon. Ils n'ont pas voulu renier celui qui leur avait communiqué sa vie et les avait appelés à être ses témoins. Nous savons qu'ils sont nombreux aujourd'hui encore et dans toutes les parties du monde, ceux qui subissent les outrages, le bannissement et même la torture à cause de leur fidélité à la foi chrétienne. En eux, le Christ manifeste sa puissance. Blondine, ton martyre est une source de joie et d'espérance pour nous qui croyons en Jésus. Prie pour les chrétiens persécutés, spécialement pour ceux qui ont perdu l'espoir.
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Chers amis auditeurs et auditrices, merci de rester à l'écoute de la voix de l'Évangile. Dans quelques instants, nous suivrons 10 minutes avec Jésus, un temps de méditation proposé par différents prêtres de différents pays francophones et s'en suivra ensuite la grande édition du journal, le journal du soir avec Solange Ablan. Merci de rester attentifs.

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1: Mon Seigneur et mon Dieu, je crois de tout mon cœur que tu es ici depuis que j'ai commencé ce moment de prière, mais que tu étais déjà ici avec moi, et que tu seras toute la journée, toute la nuit, toute la soirée, tout le restant de mes jours avec moi. Et je crois, mais je te demande d'augmenter en moi la foi, que tu m'entends toujours, que tu me vois sans cesse, et maintenant je me prosterne à genoux devant toi, pour te demander ta grâce pour faire ce moment de prière de telle sorte qu'il influence ma vie quotidienne, qu'il influence mon cœur, mon intelligence, ma mémoire, mes pensées, mes paroles et mes actions. Je te demande qu'il influence toute ma journée. Je te demande ton Esprit Saint. Seigneur, par l'intercession de Marie, ma Mère Immaculée, de Saint Joseph, celui qui t'a accompagné pendant tes jours d'enfant sur la terre et de l'ange gardien. Et de même que Saint Joseph t'a accompagné pendant tes jours sur la terre, c'est merveilleux de voir que Jésus, tu as marché sur terre, que Dieu, toi, mon Dieu, tu as traversé l'abîme infini qui sépare la créature du Créateur, le fini de l'infini, l'éternel du temporel. Et à travers ta vie à toi, je connais ton œuvre. Il y a une phrase du psaume que j'aime beaucoup, que l'on peut prier aujourd'hui. Les psaumes, c'est des prières magnifiques. D'ailleurs, que je te recommande de temps en temps d'ouvrir et de lire et de méditer. L'autre jour, j'étais avec une paroissienne qui me disait qu'elle goûtait avec beaucoup de joie le psaume 90. Vivre à l'abri du Très-Haut. Là, aujourd'hui, il y a un psaume que j'aime beaucoup. Fais connaître ton œuvre à tes serviteurs et ta splendeur à leurs fils. Tu vois, à travers cette prière, regarde comment est-ce qu'elle rejoint ton cœur. Regarde combien est-ce qu'elle rejoint tes désirs. Regarde comment est-ce qu'elle rejoint tes aspirations les plus profondes. Et pas seulement les tiennes. Celles de ton mari, de ta femme, de tes enfants, de tes parents, de tes amis, de tes collègues de travail. Des sportifs, des gens qui sont à la télé, des gens qui la regardent. Fais connaître ton œuvre à tes serviteurs et ta splendeur à leurs fils. On a tous envie de connaître l'œuvre de Dieu, de voir l'œuvre de Dieu, de voir la splendeur de l'œuvre de Dieu. Un peu comme lorsque un artiste dévoile un tableau. Waouh, on s'émerveille. Un peu comme bien cette maman qui m'invitait à la pièce de théâtre surprise de sa fille l'autre soir et elle me dit ah, venez vous allez voir ça va être super elle va jouer et même cette jeune fille avait envie que je vienne pour voir son œuvre. Mais si les œuvres humaines sont merveilleuses, il y a qu'à voir quand on a vu Notre-Dame rénovée, oh, quelle œuvre merveilleuse, quelle splendeur. Mais si toi, Seigneur, tu fais des êtres humains qui sont capables de faire des choses aussi belles, combien plus les œuvres que tu fais doivent être merveilleuses, doivent être splendides, doivent être des choses inexprimables, tellement leur beauté est belle, dont la beauté est inexprimable, et qu'on pourrait passer des journées à contempler en s'émerveillant de plus en plus devant cette beauté. Quelle beauté dans tes œuvres, Seigneur, c'est ta sagesse qui l'a faite. Et comme curé de paroisse dans le sud-ouest de la France, bon évidemment, Seigneur, tu me permets de la voir régulièrement, cette beauté, cette splendeur, de voir ton œuvre. Et en particulier, comme j'ai la grâce d'être sur le chemin de Saint-Jacques, donc le chemin de Saint-Jacques, c'est ce grand pèlerinage qui existe depuis plusieurs centaines d'années. Des gens de l'Europe entière se rendaient à Saint-Jacques, et maintenant c'est des gens du monde entier qui viennent pour traverser d'abord la France, puis le nord de l'Espagne, pour se rendre à Saint-Jacques. Beaucoup partent du Puy-en-Velay. Il se trouve que Navarinx, un des quelques villages dont j'ai vu le curé, est sur la voie du Puy. Il y a d'autres voies qui passent notamment par Sauveterre, un autre village de la paroisse. Et là, tu rencontres des gens étonnants. Et il y a quelques mois, une jeune femme était en pèlerinage avec quelques amis. Elle s'est arrêtée à Navarinx et, Seigneur, tu as profondément touché son cœur à travers la messe qu'on a pu vivre avec les pèlerins. Et puis, elle a commencé un chemin de foi absolument magnifique dans la ville dans laquelle elle habite. Et bien accompagnée par toi et par ton église et par les prêtres que tu as voulu mettre sur son chemin. Et elle était tellement heureuse de ce moment-là qu'elle nous a envoyé une carte pour nous remercier aux paroissiens et à moi-même. Et puis elle nous a proposé de revenir pour nous rendre service. Et donc elle est revenue il y a pas longtemps pour un week-end. Et après une nuit de train couchette, elle a passé la journée en télétravail. Et puis le soir, il y a un pèlerin qui débarque à l'improviste. Enfin, à l'improviste, Seigneur, tu sais ce que l'improviste ça veut dire pour toi. C'est le, comme disait Einstein, le hasard, c'est quand tu te promènes incognito. Et il a toqué à la porte. Donc voilà. Bon, j'aurais voulu loger dans un autre gîte, mais c'est pas possible, il n'y a plus de place, alors je voulais savoir si vous pouviez venir ici, si je pouvais venir loger ici. Donc tout de suite on lui a dit oui, et pendant ce temps-là j'étais en train de donner un cours de caté à une nouvelle baptisée de Pâques, et puis on m'envoie un message, on me dit, ben voilà, il y a un pèlerin qui veut se confesser, etc. Et bon, moi j'avais un autre rendez-vous après, une autre catéchèse a donné un groupe d'adultes, et bon, donc je leur dis, je vais arriver un peu en retard, et puis je me mets à discuter avec lui, et là, magnifique, Seigneur, il m'a raconté comment est-ce que tu es venu le chercher, alors que lui, bien, était désespéré de la vie, il n'avait qu'un désir, c'était de mourir, et voyant que tu avais été absent de sa vie tellement, il s'était senti abandonné, délaissé, méprisé, violenté aussi. Et puis que et voilà, il a fait ce qu'on appelle une expérience de mort imminente, une AMI, et on l'a vu l'infini de ta puissance. Et donc il s'est dit, super, magnifique, je suis content de pouvoir parler de tout ça avec vous. On a beaucoup discuté. Il m'a raconté à quel point maintenant il te voyait à l'œuvre dans sa vie. Et je lui dis, écoute, si tu veux, demain tu peux passer la journée avec nous. Moi je vais donner une matinée de prière pour des gens qui se préparent à la confirmation, qui vont te confirmer après-demain, après j'ai un baptême, si tu veux tu peux m'accompagner. Et là il me regarde, il me dit, mais c'est ouf que vous me disiez ça. Parce que justement, j'avais besoin de me reposer et je cherchais à faire mon jour de repos. Et alors c'était très beau parce que le lendemain, du coup il a pas mal discuté avec cette autre jeune femme qui était là. Et il voyait à quel point la providence était complètement ta providence, Seigneur, était à l'œuvre. Et puis le dimanche, on est parti ensemble aux confirmations d'adultes et était bouleversé par ce qu'il a vu, par tous ces adultes, ces 120 adultes du diocèse de Bayonne qui se sont levés pour recevoir la confirmation pour la plupart d'entre eux, enfin pour tous, et puis pour certains d'entre eux, recevoir la première communion. Et je discutais le dimanche matin avec cette jeune femme de Paris, elle me disait, mais c'est fou parce que sur le chemin de Saint-Jacques, tu fais vraiment l'expérience de la Providence. Et c'est vrai, quand je suis ici, les gens me disent, mais le chemin, il a quelque chose d'extraordinaire. Le chemin, il prend soin de toi. C'est ce que disent les gens, le chemin de Saint-Jacques, il prend soin de toi. Et on fait toujours des rencontres incroyables, on voit vraiment la main de Dieu qui agit. Et elle me dit, mais moi, je suis convaincu que c'était le bon week-end pour venir parce que ce garçon, il a besoin de quelqu'un pour accueillir. Les personnes qui, normalement, chez moi, dans notre paroisse, accueillent, étaient en week-end. L'autre jeune femme qui accueille normalement était absente pour quelques semaines. Et justement, il y avait ce garçon, il y avait cette jeune femme qui a pu, du coup, l'accueillir, prendre soin de lui, l'aider, se sentir en apparence. Elle me disait, mais c'est fou de voir à quel point on voit sur le chemin de Saint-Jacques l'œuvre de Dieu. On voit ton œuvre, Seigneur. On voit combien ta providence est à l'œuvre. Et peut-être que toi aussi qui pries maintenant, t'as des moments dans ta vie comme ça où t'as vu la providence de Dieu. Même au milieu des épreuves. Autre jour, il y avait une mère de famille qui souffrait prodigieusement parce que sa fille était à l'hôpital. Mais il se trouve que justement ce week-end-là, justement, nous étions avec ce pèlerin, cette jeune femme et les sœurs, pas loin de l'hôpital où sa fille est internée, et les sœurs devaient passer la journée du lendemain là-bas. Et donc, qu'est-ce qui s'est passé? Ben, cette maman a pu rentrer chez elle et s'occuper de ses enfants, pendant que les sœurs étaient auprès de sa fille. Et donc, au milieu même des souffrances de voir sa fille internée, elle a vu ta main, Seigneur. Elle a vu cette lumière qui était là, qui disait, t'inquiète pas, je suis là. Même au milieu de la souffrance, même au milieu des épreuves. Et c'est pour ça que je disais à cette jeune femme dont je te parlais tout à l'heure, avec laquelle on discutait dimanche matin, dimanche de la Pentecôte, je disais, tu vois l'œuvre de Dieu facilement à l'œuvre dans le chemin de Saint-Jacques. Mais peut-être que tu peux demander au Seigneur de voir combien est-ce qu'il est à l'œuvre dans ta journée. Combien il ne cesse d'agir dans ta journée. Combien il ne cesse d'être présent à travers les événements de ton quotidien, à travers les personnes que tu rencontres, à travers les lectures que tu fais. Et qu'il est là et qu'il te parle, parfois pour te dire, bah, tiens, ça, cette lecture, bah, elle t'abîme, ce film, il t'abîme, ou ça, mais tant de fois pour te dire, mais regarde dans ce film, regarde, il n'y a pas quelque chose qui te parle de moi, regarde dans cette lecture, il n'y a pas quelque chose qui te parle de moi, dans cette personne, c'est peut-être pas moi qui viens à toi, pour que tu viennes m'aider, ou pour que tu te laisses aider par moi, à travers cet événement, c'est pas moi qui te parle, pour te dire de te reposer un peu plus, pour te dire que je suis là toujours avec toi, pour te dire que, regarde, même au milieu des épreuves, je t'accompagne, et je serai toujours avec toi, et je suis toujours à te voir, à t'entendre, et je t'oublie pas. Et tu vois, je te souhaite, je sais pas où t'es peut-être au boulot, t'es peut-être dans ta voiture, t'es peut-être à l'hôpital, peut-être que tu vis une situation de souffrance et d'angoisse extrême, mais demande au Seigneur, crie vers le Seigneur, fais connaître ton œuvre à tes serviteurs et ta splendeur à leur fils. Tu es le serviteur de Dieu, puisque tu es là, tu essaies de prier, tu te mets à son écoute. Et demande-lui de te faire connaître son œuvre. Il est en train d'agir dans ta vie. Il est en train de faire de ta vie son œuvre. Il est en train de faire de toi un chef-d'œuvre. Alors demande au Seigneur de faire que tu puisses voir tout cela. Que tu puisses voir que ta vie est comme le chemin de Saint-Jacques, et qu'il est toujours là, qui t'accompagne toujours, qui marche avec toi, qui marche devant toi, qui te prépare le chemin. Et que tu puisses le voir. Que tu puisses l'entendre, que tu puisses le découvrir. Et si tu le vois pas, parce que parfois ça arrive qu'on le voit pas, on souffre tellement, que tu regardes la plaie de la main droite du Christ, dans le trou de la main droite du Christ, et que tu puisses voir le visage du Père qui est caché derrière ce vide que tu as, que tu portes en toi, que tu vois pas, mais qui est caché derrière, et qu'à travers lui, bien tu puisses, à travers cette main du Christ, tu puisses aller vers le Père, et savoir que le Christ te prend dans sa main quand vraiment ça va pas, et qui te conduit vers le Père. La Vierge Marie, aide-nous à voir l'œuvre de Dieu comme toi tu l'as vue dans la vie de ton fils, à chaque instant de notre vie. Je te remercie, mon Dieu, d'avoir accompagné pendant ce moment de prière, d'avoir parlé pendant cette journée, pendant cette heure, pendant ces quelques minutes. Je te demande de conserver dans mon cœur tout ce que tu as dit et fait dans ma vie.

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0: pour nous séparer de l'amour de Dieu, manifesté en Jésus-Christ.
1: Chers amis auditeurs et auditrices, comme annoncé un peu plus haut, nous sommes à présent au journal du soir avec Solange Ablan. Solange, encore bon retour parmi nous.
2: Merci Déborah.

0: 129e assemblée plénière ordinaire de la conférence des évêques catholiques de Côte d'Ivoire à l'issue de la messe de clôture dimanche en la cathédrale Saint-Paul d'Abidjan-Plateau. Archevêques, évêques et fidèles saluent un temps de grâce et de communion. Vous les entendrez dans ce journal. Une table ronde de réflexion et d'orientation stratégique organisée autour de l'appel de Bamako. Cette initiative du SPI, Initiative Paix au Sahel, en collaboration avec Caritas Côte d'Ivoire et la Commission Justice, Paix et Environnement, s'est tenue le samedi 30 mai 2026 au CERAP à Abidjan, Cocody. Et puis enfin, pour ce mois de juin, le pape Léon XIV invite à prier pour les valeurs du sport. Voilà pour le sommaire de ce 18h30. Mesdames et messieurs, bonsoir et merci de nous suivre. Après une semaine de travaux, de prières et de réflexions pastorales au centre Sainte-Thérèse de Bingerville dans l'archidiocèse d'Abidjan, la 129e assemblée plénière ordinaire de la conférence des évêques catholiques de Côte d'Ivoire s'est achevée dimanche 31 mai par une célébration eucharistique solennelle. Au thème de cette rencontre, plusieurs évêques ont exprimé leur satisfaction quant à la qualité des échanges qui ont permis d'aborder les grands défis de l'Église et de la société ivoirienne. Et pour les prélats, cette assemblée a également été un moment privilégié de fraternité épiscopale, de discernement et d'écoute de l'Esprit-Saint afin de mieux répondre aux attentes du peuple de Dieu. Les réactions de quelques-uns.
1: Monseigneur Armand Collet, archevêque métropolitain de Korogo. Cette semaine que nous venons de passer a été faite en bonne amitié, dans la fraternité, parce que chaque évêque a à cœur cette forme de synodalité que l'Église a propulsée pour tout le monde. Alors les travaux ont été menés avec intelligence et fraternité et surtout inspirés par l'Esprit Saint.
2: Monseigneur Bruno Yedo, évêque du diocèse de Bondoukou. Merci au Seigneur qui a permis que la 129e assemblée plénière ait lieu dans de bonnes conditions. Il y a des projets qui ont été entamés, qui ont été réalisés. Certains sont en cours, certains sont encore dans l'œuf. Que le Seigneur nous donne la force, qu'il ouvre les portes, qu'il nous donne les moyens pour réaliser ces projets au bénéfice de l'Église famille de Dieu qui est en Côte d'Ivoire.
3: Alexis Toabli-Yulo, évêque du diocèse de San Pedro. Comme dit le psalmiste, il est beau pour des frères de vivre ensemble, d'être unis. Et c'est ce que nous avons expérimenté pendant cette semaine. Ensuite, nous avons travailler d'arrache-pied pour la vie de l'Église. Et pour conclure tout ça, nous sommes venus rendre grâce à Dieu.
4: Monseigneur Alain Clément Miesi, évêque du diocèse d'Odienné, on repart d'abord avec la joie pour ce temps de communion. On repart aussi

0: Avec l'espérance d'une église qui est en marche. Et cela est très encourageant. Nous repartons aussi avec une bonne nouvelle, à savoir que la 130e assemblée plénière aura lieu à Odiné. Et donc ça, c'est la plus grande bonne nouvelle que nous portons à notre diocésain, pour que vraiment, avec joie, nous aussi, pour la première fois dans l'histoire du diocèse, nous puissions accueillir une assemblée plénière.
1: Et les fidèles présents à la messe de clôture, eux aussi, ont manifesté leur joie de voir les pasteurs de l'Église réunis autour des préoccupations spirituelles et sociales du pays. Ils ont salué les appels lancés par les évêques en faveur de l'unité nationale, de la justice et de la solidarité. Pour eux, les recommandations issues de cette assemblée constituent une source d'espérance pour l'avenir de l'Église catholique en Côte d'Ivoire. Vous entendrez en premier le ministre d'en Haut-Polin.
2: Nous avons été très heureux de prendre part à cette messe de clôture de la 129e Assemblée des évêques catholiques de Côte d'Ivoire. Et nous avons partagé avec eux des résolutions fortes qui tracent le chemin d'une église en marche, d'une église en progrès, une église engagée sur le chemin d'une humanité magnifique, comme l'a voulu le pape Léon.
3: Marie-Hélène Richemont, je bénis le Seigneur pour cette Eucharistie, une belle action de grâce. Et ma prière, c'est que le Seigneur continue d'insuffler à nos évêques la force, la sagesse, l'intelligence pour conduire le peuple de Dieu. Et nous-mêmes, que nous puissions, à notre niveau, chacun, contribuer à l'avancée de l'Évangile.
4: Monsieur Huyard Roger, Saint-Jean-Paul II, Coco Diangré. Je suis vraiment satisfait et honoré parce que je viens de suivre une très bonne célébration eucharistique. Que le Seigneur bénisse tous nos pères, nous ont permis de vivre ce moment solennel. Pour la marche de notre Église, je pense que il nous faut la paix pour que l'Église soit toujours synodale et que les choses puissent aller pour le bien-être de tous. Ils ont évoqué la dissolution de la CEI, par exemple, si le nouvel organe qui sera mis en place peut contribuer à cette paix-là, je pense que ça sera pour le salut de tous les Ivoiriens et de toute la Côte d'Ivoire.
1: Notez que cette 129e assemblée plénière ordinaire de la conférence des évêques catholiques de Côte d'Ivoire laisse ainsi l'image d'une église engagée dans sa mission, attentive aux réalités du moment et résolument tournée vers l'annonce de l'évangile. Les évêques ont annoncé la tenue de leur 130e assemblée plénière au mois de janvier 2027 dans le diocèse d'Odiené. Et à la veille de la clôture de la 129e assemblée plénière de l'épiscopat ivoirien, les femmes du diocèse d'Abidjan réunies au sein de l'AFEC, l'association des femmes de l'église catholique, étaient au sanctuaire marial Notre-Dame d'Afrique, mère de toute grâce d'Abidjan, Tékoubé, à la faveur de la 3e édition de leur pèlerinage diocésain. Venues de tout le diocèse, elles ont été nourries autour du thème de cette activité, une AFEC tolérante, ouverte à l'image de la très sainte Vierge Marie dans la synodalité pour une église famille de Dieu. Ce rassemblement se veut avant tout un moment de partage d'expériences, de consolidation des acquis, mais aussi réfléchir sur la vie de leur association. Blandine Méné, la présidente diocésaine, pour plus de précisions.
5: La date du 30 n'est pas fortuite. Nous avons pour sainte patronne Notre-Dame de la Visitation. Nous sommes aujourd'hui 30 à la veille de la fête de Notre-Dame de la Visitation. C'est là que nous faisons le pèlerinage chaque fois, le 30 ou le 31 mai. Le choix du thème, une AFEC tolérante, ouverte, à l'image de la très sainte Vierge Marie, dans la synodalité pour une église famille. Dans ce thème, nous avons voulu mettre l'accent sur le mot tolérance, la tolérance. Parce que nous ne sommes pas n'importe quelle association. Nous sommes une association de l'Église catholique. Et en l'Église, nous devons vivre ensemble dans l'amour, la paix, la joie. Mais nous ne pouvons pas pratiquer ces valeurs-là sans la tolérance. Sans la tolérance, nous ne pouvons pas aller au pardon. Sans le pardon, nous pouvons pratiquer l'amour. Donc cette année, nous avons jugé bon de donner ce thème-là à notre père, le révérend père Bernard Ollier, pour qu'il nous entretienne sur l'importance de la tolérance. Parce que vous savez, on dit où il y a les femmes, il y a les palabres. Nous, au niveau du diocèse d'Abidjan, nous avons fait mentir cet adage-là. Pour prôner l'amour, la tolérance, le pardon, le vivre ensemble, l'unité. Donc, il fallait que le Père nous donne cet enseignement-là pour renforcer encore notre vivre ensemble.
1: Blandine Méné, présidente diocésaine de la FEC, l'Association des femmes de l'Église catholique d'Abidjan. Une FEC tolérante, ouverte à l'image de la très sainte Vierge Marie dans la synodalité pour une Église famille de Dieu, on l'a dit, était le thème qui a conduit leur activité. Thème animé par le père Bernard Audier, curé de la paroisse Saint-François-Xavier de Cocody-Anono. Le prédicateur a exhorté les membres de la FEC à l'image de la Vierge Marie à être tolérantes. On l'écoute. À sa suite, vous entendrez quelques participantes au micro de Marcel Ariston Blé.
6: Et comme je l'ai dit, quand les femmes se lèvent, eh bien, pour une action, pour une bonne action, eh bien, c'est tout un diocèse qui bouge, c'est tout un pays qui bouge, c'est tout un continent qui bouge. Pour dire que les femmes, pas uniquement les femmes, tous et toutes, nous sommes invités à la tolérance pour que le monde puisse se sentir bien, pour qu'il y ait la paix dans tous les milieux. Eh bien, quand les femmes prennent le devant pour dire que voilà ce que je vais vivre, eh bien, cela c'est à l'image de la Sainte Vierge. Si au niveau de la FEC, au niveau de l'Association des femmes de l'Église catholique, en choisissant ce thème pour vivre la tolérance et l'ouverture également à l'image de la Sainte Vierge, ça veut dire qu'elle doit cultiver la maîtrise de soi. Elle doit cultiver la patience, le pardon, savoir pardonner, savoir se maîtriser, savoir, disons, parler également.
7: Adou Rufine, je suis présidente de la paroisse Sainte-Thérèse de l'Enfant Jésus d'Aoutoué. La tolérance, il faut le dire, effectivement, c'est ce qui manque beaucoup au sein des associations des femmes. Alors donc, moi, je souhaiterais que ce message passe au niveau de toutes les paroisses rurales pour que nous puissions comprendre que l'Église, c'est la tolérance.
8: Loba Christiane, l'ex-présidente de Sainte-Anne à Bobo-Baoulé. Si vraiment on met en œuvre tout ce qu'il a dit là, je pense que l'affect ira de l'avant.
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1: Autre articulation de ce journal, partager et approfondir une compréhension commune de l'appel de Bamako. Voilà l'objectif que veut atteindre SPI Côte d'Ivoire, initiative Paix au Sahel Côte d'Ivoire. Cette institution a donc organisé en collaboration avec Caritas Côte d'Ivoire et la Commission Justice, Paix et Environnement une table ronde de réflexion et d'orientation stratégique. C'était le samedi 30 mai 2026 au CERAP à Abidjan-Cocody. Elle avait pour thème « Mission et engagement du SPI en Côte d'Ivoire, appropriation et orientation de la paix de Bamako pour la paix et la cohésion sociale ». Le père Eric Norbert Abécan est le secrétaire exécutif national de la Commission Justice, Paix et Environnement. Il donne ici les raisons de cette initiative et un bref aperçu de l'appel de Bamako.
10: Que la paix de Bamako ne reste pas lettre morte, ne reste pas dans les tiroirs, dans nos placards, que nous essayons de voir ce que nous pouvons concrètement faire entre chrétiens, musulmans, chefs religieux, politiciens. Cette initiative, pour réfléchir, pour aller en profondeur, pour essayer de faire notre, l'adapter à notre contexte avec cette table ronde. Pour dire que nous pouvons travailler ensemble, main dans la main. La religion, c'est ce lieu où les hommes se mettent ensemble pour réfléchir, pour essayer de voir que la guerre est en train d'avancer, la violence est en train d'avancer. Il nous faut dire stop ensemble pour faire reculer la guerre et faire avancer la paix. L'appel de Bamako, c'est un appel qui est d'abord adressé pas seulement au Sahel, mais aux pays limitrophes. En Côte d'Ivoire, nous avons goûté un peu à cela. Vous vous souvenez de cette violence que la Côte d'Ivoire a connue à Bassam. Donc cet appel s'adresse et nous voulons ouvrir cela à tous les pays limitrophes pour dire que la guerre est en train d'avancer et que ça ne s'arrête pas seulement au Sahel, que les responsables politiques, les responsables religieux, les jeunes, les femmes, tous ensemble, nous puissions faire blocage, faire barrage à travers notre façon de faire, dans nos paroles, dans nos gestes, faire en sorte que la guerre recule et que la paix soit. C'est possible, c'est une question de volonté et nous le pouvons, avec la grâce de Dieu.
1: repenser la paix au Sahel et en Afrique de l'Ouest. Quelle mobilisation des forces morales, sociales et institutionnelles? C'est le thème du panel de restitution des principaux engagements et recommandations de l'appel de Bamako. Au thème des échanges, les organisateurs ont fait une déclaration commune dont je vous propose un extrait. Il est lu par Dr. Roméo Kofi, membre de la commission Justice, Paix et Environnement. Il est au micro de Justin Assali.
11: Face au constat de la progression de la violence dans la sous-région, le panel a posé l'urgence de dresser les ponts entre les communautés, d'approfondir les engagements et de renforcer les synergies afin de positionner les forces morales comme un bouclier social durable. Au cours d'un échange ouvert, inclusif et constructif, les différents acteurs et mouvements ont enrichi les réflexions par des propositions sectorielles précises que SPI s'engage formellement à examiner et à intégrer. Nous notons qu'au terme de ces riches contributions, l'Assemblée des responsables a dégagé des orientations prioritaires majeures qui guideront l'implantation et l'implémentation du SPI dans le milieu universitaire confessionnel sur la base d'études approfondies. Nous notons trois leviers: le levier de la chefferie traditionnelle, l'impératif du dialogue interreligieux et moral, l'inclusion de la jeunesse et des femmes.
1: L'actualité hors de nos frontières. À présent, à quelques jours de la Coupe du monde de football, le pape Léon XIV consacre son intention de prière du mois de juin aux valeurs du sport qu'il présente comme école de fraternité, instrument de paix et espace de rencontre. Diffusé aujourd'hui par le réseau mondial de prière du pape, l'invitation est de prier afin que le sport soit un instrument de paix, de rencontre et de dialogue entre les cultures en promouvant le respect, la solidarité et l'esprit de dépassement de soi. Au début de sa prière, le pape Léon XIV élève sa supplication vers le Seigneur de la vie en rendant grâce pour le don du sport, pour ceux qui glorifient Dieu par l'exercice de leur corps, pour les amitiés qui naissent sur le terrain et la joie de jouer en équipe. Le pontife romain demande que le sport soit toujours une école de fraternité et non de rivalité vide, un espace de rencontre et non d'exclusion, un chemin de paix et non de violence. Il exprime également combien le sport possède un langage universel qui rapproche les cultures, unit les peuples et sème le respect, la solidarité et le dépassement de soi. À la fin de la prière, le pape s'adresse à Dieu en le suppliant que jamais ne manque en nous ton esprit qui fait de nous une seule équipe unie à toi pour construire la communion et la fraternité dans l'histoire. Et c'est ainsi que nous refermons les pages de ce 18h30. Merci de l'avoir suivi en notre compagnie. Bonsoir chez vous.

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Merci à Romuald Anyamba qui a assuré la mise en onde de ce temps d'antenne. À ce micro, je suis Déborah Adingra. Je vous retrouve demain dès 14h. D'ici là, portez-vous bien et que Dieu vous garde.

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0: 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Guide-moi dans ta vérité.
1: 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Il est 19h.

ce sont les mystères douloureux que nous parcourons aujourd'hui dans Prions avec Marie, avec la Légion de Marie. Je vous fais part des intentions reçues. Action de grâce. Madame Konga Hélène rend grâce à Dieu pour tous les bienfaits pour sa famille. Aide, assistance et protection. Dibi Patricia prie pour la restauration de son foyer, que l'Éternel lui accorde une joie parfaite, l'entente et la paix par l'intercession de Notre-Dame des Victoires. Aide, assistance, protection et guérison pour maman Dibi Juliette par l'intercession de Notre-Dame de Lourdes, santé des malades. L'entreprise ETS HDA Foncier et Immobilier remercie le Seigneur pour ses bienfaits reçus. Elle lui confie l'ensemble de son personnel, ses partenaires, ses collaborateurs, ainsi que leurs différentes familles pour santé, protection et assistance. Elle demande les moyens financiers, l'obtention de tous ses documents administratifs et le bon aboutissement de tous ses projets par l'intercession de Notre-Dame du Rosaire. Madame Liguerute Né Nguesson Coco confie au Seigneur sa santé, la réussite de ses enfants à tout niveau et qu'il fortifie leur foi. Elle lui confie également ses projets de lotissement et de construction. Maureen et Bethel rendent grâce au Seigneur pour ses innombrables bienfaits et lui demandent aide, assistance et protection dans tous les domaines de leur vie et leur mariage par l'intercession de notre maman du ciel, Notre-Dame des Victoires et de Saint-Joseph. La SRLDSK Travaux et Services rend grâce au Seigneur pour la vie de la société et lui confie son personnel, ses dirigeants ainsi que le bon déroulement de l'année 2026 que par l'intercession de la Vierge Marie, la société continue son ascension et atteigne ses objectifs. La SRL Exigence Travaux rend grâce au Seigneur pour la vie de la société et confie par l'intercession de la Vierge Marie ses travaux de lotissement et d'immatriculation de sa parcelle. L'association des parents des prêtres religieux, religieuses et grands séminaristes du diocèse de Yopougon prie pour tous les consacrés afin que le Seigneur leur accorde sanctification, santé, paix et joie par l'intercession de la Sainte Famille de Nazareth. Une auditrice confie par l'intercession de la très sainte Vierge Marie, son fils, en classe d'examen, que le Saint-Esprit veille sur lui. Aide, assistance, protection pour le bon déroulement de l'année scolaire 2025-2026 de leurs enfants, Emmanuela Erine, et en particulier la réussite à l'examen du CEPE et de l'entrée au 6e de Koulibaly Liran. Elle lui confie la composition, la correction et les résultats demandés par la famille lui. Une fille à Marie confie au Seigneur les examens de fin d'année de ses enfants, que Dieu leur accorde succès par l'intercession de Notre-Dame des Victoires. Le Seigneur a donné, le Seigneur a repris, que son saint nom soit béni. Repos de l'âme de maman Saramatou Diagne, que Jésus miséricordieux ait pitié de son âme et la reçoive dans sa félicité céleste. 11 juin 2024, 11 juin 2026, voilà 2 ans que notre regretté et fille adjoint Paul Brigitte a été rappelée à Dieu. Ses frères et sœurs prient pour le repos éternel de son âme. La RNC prie pour le repos en Dieu de Yvonne Taou, ex-animatrice, que Dieu l'accueille dans son royaume céleste. Tout le personnel de la Radio Nationale Catholique prie pour le repos éternel du Saint-Père, le Pape François, du haut du ciel, qu'il intercède et prie pour l'Église universelle qui l'a servi avec zèle et dévouement. Prions pour le repos en Dieu de Kra Kwame Etienne, Yao Ao Juliette et les défunts de la famille Akra Yao Marcel. Sibaï Jenny prie pour le repos en Dieu de Sibaï Guy Roland Hervé, ainsi que pour tous les défunts de la famille paternelle et maternelle. Monsieur Kwasi Yao Raphaël et Madame Ne Kwadjo Amalan Antoinette prient le Seigneur pour le repos de l'âme de leur fils Kwasi Yao Guy Stéphane Harold, qui lui accorde sa miséricorde. Prions pour le repos en Dieu de Zegaboudi Lissus Dago, que son âme repose en paix et que Dieu l'accueille auprès de lui, demandé par ses enfants. Prions pour le repos en Dieu de Grâce Tano, que Dieu lui accorde sa miséricorde et l'accueille auprès de lui par l'intercession de Notre-Dame de Montligion. La Radio Nationale Catholique prie pour le repos éternel de tous ses auditeurs et bienfaiteurs décédés, que le Seigneur les prenne en pitié et leur accorde le repos éternel. Par l'intercession de Notre-Dame de Montligion, la Radio Nationale Catholique prie pour le repos éternel de tous ses agents décédés. Voici, Seigneur, les intentions que nous faisons monter jusqu'à toi, daigne les exaucer.

0: au nom du Père et du Fils et du Saint-Esprit.
1: Amen.
0: Je crois en Dieu le Père Tout-Puissant, Créateur du ciel et de la terre, et en Jésus-Christ, son Fils unique, notre Seigneur, qui a été conçu du Saint-Esprit, est né de la Vierge Marie, a souffert sous Ponce Pilate, a été crucifié, est mort, a été enseveli, est descendu aux enfers, le troisième jour, est ressuscité des morts, est monté aux cieux, est assis à la droite de Dieu le Père Tout-Puissant, d'où il viendra juger les vivants et les morts. Je crois en l'Esprit Saint, à la Sainte Église catholique, à la communion des saints, à la rémission des péchés, à la résurrection de la chair, à la vie éternelle. Amen. Notre Père qui es aux cieux, que ton nom soit sanctifié, que ton règne vienne, que ta volonté soit faite sur la terre comme au ciel.
1: Donne-nous aujourd'hui notre pain de ce jour. Pardonne-nous nos offenses, comme nous pardonnons aussi à ceux qui nous ont offensés. Et ne nous laisse pas entrer en tentation, mais délivre-nous du mal. Amen.
0: Je vous salue Marie, pleine de grâce, le Seigneur est avec vous. Vous êtes bénie entre toutes les femmes et Jésus, le fruit de vos entrailles est béni.
1: Sainte Marie, Mère de Dieu, priez pour nous pauvres pécheurs, maintenant et à l'heure de notre mort. Amen.
0: Je vous salue Marie, pleine de grâce, le Seigneur est avec vous. Vous êtes bénie entre toutes les femmes et Jésus, le fruit de vos entrailles est béni.
1: Sainte Marie, Mère de Dieu, priez pour nous pauvres pécheurs, maintenant et à l'heure de notre mort. Amen.
0: Je vous salue Marie, pleine de grâce, le Seigneur est avec vous. Vous êtes bénie entre toutes les femmes et Jésus, le fruit de vos entrailles est béni.
1: Sainte Marie, Mère de Dieu, priez pour nous pauvres pécheurs, maintenant et à l'heure de notre mort. Amen.
0: Gloire au Père et au Fils et au Saint-Esprit.
1: Ô Dieu qui es, qui était et qui vient, pour les siècles des siècles. Amen.
0: Premier mystère douloureux, l'agonie de Jésus au jardin des Oliviers. Fruit du mystère, la contrition de nos fautes. Si nous confessons nos péchés, lui fidèle et juste nous pardonnera nos péchés. 1 Jean chapitre 1, verset 9. Jésus, sentant l'heure de son arrestation et de sa souffrance arriver, se met en prière, mais pas pour se soustraire. Il demande que la volonté de son Père se fasse. Ô Jésus, agonisant au jardin des Oliviers, donne-nous la force de repousser nos désirs d'abandon, de fuite, d'omission, notre amour de nous-mêmes, et obtiens une parfaite connaissance et une profonde contrition de nos péchés. Prions pour toutes les victimes de guerre. Prions pour ceux qui sont condamnés injustement. Et enfin, prions pour la conversion des cœurs endurcis. Notre Père qui es aux cieux, que ton nom soit sanctifié, que ton règne vienne, que ta volonté soit faite sur la terre comme au ciel.
1: Donne-nous aujourd'hui notre pain de ce jour. Pardonne-nous nos offenses, comme nous pardonnons aussi à ceux qui nous ont offensés. Et ne nous laisse pas entrer en tentation, mais délivre-nous du mal. Amen.
0: Je vous salue Marie, pleine de grâce, le Seigneur est avec vous. Vous êtes bénie entre toutes les femmes et Jésus, le fruit de vos entrailles est béni.
1: Sainte Marie, Mère de Dieu, priez pour nous pauvres pécheurs, maintenant et à l'heure de notre mort. Amen.
0: Je vous salue Marie, pleine de grâce, le Seigneur est avec vous. Vous êtes bénie entre toutes les femmes et Jésus, le fruit de vos entrailles est béni.
1: Sainte Marie, Mère de Dieu, priez pour nous pauvres pécheurs, maintenant et à l'heure de notre mort. Amen.
0: Je vous salue Marie, pleine de grâce, le Seigneur est avec vous. Vous êtes bénie entre toutes les femmes et Jésus, le fruit de vos entrailles est béni.
1: Sainte Marie, Mère de Dieu, priez pour nous pauvres pécheurs, maintenant et à l'heure de notre mort. Amen.
0: Je vous salue Marie, pleine de grâce, le Seigneur est avec vous. Vous êtes bénie entre toutes les femmes et Jésus, le fruit de vos entrailles est béni.
1: Sainte Marie, Mère de Dieu, priez pour nous pauvres pécheurs, maintenant et à l'heure de notre mort. Amen.
0: Je vous salue Marie, pleine de grâce, le Seigneur est avec vous. Vous êtes bénie entre toutes les femmes et Jésus, le fruit de vos entrailles est béni.
1: Sainte Marie, Mère de Dieu, priez pour nous pauvres pécheurs, maintenant et à l'heure de notre mort. Amen.
0: Je vous salue Marie, pleine de grâce, le Seigneur est avec vous. Vous êtes bénie entre toutes les femmes et Jésus, le fruit de vos entrailles est béni.
1: Sainte Marie, Mère de Dieu, priez pour nous pauvres pécheurs, maintenant et à l'heure de notre mort. Amen.
0: Je vous salue Marie, pleine de grâce, le Seigneur est avec vous. Vous êtes bénie entre toutes les femmes et Jésus, le fruit de vos entrailles est béni.
1: Sainte Marie, Mère de Dieu, priez pour nous pauvres pécheurs, maintenant et à l'heure de notre mort. Amen.
0: Je vous salue Marie, pleine de grâce, le Seigneur est avec vous. Vous êtes bénie entre toutes les femmes et Jésus, le fruit de vos entrailles est béni.
1: Sainte Marie, Mère de Dieu, priez pour nous pauvres pécheurs, maintenant et à l'heure de notre mort. Amen.
0: Je vous salue Marie, pleine de grâce, le Seigneur est avec vous. Vous êtes bénie entre toutes les femmes et Jésus, le fruit de vos entrailles est béni.
1: Sainte Marie, Mère de Dieu, priez pour nous pauvres pécheurs, maintenant et à l'heure de notre mort. Amen.
0: Je vous salue Marie, pleine de grâce, le Seigneur est avec vous. Vous êtes bénie entre toutes les femmes et Jésus, le fruit de vos entrailles est béni.
1: Sainte Marie, Mère de Dieu, priez pour nous pauvres pécheurs, maintenant et à l'heure de notre mort. Amen.
0: Gloire au Père et au Fils et au Saint-Esprit.
1: Ô Dieu qui est, qui était et qui vient, pour les siècles des siècles. Amen.
0: Ô Marie conçue sans péché,
1: priez pour nous qui avons recours à vous.
0: Ô Marie conçue sans péché,
1: priez pour nous qui avons recours à vous.
0: Ô Marie conçue sans péché,
1: priez pour nous qui avons recours à vous.

0: Deuxième mystère douloureux, la flagellation de Jésus. Fruit du mystère, la mortification du corps et des sens. Jésus fut obéissant jusqu'à la mort sur la croix. Philippiens 2, verset 8. Jésus se laisse fouetter. Il accepte sans maudire les douleurs qui résultent des coups des fouets. Ô Jésus adoré, fais que chaque goutte de sang que tu as répandu de tes blessures soit la force puissante qui nous attire à toi, nous aide à dominer nos sens et rejeter toute tentation et mauvais désir. Prions pour un grand repenti, spécialement pour les agonisants. Prions pour ceux qui luttent contre le mal, afin qu'ils ne se découragent jamais. Prions pour ceux qui traversent des épreuves, afin qu'ils retrouvent l'espérance. Prions pour que chacun de nous soit prêt à souffrir avec Jésus pour soulager la souffrance de ses frères. Notre Père qui es aux cieux, que ton nom soit sanctifié, que ton règne vienne, que ta volonté soit faite sur la terre comme au ciel.
1: Donne-nous aujourd'hui notre pain de ce jour. Pardonne-nous nos offenses, comme nous pardonnons aussi à ceux qui nous ont offensés. Et ne nous laisse pas entrer en tentation, mais délivre-nous du mal. Amen.
0: Je vous salue Marie, pleine de grâce. Le Seigneur est avec vous. Vous êtes bénie entre toutes les femmes, et Jésus, le fruit de vos entrailles est béni.
1: Sainte Marie, Mère de Dieu, priez pour nous pauvres pécheurs, maintenant et à l'heure de notre mort. Amen.
0: Je vous salue Marie, pleine de grâce. Le Seigneur est avec vous. Vous êtes bénie entre toutes les femmes, et Jésus, le fruit de vos entrailles est béni.
1: Sainte Marie, Mère de Dieu, priez pour nous pauvres pécheurs, maintenant et à l'heure de notre mort. Amen.
0: Je vous salue Marie, pleine de grâce. Le Seigneur est avec vous. Vous êtes bénie entre toutes les femmes, et Jésus, le fruit de vos entrailles, est béni.
1: Sainte Marie, Mère de Dieu, priez pour nous pauvres pécheurs, maintenant et à l'heure de notre mort. Amen.
0: Je vous salue, Marie, pleine de grâce. Le Seigneur est avec vous. Vous êtes bénie entre toutes les femmes, et Jésus, le fruit de vos entrailles, est béni.
1: Sainte Marie, Mère de Dieu, priez pour nous pauvres pécheurs, maintenant et à l'heure de notre mort. Amen.
0: Je vous salue Marie, pleine de grâce. Le Seigneur est avec vous. Vous êtes bénie entre toutes les femmes, et Jésus, le fruit de vos entrailles, est béni.
1: Sainte Marie, Mère de Dieu, priez pour nous pauvres pécheurs, maintenant et à l'heure de notre mort. Amen.
0: Je vous salue Marie, pleine de grâce. Le Seigneur est avec vous. Vous êtes bénie entre toutes les femmes, et Jésus, le fruit de vos entrailles est béni.
1: Sainte Marie, Mère de Dieu, priez pour nous pauvres pécheurs, maintenant et à l'heure de notre mort. Amen.
0: Je vous salue Marie, pleine de grâce. Le Seigneur est avec vous. Vous êtes bénie entre toutes les femmes, et Jésus, le fruit de vos entrailles est béni.
1: Sainte Marie, Mère de Dieu, priez pour nous pauvres pécheurs, maintenant et à l'heure de notre mort. Amen.
0: Je vous salue Marie, pleine de grâce, le Seigneur est avec vous. Vous êtes bénie entre toutes les femmes, et Jésus, le fruit de vos entrailles, est béni.
1: Sainte Marie, Mère de Dieu, priez pour nous pauvres pécheurs, maintenant et à l'heure de notre mort. Amen.
0: Je vous salue Marie, pleine de grâce, le Seigneur est avec vous. Vous êtes bénie entre toutes les femmes, et Jésus, le fruit de vos entrailles, est béni.
1: Sainte Marie, Mère de Dieu, priez pour nous pauvres pécheurs, maintenant et à l'heure de notre mort. Amen.
0: Je vous salue Marie, pleine de grâce. Le Seigneur est avec vous. Vous êtes bénie entre toutes les femmes, et Jésus, le fruit de vos entrailles, est béni.
1: Sainte Marie, Mère de Dieu, priez pour nous pauvres pécheurs, maintenant et à l'heure de notre mort. Amen.
0: Gloire au Père, et au Fils, et au Saint-Esprit.
1: Ô Dieu qui est, qui était et qui vient, pour les siècles des siècles. Amen.
0: Ô Marie conçue sans péché,
1: priez pour nous qui avons recours à vous.
0: Ô Marie conçue sans péché,
1: priez pour nous qui avons recours à vous.
0: Ô Marie conçue sans péché,
1: priez pour nous qui avons recours à vous.
2: Troisième mystère douloureux, le couronnement d'épines. Fruit du mystère, la mortification de l'esprit et du cœur. Si quelqu'un veut venir à ma suite, qu'il renonce à lui, qu'il prenne sa croix chaque jour. Luc chapitre 9, verset 23. Pour se moquer de la royauté de Jésus, les soldats lui font porter une couronne d'épines et un manteau de pourpre. Jésus souffre, mais ne dit rien. Ô Jésus humilié, réprime-nous l'orgueil et la vanité, détache-nous de tout ce qui nous éloigne de toi. Par ton saint sacerdoce, donne-nous des prêtres doux et humbles de cœur. Prions pour les serviteurs de Dieu torturés et tués. Prions pour la conversion de ceux qui frappent les innocents. Prions pour que les droits de l'homme soient partout reconnus et respectés. Et enfin, prions pour chacun de nous, que la solidarité avec tout homme humilié nous fasse sortir du silence et de l'indifférence.
3: Notre Père qui es aux cieux, que ton nom soit sanctifié, que ton règne vienne. Que ta volonté soit faite sur la terre comme au ciel.
1: Donne-nous aujourd'hui notre pain de ce jour. Pardonne-nous nos offenses, comme nous pardonnons aussi à ceux qui nous ont offensés. Et ne nous laisse pas entrer en tentation, mais délivre-nous du mal. Amen.
3: Je vous salue Marie, pleine de grâce, le Seigneur est avec vous. Vous êtes bénie entre toutes les femmes, et Jésus, le fruit de vos entrailles, est béni.
1: Sainte Marie, Mère de Dieu, priez pour nous pauvres pécheurs, maintenant et à l'heure de notre mort. Amen.
3: Je vous salue Marie, pleine de grâce, le Seigneur est avec vous. Vous êtes bénie entre toutes les femmes, et Jésus, le fruit de vos entrailles, est béni.
1: Sainte Marie, Mère de Dieu, priez pour nous pauvres pécheurs, maintenant et à l'heure de notre mort. Amen.
3: Je vous salue Marie, pleine de grâce, le Seigneur est avec vous. Vous êtes bénie entre toutes les femmes, et Jésus, le fruit de vos entrailles, est béni.
1: Sainte Marie, Mère de Dieu, priez pour nous pauvres pécheurs, maintenant et à l'heure de notre mort. Amen.
3: Je vous salue, Marie, pleine de grâce, le Seigneur est avec vous. Vous êtes bénie entre toutes les femmes, et Jésus, le fruit de vos entrailles, est béni.
1: Sainte Marie, Mère de Dieu, priez pour nous pauvres pécheurs, maintenant et à l'heure de notre mort. Amen.
3: Je vous salue, Marie, pleine de grâce, le Seigneur est avec vous. Vous êtes bénie entre toutes les femmes, et Jésus, le fruit de vos entrailles, est béni.
1: Sainte Marie, Mère de Dieu, priez pour nous pauvres pécheurs, maintenant et à l'heure de notre mort. Amen.
3: Je vous salue, Marie, pleine de grâce, le Seigneur est avec vous. Vous êtes bénie entre toutes les femmes, et Jésus, le fruit de vos entrailles, est béni.
1: Sainte Marie, Mère de Dieu, priez pour nous pauvres pécheurs, maintenant et à l'heure de notre mort. Amen.
3: Je vous salue, Marie, pleine de grâce, le Seigneur est avec vous. Vous êtes bénie entre toutes les femmes, et Jésus, le fruit de vos entrailles, est béni.
1: Sainte Marie, Mère de Dieu, priez pour nous pauvres pécheurs, maintenant et à l'heure de notre mort. Amen.
3: Je vous salue, Marie, pleine de grâce, le Seigneur est avec vous. Vous êtes bénie entre toutes les femmes, et Jésus, le fruit de vos entrailles, est béni.
1: Sainte Marie, Mère de Dieu, priez pour nous pauvres pécheurs, maintenant et à l'heure de notre mort. Amen.
3: Je vous salue Marie, pleine de grâce, le Seigneur est avec vous. Vous êtes bénie entre toutes les femmes, et Jésus, le fruit de vos entrailles, est béni.
1: Sainte Marie, Mère de Dieu, priez pour nous pauvres pécheurs, maintenant et à l'heure de notre mort. Amen.
3: Je vous salue Marie, pleine de grâce, le Seigneur est avec vous. Vous êtes bénie entre toutes les femmes, et Jésus, le fruit de vos entrailles, est béni.
1: Sainte Marie, Mère de Dieu, priez pour nous pauvres pécheurs, maintenant et à l'heure de notre mort. Amen.
3: Gloire au Père, au Fils et au Saint-Esprit.
1: Ô Dieu qui es, qui était et qui vient, pour les siècles des siècles. Amen.
3: Ô Marie conçue sans péché,
1: priez pour nous qui avons recours à vous.
3: Ô Marie conçue sans péché,
1: priez pour nous qui avons recours à vous.
3: Ô Marie conçue sans péché,
1: priez pour nous qui avons recours à vous.
0: Quatrième mystère douloureux, le portement de croix. Fruit du mystère, la patience dans les épreuves. Nos détresses sont légères par rapport au poids de gloire éternelle qu'elle prépare. 2 Corinthiens, chapitre 4, verset 17. Jésus porte sa croix, mais ce n'est pas le plus important pour lui. Sa préoccupation, c'est nous. Ô Marie, mère généreuse, fais que soutenue par toi, nous suivions Jésus et que rien ne nous arrête dans la montée de notre chemin de croix sur la terre vers le ciel. Prions pour ceux qui nous sont chers, pour la paix en Côte d'Ivoire. Prions pour tous les parents meurtris de douleur devant les atrocités et la mort de leurs enfants. Prions pour chacun de nous, qu'il renonce à lui-même et prenne sa croix chaque jour et qu'il suive Jésus. Notre Père qui es aux cieux, que ton nom soit sanctifié, que ton règne vienne, que ta volonté soit faite sur la terre comme au ciel.
1: Donne-nous aujourd'hui notre pain de ce jour. Pardonne-nous nos offenses, comme nous pardonnons aussi à ceux qui nous ont offensés. Et ne nous laisse pas entrer en tentation, mais délivre-nous du mal. Amen.
0: Je vous salue Marie, pleine de grâce. Le Seigneur est avec vous. Vous êtes bénie entre toutes les femmes, et Jésus, le fruit de vos entrailles, est béni.
1: Sainte Marie, Mère de Dieu, priez pour nous pauvres pécheurs, maintenant et à l'heure de notre mort. Amen.
0: Je vous salue Marie, pleine de grâce. Le Seigneur est avec vous. Vous êtes bénie entre toutes les femmes, et Jésus, le fruit de vos entrailles, est béni.
1: Sainte Marie, Mère de Dieu, priez pour nous pauvres pécheurs, maintenant et à l'heure de notre mort. Amen.
0: Je vous salue Marie, pleine de grâce. Le Seigneur est avec vous. Vous êtes bénie entre toutes les femmes, et Jésus, le fruit de vos entrailles, est béni.
1: Sainte Marie, Mère de Dieu, priez pour nous pauvres pécheurs, maintenant et à l'heure de notre mort. Amen.
0: Je vous salue Marie, pleine de grâce. Le Seigneur est avec vous. Vous êtes bénie entre toutes les femmes, et Jésus, le fruit de vos entrailles, est béni.
1: Sainte Marie, Mère de Dieu, priez pour nous pauvres pécheurs, maintenant et à l'heure de notre mort. Amen.
0: Je vous salue Marie, pleine de grâce. Le Seigneur est avec vous. Vous êtes bénie entre toutes les femmes, et Jésus, le fruit de vos entrailles, est béni.
1: Sainte Marie, Mère de Dieu, priez pour nous pauvres pécheurs, maintenant et à l'heure de notre mort. Amen.
0: Je vous salue Marie, pleine de grâce. Le Seigneur est avec vous. Vous êtes bénie entre toutes les femmes, et Jésus, le fruit de vos entrailles, est béni.
1: Sainte Marie, Mère de Dieu, priez pour nous pauvres pécheurs, maintenant et à l'heure de notre mort. Amen.
0: Je vous salue Marie, pleine de grâce. Le Seigneur est avec vous. Vous êtes bénie entre toutes les femmes, et Jésus, le fruit de vos entrailles, est béni.
1: Sainte Marie, Mère de Dieu, priez pour nous pauvres pécheurs, maintenant et à l'heure de notre mort. Amen.
0: Je vous salue Marie, pleine de grâce. Le Seigneur est avec vous. Vous êtes bénie entre toutes les femmes, et Jésus, le fruit de vos entrailles, est béni.
1: Sainte Marie, Mère de Dieu, priez pour nous pauvres pécheurs, maintenant et à l'heure de notre mort. Amen.
0: Je vous salue Marie, pleine de grâce. Le Seigneur est avec vous. Vous êtes bénie entre toutes les femmes, et Jésus, le fruit de vos entrailles, est béni.
1: Sainte Marie, Mère de Dieu, priez pour nous pauvres pécheurs, maintenant et à l'heure de notre mort. Amen.
0: Je vous salue Marie, pleine de grâce. Le Seigneur est avec vous. Vous êtes bénie entre toutes les femmes, et Jésus, le fruit de vos entrailles, est béni.
1: Sainte Marie, Mère de Dieu, priez pour nous pauvres pécheurs, maintenant et à l'heure de notre mort. Amen.
0: Gloire au Père, et au Fils, et au Saint-Esprit.
1: Ô Dieu qui est, qui était et qui vient, pour les siècles des siècles. Amen.
0: Ô Marie conçue sans péché,
1: priez pour nous qui avons recours à vous.
0: Ô Marie conçue sans péché,
1: priez pour nous qui avons recours à vous.
0: Ô Marie conçue sans péché,
1: priez pour nous qui avons recours à vous.
2: Cinquième mystère douloureux, crucifixion et mort de Jésus. Fruit du mystère, l'amour de Dieu, le salut des âmes. Petits enfants, n'aimons ni de mots ni de langue, mais en acte et en vérité. 1 Jean chapitre 3, verset 18. À l'heure de passer de ce monde à son Père, Jésus, par amour pour nous, nous donne sa mère à travers Jean qui nous représente tous au pied de la croix. Ô Marie, reine des martyrs, toi qui es au-dessus, toi qui es devenue notre mère au pied de la croix, sois bénie pour tout l'amour que tu nous as déjà accordé et aide-nous à nous laisser pénétrer par le mystère de la passion de ton divin Fils.

0: plein de grâce, le Seigneur est avec vous. Vous êtes bénie en toutes les femmes et Jésus, le fruit de vos entrailles, est béni.
1: Sainte Marie, Mère de Dieu, priez pour nous pauvres pécheurs, maintenant et à l'heure de notre mort. Amen.
0: Je vous salue Marie, pleine de grâce, le Seigneur est avec vous. Vous êtes bénie en toutes les femmes et Jésus, le fruit de vos entrailles, est béni.
1: Sainte Marie, Mère de Dieu, priez pour nous pauvres pécheurs, maintenant et à l'heure de notre mort. Amen.
0: Je vous salue Marie, pleine de grâce, le Seigneur est avec vous. Vous êtes bénie en toutes les femmes et Jésus, le fruit de vos entrailles, est béni.
1: Sainte Marie, Mère de Dieu, priez pour nous pauvres pécheurs, maintenant et à l'heure de notre mort. Amen.
0: Je vous salue Marie, pleine de grâce, le Seigneur est avec vous. Vous êtes bénie en toutes les femmes et Jésus, le fruit de vos entrailles, est béni.
1: Sainte Marie, Mère de Dieu, priez pour nous pauvres pécheurs, maintenant et à l'heure de notre mort. Amen.
0: Je vous salue Marie, pleine de grâce, le Seigneur est avec vous. Vous êtes bénie en toutes les femmes et Jésus, le fruit de vos entrailles, est béni.
1: Sainte Marie, Mère de Dieu, priez pour nous pauvres pécheurs, maintenant et à l'heure de notre mort. Amen.
0: Je vous salue Marie, pleine de grâce, le Seigneur est avec vous. Vous êtes bénie en toutes les femmes et Jésus, le fruit de vos entrailles, est béni.
1: Sainte Marie, Mère de Dieu, priez pour nous pauvres pécheurs, maintenant et à l'heure de notre mort. Amen.
0: Je vous salue Marie, pleine de grâce, le Seigneur est avec vous. Vous êtes bénie en toutes les femmes et Jésus, le fruit de vos entrailles, est béni.
1: Sainte Marie, Mère de Dieu, priez pour nous pauvres pécheurs, maintenant et à l'heure de notre mort. Amen.
0: Je vous salue Marie, pleine de grâce, le Seigneur est avec vous. Vous êtes bénie en toutes les femmes et Jésus, le fruit de vos entrailles, est béni.
1: Sainte Marie, Mère de Dieu, priez pour nous pauvres pécheurs, maintenant et à l'heure de notre mort. Amen.
0: Je vous salue Marie, pleine de grâce, le Seigneur est avec vous. Vous êtes bénie en toutes les femmes et Jésus, le fruit de vos entrailles, est béni.
1: Sainte Marie, Mère de Dieu, priez pour nous pauvres pécheurs, maintenant et à l'heure de notre mort. Amen.
0: Je vous salue Marie, pleine de grâce, le Seigneur est avec vous. Vous êtes bénie en toutes les femmes et Jésus, le fruit de vos entrailles, est béni.
1: Sainte Marie, Mère de Dieu, priez pour nous pauvres pécheurs, maintenant et à l'heure de notre mort. Amen.
0: Gloire au Père, au Fils et au Saint-Esprit.
1: Ô Dieu qui es, qui était et qui vient, pour les siècles des siècles. Amen.
0: Ô Marie conçue sans péché,
1: priez pour nous qui avons recours à vous.
0: Ô Marie conçue sans péché,
1: priez pour nous qui avons recours à vous.
0: Ô Marie conçue sans péché,
1: priez pour nous qui avons recours à vous.

0: prions avec la Katuna. Quelle est celle-ci?
1: Qui s'avance comme l'aurore, belle comme la lune, éclatante comme le soleil, terrible comme une armée rangée en bataille.
0: Mon âme exalte le Seigneur.
1: Exulte mon esprit en Dieu, mon sauveur.
0: Il s'est penché sur son humble servante. Désormais, tous les âges me diront bienheureuse.
1: Le puissant fit pour moi des merveilles. Saint est son nom.
0: Son amour s'étend d'âge en âge sur ceux qui le craignent.
1: Déployant la force de son bras, il disperse les suprêmes.
0: Il renverse les puissants de leur trône. Il élève les humbles.
1: Il comble bien les affamés. Renvoie les riches les mains vides.
0: Il relève Israël son serviteur. Il se souvient de son amour.
1: De la promesse faite à nos pères en faveur d'Abraham et de sa race à jamais.
0: Gloire au Père et au Fils et au Saint-Esprit.
1: Ô Dieu qui est, qui était et qui vient. Pour les siècles des siècles. Amen.
0: Quelle est celle-ci
1: qui s'avance comme l'aurore, belle comme la lune, éclatante comme le soleil, terrible comme une armée rangée en bataille.
0: Ô Marie conçue sans péché,
1: priez pour nous qui avons recours à vous.
0: Prions. Seigneur Jésus-Christ, notre médiateur auprès du Père, tu as voulu que la Vierge, bienheureuse ta mère, soit notre mère et notre médiatrice auprès de toi. Accorde à ceux qui implorent tes faveurs la joie de les recevoir toutes par elle.
1: Amen.
0: Nous avons recours à vos protections, Sainte Mère de Dieu. Ne rejetez pas les prières que nous vous adressons dans tous nos besoins, mais délivrez-nous des dangers auxquels nous sommes exposés. Ô Vierge comblée de gloire et de bénédiction, Vierge Immaculée, médiatrice de toute grâce,
1: priez pour nous.
0: Saint Michel, Saint Gabriel et Saint Raphaël,
1: priez pour nous.
0: Puissance céleste, légende d'ange de Marie,

0: Priez pour nous.
1: Saint Jean-Baptiste.
0: Priez pour nous.
1: Saint Pierre et Saint Paul.
0: Priez pour nous.
1: Que les âmes de nos légionnaires décédés et les âmes de tous les fidèles trépassés reposent en paix par la miséricorde de Dieu.
0: Amen.
1: Magnificat.
0: Animania Domini.
2: C'est la fin de Prions avec Marie. Merci d'avoir partagé ce moment avec nous. Continuez de suivre la voie de l'Évangile.
3: Sit nomen benedictum. Ex hoc nunc et usque in saeculum. Adjutorum nostrum in nomine Domini. Qui fecit celum et terram. Benedictum.

0: Mon fils, n'oublie pas mes enseignements et que ton cœur garde mes préceptes.
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1: Le père Augustin Alou nous propose un enseignement sur le thème « L'adoration eucharistique pour désirer le salut des âmes ». Bonne écoute radiophonique.

0: Merci. Bonsoir, frères et sœurs. Alors, permettez-moi de dire merci au Père curé, le Père Akafo Daniel, qui m'a invité à la prière pour les défunts avec cette adoration eucharistique qui fera tellement de bien à beaucoup d'âmes ici présentes, tant les âmes vivantes que les âmes des défunts. Et nous voudrions que ce temps que nous aurons à passer, l'échange que nous aurons, je dis bien échange, pourquoi? Parce que je veux parler et puis permettre que vous puissiez poser des questions pour vous éclairer. Et donc, à partir de cet échange-là, nous demandons au Seigneur d'utiliser tout ce qu'il y a de bien et de beau pour pouvoir soulager et délivrer nos frères et sœurs qui sont en purification, sans oublier d'éclairer les âmes qui sont en errance et en captivité. Alors, c'est quoi l'adoration eucharistique? L'adoration eucharistique peut se définir comme le temps qu'on va passer devant le Saint-Sacrement exposé ou bien devant le tabernacle. Donc, il faut une présence de Jésus-Christ pour qu'on parle d'adoration eucharistique. Donc, Saint-Sacrement exposé donc sur l'autel, donc à partir de l'ostensoir, ou bien s'il n'y a pas d'exposition du Saint-Sacrement, alors c'est avec le tabernacle. Donc, dans toute église ou même toute chapelle où il n'y a pas de tabernacle, vous ne pouvez pas faire adoration en tant que tel. Vous ne ferez que des vénérations, parce que l'adoration est pour Dieu et non pour les êtres humains. Le reste, ce sont des vénérations. Donc, s'il n'y a pas de tabernacle, s'il n'y a pas de Saint-Sacrement exposé, vous faites ce qu'on appelle la vénération et non l'adoration eucharistique. Et l'adoration peut se faire à tout moment. Pour la simple raison que, Dieu merci, partout on trouve des églises. Et donc, il vous suffit de vous renseigner, de trouver l'église la plus proche où il y a un tabernacle, y entrer pour passer le temps devant notre Seigneur Jésus-Christ. Combien de temps il faut passer en adoration pour pouvoir bénéficier de beaucoup de grâces? La grâce particulière que l'on peut tirer de l'adoration eucharistique, c'est l'indulgence plénière. Et là, donc, il est demandé de faire au moins 30 minutes d'adoration. Donc, pour 30 minutes d'adoration, vous gagnez l'indulgence plénière. En dessous des 30 minutes, alors, on a d'autres grâces qu'on peut gagner et les motifs d'adoration sont multiples. Selon ce que vous voulez demander au Seigneur, selon ce que vous vivez, donc on ne pourra pas dire aller faire l'adoration pour ceci spécifiquement. C'est vous qui sentez la chose. Vous savez ce que vous avez à dire, ce que vous avez à demander. Et même, vous pouvez aller faire une adoration silencieuse, vous n'avez rien à dire. Bien avant mon ordination, j'étais un peu choqué de voir qu'il y a des chrétiens, surtout les femmes, qui se mettaient devant le Saint-Sacrement pour dormir. Donc ça me choquait. Il dit, ah. Donc c'est là-bas, vous rattrapez votre sommeil. Mais ça après, j'ai compris. Ce monsieur-là, moi, c'est comme ça que je l'appelle. Je ne vous permets pas de l'appeler parce que chacun a sa manière de parler à Jésus-Christ. Si vous amusez à vous dire ce monsieur-là, c'est le même va vous taper. Donc, voilà. Alors, ce monsieur-là, il est fantastique. Pour quelques expériences que j'ai eues à faire de l'adoration eucharistique, bizarrement, c'est là que j'ai rattrapé tout mon sommeil, ne serait-ce qu'en 3 secondes. Et ce que je vais dire, sûrement que vous avez déjà fait l'expérience. Essayez de vous rappeler un peu, quand vous allez pour une adoration, mais même pour faire le chapelet à l'église. Quand vous êtes assis, vous commencez à égrener le chapelet, et puis il y a un sommeil qui vous prend facilement. Et il faut que le chapelet tombe pour que vous sachiez que vous devez dormir. Et puis quand on se réveille, tout honteux, qu'est-ce qu'on fait? On ouvre les yeux doucement, on regarde à gauche, on regarde sur la droite, s'il n'y a personne qui nous a suivis, et puis on ramasse notre chapelet. Mais ce qui est extraordinaire, c'est que c'est un sommeil qui ne va pas durer 5 minutes. Mais c'est comme si vous aviez passé 24 heures à dormir. Vous récupérez et vous êtes d'aplomb. Donc, ce qui est valable pour la méditation, ou bien le sommeil qui nous prend pendant qu'on médite le chapelet, c'est pratiquement la même chose quand on vient en adoration. Tu te dis, bon, je vais lui parler. Et puis tu arrives, tu n'as même pas encore fini de parler que le sommeil t'a pris. Finalement, c'est lui qui a dit, tu t'es trop promené, viens te reposer un peu. Tu as l'insomnie, viens récupérer, viens te reposer un peu. Tes problèmes, je les connais. Donc, ce n'est pas que j'incite les gens à dire à venir chercher leur sommeil devant le Saint-Sacrement, mais c'est pour dire si jamais le sommeil vous prenait, ne luttez pas. Laissez le Seigneur faire. Il sait comment réparer votre âme. Donc le temps à passer devant le Saint-Sacrement exposé ou bien devant le tabernacle en adoration dépendra de vous-même. Mais bien sûr, comme je l'ai dit, si vous voulez bénéficier de l'indulgence plénière, alors il faut aller jusqu'à au moins 30 minutes d'adoration. Mais l'indulgence n'est valable que pour ceux qui se confessent, qui communient et qui prient aux intentions du pape. Donc même si vous êtes baptisé, mais que vous ne communiez pas, vous ne pouvez pas bénéficier d'indulgence plénière. La condition est très simple, il faut pouvoir se confesser et communier. Parce que l'indulgence est collée au sacrement de pénitence et au sacrement de l'Eucharistie. Et puis la troisième condition, c'est de prier aux intentions du pape. Mais il y a une autre condition qui est un peu collée, qui est un peu difficile. C'est qu'il ne faudrait même pas que vous puissiez commettre un péché, même venir. On veut dire que même dans la tête, tu ne dois même pas être en train de penser mal de quelqu'un pour pouvoir bénéficier de l'indulgence plénière. Alors, si le monde dit, c'est que ça, c'est impossible. Ce n'est pas impossible. C'est difficile, mais ce n'est pas impossible. À force de s'exercer, on arrive à faire une adoration de 30 minutes sans même penser à quelque chose. Il y a plusieurs types d'adoration. Vous pouvez décider de simplement aller chanter l'action de grâce. Bon, une adoration d'action de grâce. Comme vous pouvez dire, bon, je n'ai rien à dire, mais je vais simplement m'asseoir pour lui tenir compagnie. Parce qu'en fait, l'adoration même, c'est tenir compagnie à Jésus-Christ. Et je me rappelle là de l'histoire qui est racontée avec le Saint curé d'As. Il disait ceci, que après la messe, il avait remarqué qu'il y a un paysan qui depuis là, il est dans l'église. Il ne sort pas. Et donc lui, étant inquiet pour ne pas que ce soit un voleur, s'approche et puis dit, mais mon ami, tu fais quoi là? Le paysan lui dit, je l'avise et il m'avise. C'est-à-dire, je le regarde et il me regarde. Je n'ai rien à dire. On se connaît. Il sait de quoi j'ai besoin. Moi, je viens simplement le regarder. Adoration silencieuse. Mais ça rejoint ce que le Christ a dit. Avant même que vous n'ouvriez la bouche, mon Père sait de quoi vous avez besoin. Donc, il faut nous poser des questions. Comment est-ce que nous avons meublé nos adorations? Est-ce qu'on est venu avec confiance tenir compagnie à Jésus-Christ et puis lui laisser la liberté de faire ce qu'il y a à faire parce qu'il sait ce qui est bon pour nous, ou bien nous sommes venus en adoration parce qu'on a un besoin? L'adoration peut être communautaire comme elle peut se faire seule. Communautaire, ça a commencé déjà par le fait qu'il y ait deux personnes. Dès que vous êtes deux, ce n'est plus une adoration privée, donc ça prend la forme d'adoration communautaire. Comme celle que nous faisons maintenant, c'est une adoration communautaire qu'on aura à avoir, parce que nous sommes nombreux. Mais chacun pourra, après, selon son timing et sa disponibilité, trouver un temps de faire une adoration personnelle. Là, c'est un cœur à cœur. Il y a aussi ce qu'on appelle, et que je conseille à beaucoup de personnes, l'adoration de réparation. Et là, je vais m'appuyer sur ce document qui est sorti depuis 2017, intitulé « La dévotion au Sacré-Cœur, aimer et pratiquer l'adoration pour réparer nos offenses ». Je me suis appuyé sur l'expérience de Sainte Marguerite Marie. Le Christ lui a dit ceci. Toutes les nuits, du jeudi au vendredi. Je te ferai participer à cette mortelle tristesse que j'ai bien voulu sentir au jardin des oliviers. Tu te lèveras entre 11h et minuit pour te prosterner pendant une heure avec moi, la face contre terre, tant pour apaiser la divine colère en demandant miséricorde pour les pécheurs que pour adoucir en quelque façon l'amertume que je sentais de l'abandon de mes apôtres qui m'obligea à leur reprocher qu'ils n'avaient pu veiller une heure avec moi. Je reprends ce que le Christ a dit à Sainte Marguerite Marie. Toutes les nuits, du jeudi au vendredi, je te ferai participer à cette mortelle tristesse que j'ai bien voulu sentir au jardin des Oliviers. Tu te lèveras entre 11h et minuit, c'est-à-dire entre 23h et 24h, pour te prosterner pendant une heure avec moi, la face contre terre, tant pour apaiser la divine colère, en demandant miséricorde pour les pécheurs, que pour adoucir de quelque façon l'amertume que je sentais de l'abandon de mes apôtres qui m'obligea à leur reprocher qu'ils n'avaient pu veiller une heure avec moi. Vous vous rappelez quand on lit la Passion de Christ, après ce beau repas-là avec du vin, arrosé de vin, Jésus prend trois de ses disciples, Pierre, Jacques et Jean, il vient accompagner moi pour prier. Et puis arrivé quelque part, il a dit, restez là à prier, j'arrive. Il revient. Bon. De vous à moi, avant que je ne publie ce document, je m'étais plaint. Je me disais, mais voici des gens ceux qui ont compte. S'ils avaient pu veiller, sûrement qu'on n'aurait pas trop de problèmes. Donc je les accusais. Et puis, je pourrais dire, quand je me suis amusé un jour, après avoir bien mangé un jeudi, j'ai pris deux verres de vin. J'ai dit à la cuisinière, je m'étends un peu, à 23 ans, on va faire l'heure sainte de réparation. Je me suis réveillé à minuit. Les fidèles étaient à l'église, devant le Saint-Sacrement, ils attendaient que le Père arrive. La cuisinière a dit, non, le Père est trop fatigué. Je me suis réveillé à minuit pour venir le retirer, tellement j'avais honte. Et puis il y a une voix qui m'a dit, tu les as accusés. Aujourd'hui, tu as compris que quand on mange bien et puis on boit du vin, surtout la nuit, et qu'il y a un petit vent qui te souffle, pour résister à cette compliqué. Depuis ce jour-là, j'ai demandé pardon à Pierre, Jacques et Jean pour les avoir insultés. Et je vous invite à faire l'expérience. Un jeudi, amusez-vous à bien manger. Prenez un verre de vin, soyez heureux. Et puis étendez-vous pour dire, bon, à 23h, j'allais faire adoration de réparation. Vous vous réveillerez à minuit 00 et vous comprendrez un peu l'amertume de Jésus-Christ. Et donc, l'adoration de réparation a deux objectifs. Apaiser la colère de Dieu. Apaiser sa colère. Et puis ensuite, soulager Jésus-Christ qui pendant une heure a passé son temps à pleurer pour nos péchés. Parce qu'il avait besoin d'un soutien. Et ce sont ces trois personnes qui devaient le soutenir de leur prière, mais ces trois-là se sont endormis. Et donc, en faisant cette réparation, c'est-à-dire, en plus d'apaiser la colère de Dieu, vous voyez que nous venons suppléer au manquement de Pierre, Jacques et Jean. Mais cette indication, le Christ l'a demandé à Sainte Marguerite Marie, et que nous devons perpétuer aussi. Donc, le saint de réparation se pratique les jeudis de 23h à 24h. Ce n'est pas forcément une adoration. Parce que je reviens pour ce que j'ai dit. Pour qu'il y ait adoration, c'est qu'il y a le Saint-Sacrement qui est exposé, ou bien tu es dans une église devant le tabernacle. Donc, si tu veux faire le saint de réparation et que tu n'as pas accès à une église, tu fais le saint de réparation à la maison, en esprit de réparation. Ça rejoint ce que le Christ a demandé à Sainte Marguerite Marie. Pourquoi faire cette sens de réparation. D'abord pour nous-mêmes, parce que nous en bénéficions, mais ensuite pour nos défunts. Dans la pratique de cette dévotion, il m'est arrivé d'avoir à échanger et à poser la question à une âme concernant les différents types d'adoration. Et l'âme disait ceci: c'est Dieu qui décide de l'endroit où tu pars pour ta réparation. Et puis je disais: ah, si c'est comme ça, moi j'ai demandé à faire ma réparation devant le Saint-Sacrement. Et puis l'enfant m'a dit: c'est pas toi qui choisis. Alors, parce que tu es prêtre, donc tu penses que toi ta réparation là, ton purgatoire là, c'est devant l'autel ou bien devant le Saint-Sacrement. On peut t'envoyer ailleurs. Pour dire que chaque jour il y a des âmes qui viennent là pour demander pardon. Pas pour demander pardon en tant que tel, mais pour se purifier avant de pouvoir aller au paradis. Autrement dit, si parmi nous, il y en a pour qui trouver un temps de faire une adoration c'est pesant, sachez que le purgatoire vous attend. Et donc, aujourd'hui, ce que nous aurons à faire, il nous faut pouvoir offrir au Seigneur l'adoration qu'on fera, Eucharistique là, en réparation pour tous nos frères et sœurs qui aujourd'hui sont au purgatoire et qui ont manqué de faire l'adoration eucharistique, quel que soit le motif ou bien le contenu. En plus de l'adoration de réparation, la deuxième adoration que j'aime conseiller, c'est l'adoration d'action de grâce. Savoir dire merci à Jésus-Christ de ce qu'on gagne comme de ce qu'on perd. Même s'il vous vient à l'idée que, ou bien vous vous rappelez qu'il y en a qui ont dit, ils ont fait leur expérience, ils sont venus faire adoration, ils ont remercié Jésus-Christ là. Ne vous amusez pas à vouloir faire comme cette personne. Vous n'avez pas le même type de relation. Ce n'est pas parce que quelqu'un peut se permettre de dire à une jeune personne: oh toi là, que tu vas te permettre de dire oh toi là. Tu ne sais pas ce qu'il a dit. Donc même si on vous a dit, il y en a qui ont dit: bon, moi je voulais une grâce, je suis allé, je l'ai menacé et puis je l'ai obtenu. Ne vous avisez pas à faire comme ces personnes. Ça peut être le dernier jour de votre vie. Vous avez eu problème. Donc apprenez à faire beaucoup d'adoration et de réparation et d'action de grâce. Parce que même dans le manque, Dieu donne quelque chose. Dieu n'a jamais favorisé un événement dans votre vie si l'événement ne doit pas vous servir pour votre sanctification et pour demain, pour les autres. Rien n'est au hasard avec Dieu. Tout est une leçon. Je ne veux pas vous obliger à peut-être suivre ma manière de faire mes adorations, mais je me dis que la meilleure manière d'adoucir le cœur de Jésus, c'est de trouver le temps pour lui et d'avoir confiance. Avant que vous n'ouvriez la bouche, mon Père sait de quoi vous avez besoin. Est-ce que cette phrase-là, tu l'as assimilée au point que, quelle que soit ta manière de vivre, tu as confiance en Dieu et dans le dénuement et dans ce que tu gagnes? Quels sont les bienfaits de l'adoration eucharistique? Il y en a beaucoup, mais je vais prendre quelques bienfaits. D'abord, l'adoration eucharistique va favoriser votre rencontre intime avec Jésus-Christ. Parce que, à part l'adoration communautaire, l'adoration personnelle et privée vous permet de faire un cœur à cœur. Quel exemple je peux prendre pour que vous compreniez? Quand vous devez peut-être adresser une doléance à quelqu'un, quand vous êtes nombreux, bon, on fait en global, mais quand tu es seul, tu sais comment t'exprimer. Et même, tu peux même expliquer ce que tu as dit pour que la personne comprenne. Alors que quand c'est peut-être le délégué, au nom de la corporation, bon, on fait les grandes lignes. Mais quand tu es seul là, il dit: ah, patron, moi, voici ce qui me ferait plaisir. Il va dire: mais je ne comprends pas.
1: vous voyez que il y a un échange entre vous deux. Donc vous pouvez mieux expliquer votre pensée. Je n'ai pas dit que le Christ ne comprendra pas. Il comprend déjà. Mais vous voyez que vous avez établi une relation avec lui au point que vous savez comment vous allez lui parler et mieux vous expliquer pour lui présenter soit votre désir et ainsi de suite. Donc, au fur et à mesure, il y a une relation d'intimité entre le Christ et vous par le canal de l'adoration eucharistique. Ensuite, l'adoration eucharistique renouvelle votre vie spirituelle. Donc, quelqu'un ne peut pas être en train de pratiquer une adoration eucharistique de manière régulière et puis sa vie ne change pas. Ça veut dire que vos adorations n'ont jamais été debout de Jésus-Christ. Je prends un exemple. Vous ne pouvez pas établir un programme régulier d'adoration, peut-être deux fois par mois, et puis tout ce qui est comme faux cou, vous êtes à l'intérieur. Ça ne marche pas. Ça veut dire que l'adoration, ça ne sert à rien. En fait, vous vous mentez à vous-même. Ou bien, vous faites de Jésus-Christ le complice de vos faux cou. Bon, par moi, ça arrive. Ou bien, il y en a qui font leurs prières et puis disent à Jésus-Christ, pardon. Mais ça là, il faut m'accorder. Je sais que c'est pas bon, hein, mais c'est pour aujourd'hui seulement. Il faut donner quand même. Hein, j'aime me débrouiller. C'est un peu comme l'histoire que j'ai lue sur les réseaux sociaux. Un jeune homme qui disait à Dieu, Dieu, je suis moisi. J'ai besoin d'argent. Même si c'est un faux billet, il faut donner. Je sais comment j'ai dépensé. Donc, on va faire de Jésus peut-être son complice. Mais comme il n'est pas dans ce genre de choses, alors c'est vous-même qui vous vous êtes donné cette liberté de vivre en dehors de ce qu'il vous demande. Donc, vous ne pouvez pas pratiquer l'adoration eucharistique régulièrement. Et puis, on ne sent pas ça dans votre vie de tous les jours, dans votre relation avec les uns les autres. On ne peut pas s'amuser à faire des adorations eucharistiques. Et puis, quand il y a un échange avec madame, avec les enfants, on hausse le ton, on s'énerve. Ça ne marche pas. Ça veut dire que vos adorations, il faut les revoir. Donc, il serait plus intéressant, comme je l'ai dit, de faire maintenant des adorations de réparation. Je viens réparer parce que toutes les fois où je suis venu te demander une grâce, tu me les as accordées. Mais voilà que moi, quand je parle, je vais crier sur les gens à la maison, au lieu d'avoir un cœur doux. Donc, renouvellement de votre vie spirituelle. Et puis, il y a aussi ce que vous gagnez qui est la paix intérieure. La paix intérieure. On ne peut pas faire d'adoration eucharistique si intérieurement là, on n'apprend pas à avoir la paix. On est toujours troublé. Il dit, mais ayez confiance, je m'occupe de tout. Ça, nous tous, on a entendu. Actuellement, les textes que nous lisons, je crois que ce sont les textes un peu apocalyptiques, mais il dit quoi? Il y aura des troubles. Mais ne vous inquiétez pas. Même un seul cheveu de votre tête ne sera enlevé. Maintenant, quand ça commence, Seigneur, c'est quoi ça encore? Au point qu'il y en a un qui se réveille en sursaut la nuit. Qu'est-ce qui se passe? Non, je ne sais pas, mais j'ai peur, mon cœur bat vite. Mon père, pardon, la nuit, là, je n'ai pas pu dormir, mon cœur bat trop vite. Il n'y a pas une prière là. Je dis, mais il y a quelle autre prière? Tu as peur de quoi? Non, mais je ne sais pas où. Mais mon cœur bat trop vite. Donc, la paix intérieure. Et donc, à force de faire votre adoration eucharistique, en ayant cette intimité avec Jésus-Christ, vous avez la paix intérieure. Et puis bon, il y a d'autres choses encore, hein, telles que ça va renforcer votre foi, donc votre confiance en Dieu, en tout et partout. Ça va vous amener à guérir intérieurement, guérir d'une blessure. On vous a fait du tort. Mais comme vous savez qu'il y a un seul grand médecin qui est Jésus-Christ, je pars à l'adoration, m'assois devant lui. Une fois, je disais à une femme à qui on a fait du tort, après sa confession, je lui ai dit, tu sais, pour ta guérison, tu vas prendre 9 jours d'adoration eucharistique. Pendant les 9 jours, tu te mets devant lui et puis tu pleures. Elle dit, non, je ne pourrais pas pleurer. Je lui ai dit, tu es sûr? Elle dit, ok, vas-y. Donc, tu commences demain. Pendant les 9 jours, elle a pleuré. pendant 30 minutes. 9 jours de manière successive, pendant 30 minutes, elle ne sait que prier. C'est-à-dire, elle ne peut même pas placer un seul mot. Dès qu'elle rentre dans l'église, c'est l'âme coule. Et elle me disait, mon père, j'avais bien envie de sortir, mais c'est comme une force me bloquait. C'est quand je finis les 30 minutes là que mes larmes cessent et puis je peux sortir. Fabé dit quoi? Il dit, mais ton âme a fait besoin de guérir. Et le seul grand médecin, c'est lui. Parce que la guérison intérieure demande un sacrifice, un déchirement. C'est bien beau de dire à quelqu'un, je t'ai pardonné. Mais est-ce que mon cœur a été guéri? Est-ce que mon âme accompagne ce que j'ai dit? Est-ce que je suis vrai quand je dis je t'ai pardonné? Parce que bien souvent dans nos relations, vous avez dit je t'ai pardonné, mais je n'ai pas oublié. Tu es revenu encore. La dernière fois tu as fantasmé, tu es revenu encore. Oh Salah, vous ne m'avez pas dit ça à la confession. Que mon père, chaque fois je reviens sur ce qu'on m'a fait pour dire aux gens, leur rappeler qu'ils ont fait, ils sont revenus encore. Alors donc, en résumé, l'adoration eucharistique pour les bienfaits qu'on peut recevoir est une source puissante de transformation spirituelle, de guérison de paix, de renouvellement intérieur. Qu'est-ce que les saints nous disent par rapport à l'adoration eucharistique? Donc j'en ai sélectionné quelques-uns. Je prends déjà Saint François d'Assise. Lui, il avait une profonde dévotion pour l'eucharistie. Ne perdait pas le temps à aller à l'adoration devant le Saint-Sacrement. Il considérait l'Eucharistie comme le sacerdoce vivant et un signe de l'amour infini de Dieu. Pour Saint Thérèse de Lisieux, c'est pratiquement la même chose. Pour elle, l'adoration eucharistique est une occasion de s'unir de manière étroite à Jésus-Christ. Le Saint curé d'As, le Saint Jean-Marie Vianney, le Saint patron de tous les prêtres et surtout des curés. Il passait de longues heures en prière devant le Saint-Sacrement. Après la messe, après avoir échangé avec les fidèles, il assiste au Saint-Sacrement. Mais sa méthode est bonne, hein, parce que ça empêche les guerres et puis les mensonges. Bon, au lieu de passer ton temps à t'asseoir avec ta copine pour critiquer quelqu'un, viens t'asseoir ici. Je disais à une dame, si tu veux critiquer, viens devant Jésus-Christ. Le premier jour, tu peux critiquer quelqu'un. Deuxième jour, ça passe. Troisième jour, toi-même, tu auras honte. Il y a une voix qui a dit, tu n'as pas honte. Donc toi, tu passes ton temps à parler des autres. Et toi-même, pour toi, tu vas commencer à changer. Avec Sainte Marguerite Marie, on va maintenant percevoir

quatre médecins. Il y avait l'autre, sa femme, ses deux filles, quatre. Vous avez toute une grande ville, il n'y a même pas cinq juifs. Les seuls juifs, ce sont ceux-là qui sont de la parenté d'Abraham. On dit non, on détruit la ville. Donc, nous aussi, nous pouvons intercéder pendant l'adoration eucharistique pour nos défunts, les confier au Seigneur. Et comme l'adoration eucharistique, c'est le prolongement de la messe, donc nous sommes en train de faire une offrande à Dieu. Mais qui on offre? C'est lui qu'on offre. C'est le Christ qu'on offre à son Père. Pour dire, autant tu as agréé la sainte messe qui a été dite, à laquelle on a participé, autant que cette adoration devienne comme une offrande devant toi, de bonne odeur, pour soulager, délivrer nos frères et sœurs qui sont au purgatoire. Et comme une bonne prière n'est pas faite seule, donc ça veut dire que quand tu fais ton adoration eucharistique pour les défunts, tu t'unis à Jésus-Christ qui continue d'intercéder pour tout le monde auprès de son Père. Et là, je me rappelle de ce que la Vierge Marie disait en 1917 aux trois enfants de Fatima. Elle disait, la coupe est débordante. N'eût été l'intervention de mon fils, ce serait le deuxième déluge. Autrement dit, depuis sa résurrection, Jésus-Christ continue d'intercéder auprès de son Père pour nous donner encore le temps de nous convertir. Mais apparemment, quand on fait le point, plus on s'en va, plus on s'enfonce. Hier, je disais à mes fidèles, quand on a lu l'évangile, Seigneur, aujourd'hui, à la finale, on a dit, bon, voici ce qui va se passer. Tu peux te demander, mais à comment ça arrive? Parce que tout ce qu'il a dit là, ça s'est réalisé, mais la fin du monde n'est pas encore arrivée. Je lui ai dit, ne vous pressez pas, c'est en route. Quand toi tu vas mourir, ton tsunami est arrivé. L'adoration eucharistique avec Sainte Marguerite Marie, elle dit, on entend d'offrir des suffrages pour les défunts. Le suffrage, c'est aussi la demande de messe. Donc, j'offre cela au Seigneur. Pour elle, l'adoration eucharistique, c'est un acte de compassion et d'amour pour les défunts. Compassion, j'ai pitié de ceux qui sont là-bas. Amour, je les aime parce qu'ils sont aussi enfants de Dieu. Et donc, je veux les soulager pour qu'ils passent rapidement au paradis.

fais deux témoignages et puis on va échanger. En 2006, j'ai été approché par deux femmes qui vivaient des situations différentes. La première, c'était une maman qui est venue me trouver pour dire, mon père, on vient de m'appeler pour dire que mon fils qui est en France est tombé dans le coma. Et les médecins disent que même s'il se réveille, il ne pourra plus travailler. Donc, comme tu as l'habitude de parler, de prier pour les morts là, vraiment je viens te voir, je veux compter sur toi. Je lui ai dit, maman, au lieu que tu me donnes la commission, moi-même je la retourne vers toi. Toi-même tu vas te mettre à prier pour les défunts. Elle dit non, pourquoi? Elle dit non, tu vas faire l'expérience. Moi j'en parle, mais toi aussi il faut faire l'expérience pour voir si c'est vrai ou c'est faux. Alors tu viens me donner la commission de ton fils. Bon, si ça ne marche pas, tu vas dire quoi? Le père a dû lui confier, il n'a rien fait, il m'a menti. Toi-même tu prends ton bagage, tu vas charger. Quand tu es fatigué, tu déposes. Tu finis de reposer, tu recharges. Mais c'est sur un mois. Donc pendant un mois, tu vas prier pour les défunts. Elle dit, je ne sais pas lire. Il dit, mais c'est simple.

0: tu sais pas lire. Dieu a tout prévu. Tu sais faire le chapelet? Elle dit oui, mais c'est embêté. Il dit Dieu comprend toutes les ethnies. Il n'y a pas un problème. Tu vas prendre ton chapelet tous les jours. Après la messe, tu te mets devant Jésus-Christ, dans la petite maison là, où il y a un poule rouge là. Elle dit oui, je vois. Elle dit ok. Tu te mets devant lui. Tu prends ton chapelet. Et pour chaque dizaine, tu dis le nom d'un parent qui est mort. Elle dit moi, je ne peux pas. Moi, mon fils est malade. De le laisser pour aller penser à ceux qui sont déjà morts. Il dit maman, ton médicament là, c'est ça. Elle dit bon, ok, je vais faire. Il dit mais, je préfère que tu pries pour tous ceux qui t'ont fait du mal et qui sont morts. Elle dit non, là, c'est impossible. Il ne peut pas. Tu me demandes de ne pas prier pour mon fils, ça me fait déjà mal. J'ai accepté. Mais où je dois prier pour celui qui m'a fait du mal? Mon père, ils sont beaucoup, hein? Je dis, mais effectivement, comme ils sont beaucoup, il faut prier pour eux. Elle dit, mon fils, c'est compliqué. Il dit, si vraiment tu aimes ton fils, tu vas faire. Si tu ne l'aimes pas, tu laisses tomber. Il m'a regardé, il m'a dit, ah, Dieu aussi, il est compliqué, hein? Donc, pour guérir mon fils, là, il va me demander. Il dit, mais tu veux qu'il fasse comment? Que c'est ce qui me vient en tête. Pour ton fils, pendant 30 jours, adoration eucharistique de 30 minutes au moins, tu fais ton chapelet du jour, une dizaine, un défunt qui t'a fait du mal. Elle sort du bureau. Dès qu'elle sort, une heure après, une autre dame qui arrive pour un autre cas. Elle me dit, ah, mon père, mon mari, il est mort, ça fait 6 mois. Mais je demande des messes, mais moi-même, je ne sens rien. Il dit, mais quand tu demandes des messes, à part les messes, est-ce que tu pries pour lui? Elle dit, oui, je prie pour lui. Il dit, mais quand tu pries, tu dis quoi au Seigneur? Il dit, non, elle dit, je ne parle pas au Seigneur. Comment je prie? C'est à lui que je parle. Il dit, ah bon? Tu lui dis quoi? Elle dit, je l'insulte. Il dit, mais pour quelle raison? Elle dit, il m'a trahi. Il t'a trahi. Elle dit oui. On s'est marié, on s'est promis de vieillir ensemble. Et puis, on n'a même pas encore eu 50 ans, il est mort. Donc, j'ai dit que c'est un faux type, il m'a trahi. Il dit attends, donc pendant 6 mois, quand tu prends ton chapelet, c'est lui que tu insultes. Elle dit bien sûr. Il dit mais est-ce qu'il est revenu? Elle dit mon père, jusqu'à ce que moi je meurs, je vais dire que c'est un traître. Il dit, bon, raconte-moi un peu votre relation. Est-ce que vraiment... Elle dit, hey, mon père, ce garçon rare là, c'est ce que j'avais attrapé. Il était à mes petits soins. C'est lui qui fait le marché pour venir. À la fin du mois, j'ai mon enveloppe. Il dit, mais dis-moi que c'est parce que tu as perdu tout ça là que tu pleures. Pour quelle raison tu as pleuré pour la mort de quelqu'un? C'est l'enveloppe là qui devait mal. Vous êtes parlé au marché, à tes femmes qui vont au marché, mais c'est l'enveloppe qui accompagne là qui te fait mal. Parce que je parlais que c'était consistant. Elle dit, en tout cas, c'était bien. Mais mon père, il est mort, ça fait 6 mois. Nous sommes en juillet. En septembre, les enfants doivent aller à l'école. Il fait comment? Il dit, mais tout l'argent qu'il t'a donné de son vivant, tu as mis ça où? Elle dit, ah, c'était pour moi. Il dit, ah bon, donc tu n'as pas économisé. Bon, aujourd'hui, tu vas aller mettre les enfants à l'école. Quand il donnait, il fallait épargner au cas où. Toi, tu t'es dit, non, comme on s'est promis fidélité, donc ça veut dire que moi, je vais mourir avant lui pour que lui ait toutes les charges. Donc, tout va arriver. Donc, je vais te montrer une méthode. Tu vas demander, tu fais quoi? Je suis restauratrice. Il dit, très bien, toi, tu as l'argent. Donc, tu vas demander des messes pendant 30 jours. Pour lui. Elle dit, mais il est trop demandé déjà. Il dit, non, maintenant tu vas bien demander. Tu vas te demander 30 jours de messe. En plus des 30 jours de messe, tu vas faire ton chapelet du jour après la messe pendant 30 minutes devant le Saint-Sacrement. Ou bien, parce qu'à l'époque, à Saint-Marc, on exposait tous les jours. Donc, il dit, le Saint-Sacrement serait exposé. Tous les jours, tu restes là. Tu vas faire au moins 30 minutes. Et ton adoration là, tu ne vas pas prier pour ton mari. Tu vas prier pour tous ceux qui sont venus manger chez toi dans ton restaurant et qui t'ont énervé et sûrement qui sont morts. Elle dit, mais comment je peux savoir? Il dit, quand tu vas commencer, tu vas sortir. Nous étions au 14 juillet 2006. Le 13 août 2006, j'étais assis en train de faire les confessions communautaires et puis je vois une maman qui vient se mettre à genoux. Donc je fais la prière. Elle dit, non, c'est pas pour confession. Monsieur, on te dit merci. Je dis, merci, pourquoi? Tu te rappelles pas de moi? Il dit, non, je ne vois pas. Elle dit, le mois passé, je suis venu pour mon fils qui est dans le coma. Il dit, ah oui, maman, c'est comment? Elle dit, hé, mon père. Hier, on m'a appelé, on dit qu'il s'est réveillé, il a demandé après moi. Que les médecins ont dit, ils n'ont jamais vu ça. Quelqu'un qui fait un mois de coma, il se réveille, et puis demande après sa maman, ils n'ont jamais vu. Il dit, ah, donc tu retiens quoi? Elle dit, ah, c'est une bonne prière. Il dit, oui, c'est une bonne prière, mais c'est que tu oublies là. Tu as prié pour ceux qui t'ont fait du mal. Donc, en les confiant à Jésus-Christ, tu leur as permis d'intercéder pour ton seul enfant. Tu as rejoint la Bible où Jésus-Christ a ressuscité l'enfant unique de la veuve. C'est ça qu'il vient de vivre là. Elle dit, ah, si c'est comme ça, c'est que je m'ai dit à mes soeurs là, elles vont recenser tous ceux qui l'ont fait du mal là, parce que leurs filles là ne travaillent pas. Je dis, ah, tu as trouvé le médicament? Elle dit, ah, maintenant c'est facile comme ça et puis nous on souffre. Je dis, oui, c'est facile. Elle dit, ah, donc c'est bon, hein. Je dis, si c'est surtout bon quand on pardonne. Mais si tu faisais cette prière en faisant fi du pardon à accorder à ceux qui t'ont fait du mal et qui sont morts, ton fils n'allait pas se réveiller. Mais comme tu aimes ton fils, tu as fait le sacrifice de leur pardonner et donc en retour, le Christ t'accorde cette grâce-là. Et puis, au mois de septembre, oui, je vois au mois de septembre, la deuxième dame me rencontre et dit, mon père, je veux t'inviter dans mon restaurant. Il dit, ah bon, il dit, non, faut venir. Tu veux manger quoi? Tu as eu l'occasion, tu ne fais que citer. J'ai demandé, tu fais quoi? Elle a donné le menu. C'est vin de brousse, moi j'ai demandé. Il dit, poulet, je connais. Mais tout ce qui est comme vin de brousse qu'on ne trouve pas à Abidjan, tu mets ça au menu. Et donc, je me fais accompagner par mon petit frère et on arrive dans son restaurant. La table est dressée, les gens nous regardent, ils sont étonnés. Deux individus pour beaucoup de morceaux comme ça. Et on mange, on pose, on mange, on pose. Il dit, mon père, j'ai voulu que tu viennes ici pour te raconter quelque chose. Il dit, ok, je t'écoute. Tu te rappelles de ce que je t'ai dit? Il dit, oui. Je me rappelle aussi de ce que je te donnais comme indication. Il dit, ok. Alors, voilà. J'ai commencé à prier pour mon mari, donc je n'insulte plus. J'ai fait l'effort de ne plus insulter. Ça me faisait mal, mais bon, je n'insultais plus. Et puis quand j'ai commencé, à la maison, je sens son parfum. Il est très bon. J'ai commencé à prier mon père le même 14, quand tu m'as parlé. Le 1er août, je reçois un coup de fil. C'est Madame Tan? Oui. Ah, bon, c'est une maison d'assurance. Est-ce que vous pouvez venir avec votre premier fils? Elle dit, il y a quel problème? Votre mari est passé ici il y a quelques jours. Il a dit qu'il part en voyage. Et donc, quand on sera arrivé à la date, au jour du premier, qu'on vous appelle pour venir endosser le chèque. Donc, la dame lui fait vite laver. Elle dit à son premier fils, tu vas où? Il dit, il vient promener. Non, on ne se promène pas au lieu. On va au plateau. Donc, ils arrivent au plateau. Et ils sont assis. On a posé des questions. Elle a répondu au formulaire tout doux. Et puis, l'enfant qui dit à sa maman, maman, dis que papa est mort. Elle dit, on ne dit pas qu'il est mort. Attends d'abord. On n'a qu'à prendre leur argent. Qu'on va finir là. On va annoncer. Donc, effectivement, on lui donne le chèque. Elle regarde, près de 10 millions. Elle dit, ouh! Et puis, son fils, tu es sûr que pour ça, là, on peut dire qu'il est mort? Parce que même si on dit ça maintenant, on t'arrache au. Mon petit, allons. Donc, ils partent, elle dépose sur son compte, dans l'affaire, évidemment. Quand on a fini, elle a appelé pour dire, bon, il est mort, hein? On dit, ah bon, il est mort. Mais depuis quand? Ça fait 6 mois. Ah, madame, pourquoi vous ne l'avez pas dit? Elle dit, mais quelqu'un qui est venu vous dire qu'il s'en va en voyage, pourquoi moi j'ai dit qu'il est mort? Moi j'ai besoin d'argent pour mettre mes enfants à l'école, je n'ai pas volé. La preuve, c'est mon nom qui est sur celui qui doit endosser. Donc je n'ai pas volé. Peut-être que c'est lui qui a voulu que je vous dise qu'il est mort. Mais maintenant, je peux vous annoncer qu'il est mort, comme il a déjà pris votre argent. 3 jours plus tard, elle reçoit la visite de quelqu'un, un ami de son mari, qui ne savait pas que son mari était mort. Et donc, il arrive, bon, vous savez, quand les hommes, ils se connaissent, ou bien même vous, les femmes, on vient, on tape à la porte, et puis on crie le nom de l'autre, et tu es où là? Et puis, elle regarde, assieds-toi. Il dit, non, j'ai pas le temps de m'asseoir là, où mon ami, qu'il sorte là, on va aller taper un vin là. Et il dit, assieds-toi. Il s'assoit. Elle dit, ton ami est mort. Il dit, oh, arrête pour toi là, comment il est mort? Elle dit, mais dès qu'il est mort, tu dis, bon, moi, si je ne fais pas. Il dit, mais pourquoi j'ai pas été informé? Elle dit, mais qui va t'informer? Moi, j'ai t'appelé pour te dire qu'il est mort. Donc, je prends tout son répertoire et puis j'appelle chacun pour dire, non, votre ami est mort. Non, si tu m'appelais, mais si tu l'appelais, j'allais. Elle dit, mais j'ai essayé pendant une semaine, ça ne passe pas. Bon, ok. Après avoir pleuré, il lui dit, je suis venu lui remettre sa part d'investissement. Lui et moi, on a eu une affaire, on a mis l'argent ensemble et ça a produit. Donc, je venais pour donner sa part, 5 millions. En 2 jours, il y a déjà 15 millions qui sont arrivés. Mais, ce qui va être très intéressant, c'est que quelques jours avant qu'elle ne m'appelle pour dire, mon père, je veux te voir, elle reçoit notre coup de fil. Il y a un monsieur qui dit, ah, madame, excusez-moi, mais c'est vous la femme de celui qui... Elle dit, oui. Il dit, ah, mais vraiment, si vous pouvez venir, j'ai quelque chose à vous montrer. Et tu vas me montrer quoi? Il dit, non, venez. Elle dit, oh! Moi, quand elle parle à son fils, elle dit, bon, accompagne-moi. Il y a un monsieur qui m'a appelé pour lui de venir voir quelque chose. Donc, allons. Et puis, les deux partent, ils arrivent. Le monsieur a indiqué un endroit, c'était un immeuble, ils sont arrivés. Il les a reçus tout, tout. Et puis, il a dit, depuis pratiquement au moins 6 mois, je ne fais que encaisser les loyers. Téléphone de votre mari, là, j'appelle, ça passe pas. Et puis, il y a de cela 2 semaines, il m'a appelé pour dire, appelle ma femme pour lui remettre l'argent parce que je suis en déplacement. Elle dit, ah, ok, voilà. Le gars sort le pactole, il lui répète. Elle dit, mais où sont les maisons? Il dit, mais c'est ça, vous voyez là, qu'il y en a encore. Mais moi, je passe en caisse et puis je lui remets son argent. Je peux connaître les autres maisons? Il dit oui. Donc, ils sont promenés, elle a connu les autres de la section de son mari. Parce qu'il faut lui dire, c'était un architecte. Donc, il avait pu construire et investir. Et puis, quand ils sont revenus à la maison s'asseoir, elle lui dit, bon, ton patron, il est mort. Hein. Il est mort, ça fait 6 mois déjà. Elle dit, mais il est passé il n'y a pas longtemps, c'est lui qui a appelé pour dire, te remettre l'argent. Elle dit, mais tu dis qu'il est mort. Elle dit, mon père, c'est là. Dans mon corps, je dis, c'est un bon trait. Donc, je le félicite de m'avoir devancé par la mort. Il a bien fait. Parce que si je vivais encore, je n'allais jamais savoir qu'il a conçu dans Abidjan. Il dit, mais tu l'insultes encore? Elle dit, non, mais je l'insulte avec beaucoup de joie maintenant. C'est-à-dire, maintenant, je suis contente qu'il soit mort. Il a bien fait de mourir. Deux retombées. Ou bien deux actions composées des défunts qui ont bénéficié d'adoration eucharistique de la part des vivants. Et nous pouvons en faire autant. On peut en faire autant. Les hommes en purification ne peuvent pas prier pour elles-mêmes, ça nous tous on sait. Mais elles ne font que prier pour nous. Et elles sont encore plus reconnaissantes vis-à-vis de ceux qui prient pour elles de manière gratuite. De ceux qui prient pour elle, dans l'objectif d'avoir quelque chose. Si vous vous mettez à prier pour vos défunts, mais de manière gratuite, sans forcément avoir besoin d'une grâce, vous ferez ce qu'il vous faut. Ça, je vous le dis. Dieu peut leur permettre de venir vous prévenir d'un événement. Et quand on pratique cette dévotion avec charité, avec désintéressement, mais pour la gloire de Dieu, on n'en manque jamais de quelque chose. J'en parle parce que je suis le témoin. En tout cas, sincèrement, depuis que j'ai commencé à prier pour les défunts, je ne sais pas ce qu'on peut appeler le manque, parce que chez moi, un manque, ce n'est pas un manque, c'est quelque chose qui va arriver. Je me rappelle qu'au séminaire, je ne priais pas encore pour les défunts. Quand le père, votre curé là, au séminaire, quand ton argent finit là, mais tu deviens nerveux. C'est-à-dire, tu attends que ton papa te dise, mais tu te fais un dépôt. Moi, à l'époque, il n'y avait pas de dépôt. Mais il faut payer transport d'Agnaman à Yopougon pour prendre l'argent et puis dans le même argent, enlever ton transport. Mais aujourd'hui, même quand je n'ai pas, je me dis, je sais que mes amis vont s'en occuper. Donc, faites vos adorations, comme je l'ai dit, de réparation pour vous-même et pour les âmes en purification. Faites des adorations d'action de grâce pour la vie que Dieu vous donne et pour la miséricorde qu'il continue de démontrer vis-à-vis des défunts. Parce que une fois qu'une âme est au purgatoire, mais elle est heureuse, parce que tôt ou tard elle rentre au paradis, quel que soit le temps que ça va prendre, elle va rentrer au paradis. Donc elle est heureuse quelque part, même si elle pleure sur ce qu'elle n'a pas compris, ou même sur les péchés qu'elle a eu à commettre, et ses pleurs peut-être n'auront pas d'efficacité devant Dieu, parce que pour que vous puissiez demander pardon à Dieu, il faut que vous soyez vivant. Donc le défunt ne peut plus demander pardon à Dieu pour ses propres péchés. Mais quelque part, il est heureux, il sait que tôt ou tard, il va rentrer au paradis. Et quand on lui fait savoir qu'il y a des vivants qui prient pour lui, qui font des adorations pour lui, qui lui pardonnent ses manquements, je vous assure, il est à l'aise, parce que ça allège les supplices et ça intensifie la purification pour se retrouver au paradis. Je termine par ce film. Je ne sais pas si vous avez connu ce film, Dans la peau d'une autre. Vous voyez un peu Dans la peau d'une autre. Okay. Et puis il y a eu une autre série de Melinda Gordon, Le murmure des fantômes. Dans cette série, il y a une dame qui échange avec des morts, et puis c'est à la fin du film, vous voyez que le défunt dit, je vois une lumière, je m'en vais. Beaucoup n'ont pas regardé. Nous, on aime télévision, on regarde ça. Vos défunts en ont besoin. Beaucoup d'âmes ne sont même pas encore au purgatoire et qui attendent d'être éclairées par nos adorations eucharistiques, parce que ce sont des actes de charité, pour pouvoir accepter d'aller au purgatoire. Il faut faire cette pratique-là dans votre vie. Vous pouvez ne pas avoir le temps de faire tous les jours, comme le Saint Curé d'As. Mais quand vous avez l'occasion, allez faire une adoration, soit d'action de grâce, soit de réparation. Les âmes vont s'en occuper. Parce que quand vous entrez, il y en a qui sont déjà devant le Saint-Sacrement et qui sont en train de se purifier, qui attendent que vous arriviez et que votre adoration intensifie leur purification. Et elles en retour vont dire, Seigneur, pour cette personne-là, accorde telle grâce, parce qu'elle en a besoin. Alors, maintenant que j'ai trop parlé, s'il y a quelques questions, bon, je me prête à essayer de vous répondre.
1: Merci mon père pour l'enseignement. Je suis Madame Zé. Je voudrais savoir qu'est-ce qu'une indulgence plénière.
0: Alors, l'indulgence plénière, c'est cette grâce-là que Dieu accorde par le canon de l'Église catholique aux fidèles catholiques qui se confessent, qui communient, qui prient aux intentions du pape et qui, comme je l'ai dit, fait tout pour ne pas commettre un péché, même véniel. Pourquoi on dit plénière? Plénière parce que c'est total. Vous n'avez pas peur. Si vous loupez le total là, vous avez l'indulgence partielle. Voilà comment ça fonctionne, si vous voulez bien comprendre. C'est un peu comme le jour de votre baptême. Par le baptême, le péché originel est effacé. Et vos péchés personnels que vous avez eu à commettre aussi sont effacés, de sorte que votre âme devient blanche. Donc, quand après votre baptême, vous commettez des péchés, ça vient noircir l'âme. Le sacrement de pénitence, là, ça n'efface pas. Là, c'est d'accord. Le sacrement de pénitence vous permet d'être en état de grâce pour communier. Donc ça vous accorde le pardon de Dieu, mais ça n'efface pas la peine qui est liée au péché commis. Donc si pour un churro, parce que ça c'est l'habitude des femmes africaines, churro, voilà. Donc si pour un churro, tu dois faire peut-être 10 minutes de purgatoire, les 10 minutes sont là, même si tu as confessé. Donc si tu as fait 5 fois churro, ça fait 10 minutes fois 5. Ça te fait 50 minutes de purgatoire pour les 5 churro, ou bien les 10 churro. Tu t'es confessé, le Père dit, Dieu t'a pardonné. Pour ta pénitence, il faut faire 3 dizaines de chapelets. Dieu t'a pardonné, il ne t'a pas rendu le mal que tu as fait. Mais la peine est là, il y a un désordre que tu as créé. Il faut réparer. C'est comme quelqu'un, bon, c'est encore les femmes, excusez-moi si je prends un exemple sur vous. Mais vous êtes mieux placé pour comprendre ce que je vais dire, et puis les hommes seront heureux. Ils vont dire, enfin, il y a un prêtre qui nous a défendu. Quand tu fais pickpocket dans la poche, personne ne se comprend. Mais vous ne comprenez pas encore. Hein, les femmes, quand vous faites pickpocket, hein, vos deux doigts, là, ça va dans la poche de l'habit de qui? J'entends pas. De votre mari. Quand vous conjuguez là, vous dites quoi? La poche de l'habit de mon mari. Tu n'as pas dit la poche de mon habit. Donc ce qui est dans sa poche là, c'est pour lui. Si tu prends, tu as volé. C'est que tu voles. Mais lui-même va dire tu as pris. Quand tu as volé. Quand il va se plaindre, il dit, chérie, tu dis pas c'est moi qui ai volé, tu dis c'est moi qui ai pris. Toi-même, tu as excusé ton acte indélicat. Oui, tu as pris mon argent, mais ramène. C'est ça la justice. Tu as pris mon argent sans mon consentement, donc ramène. Quand tu ramènes, tu as réparé. Je t'ai pardonné, ça veut dire quoi? Toi, je ne fouille pas ton portefeuille pour prendre. Pour faire comme toi. Mais ramène mon argent. Et puis si tu en as besoin, tu me dis j'ai besoin pour que je donne si je veux. Vous voyez un peu l'exemple que je donne. Donc les péchés que nous commettons sont pardonnés par le sacrement de pénitence pour nous permettre de communier. État de grâce. Mais il y a la peine qui est là. Et cette peine, soit elle se fait de son vivant ou après la mort. Les âmes sont unanimes pour dire ceci. Faites l'effort de vous purifier de votre vivant. Parce que ce qui est là-bas, vous ne pourrez pas supporter. En tout cas, un être humain ne peut pas supporter. C'est pourquoi c'est l'âme qui va pour la purification. Si c'est le corps qui partait, on n'allait plus nous retrouver. C'est votre âme qui part pour la purification. Donc, quand vous pratiquez régulièrement l'indulgence plénière, vous donnez la chance de passer moins de temps au purgatoire. Voici deux actes de piété qui vous accordent l'indulgence plénière. On vient de parler d'adoration eucharistique de 30 minutes. Et la méditation du rosaire, ces deux-là, quand vous faites, vous avez indulgence plénière. Mais à des conditions, comme je l'ai dit, il y a la confession, il y a la communion. Priez aux intentions du pape. Et puis faire l'effort de ne même pas commettre un péché, même véniel. Donc du coup, si tu as fait les deux, parce que l'indulgence plénière c'est une fois la journée, c'est pas deux. On fait ça une seule fois. Même si tu as fait rosaire et puis adoration, tu gagnes une seule indulgence plénière, pas deux. Donc aujourd'hui tu peux dire bon, je fais le rosaire. Demain je fais l'adoration eucharistique. Après demain je fais encore adoration, puis je fais encore rosaire. Vous gagnez chaque jour l'indulgence plénière. Si vous avez loupé l'indulgence plénière, alors vous avez l'indulgence partielle. Ça veut dire qu'on réduit le temps de purification. Donc en pratiquant régulièrement soit la méditation du rosaire et l'adoration eucharistique, vous voyez que vous donnez vous-même la chance de ne même pas durer au purgatoire. Et même d'éviter le purgatoire du premier degré, qui est proche de l'enfer. Ça fait peur. Mais c'est pour nous aider que ça fait peur.
2: Bonsoir mon père. Bon, dans votre introduction, vous avez parlé de âme errante.
0: Mm-hmm.
2: Or, les grands théologiens comme Saint Thomas d'Aquin
0: mm-hmm.
2: disent que si une âme se manifeste,
0: mm-hmm.
2: c'est parce que Dieu veut.
0: Mm-hmm.
2: Bon, on rentre dans le courant protestant où on dit toujours âme errante et ceci, cela. Voilà, il y a ça. Et deuxièmement, vous avez parlé de réparation. Mais je sais pas si je sais pas comment expliquer ça. Il y a le manquement aussi, le manquement au Christ, à l'Esprit Saint, qui rentre aussi dans les réparations.
0: Effectivement. Alors, prenons le premier par rapport aux âmes errantes. Retenez, je connais pas le passage par cœur, mais ce que vous pourrez trouver si vous allez sur Internet. Rien ne vous arrive sans la permission de mon Père. C'est le Christ qui a dit. Même pour qu'une âme du purgatoire se manifeste à vous, c'est Dieu qui va vous voir. Pour que même une âme errante se manifeste, c'est Dieu qui permet. Pour que le diable puisse vous tenter, c'est Dieu qui le permet. Vous comprenez? Maintenant, par rapport aux réparations, vous savez, en écrivant ce livre de prière pour la dévotion du Sacré-Cœur, j'ai compris une chose. Le Sacré-Cœur de Jésus est la source et la fin de toutes nos dévotions. L'Église, notre amour, tout tire sa source du cœur de Jésus-Christ et retournons au cœur de Jésus-Christ. C'est pourquoi tout manquement que nous ferons blesse le cœur de Jésus-Christ. Quelle que soit la dévotion que vous aurez à faire, quand vous avez un manquement, ça le blesse. Je me rappelle là, quand j'ai échangé avec une âme, quand je devais construire le sanctuaire chez moi, bizarrement, j'ai voulu qu'on fasse un bassin qui a la forme d'un cœur. Et puis l'âme dit, c'est le Christ qui a voulu qu'on mette ça. Parce que l'eau qui vient, c'est pour dire quoi? La Vierge Marie intercède, mais vous avez besoin de son cœur pour pouvoir bénéficier de toute la miséricorde. Donc tous les manquements qu'on va observer là, ça blesse son cœur. Ça blesse son cœur. C'est pourquoi il nous invite à nous réfugier dans son cœur pour qu'il puisse nous protéger. Et quand on arrive avec l'adoration eucharistique à avoir un cœur compatissant, je vous assure que vous n'arrivez même pas à... C'est pas que c'est pas à accepter, mais ça dit, dès qu'on parle mal de quelqu'un, ça vous fait mal. Parce que vous sentez que le Christ est en train de se plaindre. Il dit non, vous n'avez pas à le faire. Parce que vous ne savez pas comment la personne a vu sa chose. Même quand on doit condamner, si vous voulez, un grand voleur, ou bien une femme, on va dire non, elle est comme ci, comme ça, celui-là, il est dévergondé. Mais c'est ce que nous voyons de l'extérieur, c'est ça qu'on prend pour le juger. Mais est-ce qu'on sait combien de fois la personne la souffre intérieurement pour pouvoir avoir une vie qui plaise à Dieu? Nous, on ne sait pas. Dieu juge le cœur et les reins, l'homme juge les actes. Beaucoup ont été condamnés pour ce qu'ils ont présenté de l'extérieur. Prenons les enfants. Peut-être votre curé, quand il est arrivé au début, on dit lui là, il va être difficile. Et puis on étonnait que deux ou trois personnes disent « Lui-là, c'est son visage qui est dur, hein? Alors son cœur est bon. Père Daniel, non, lui a jamais. » Pendant ça, il parlait de lui. Quand il parlait, il est carré, carré, carré, carré. Et puis quand on rentre dans ses 6 mètres, on dit « Aïe !» Donc c'est seulement à l'embon là, il est dur envers nous. Et puis c'est comme ça, il est faible là. Mais ça, c'est un bébé. Et puis on commence à le découvrir. Les messages du Christ nous font mal, c'est pour notre bien. Mais quand on a compris, on dit, ah, je vais faire comme lui. Il faut que j'aie un cœur compatissant. Si je dois aider l'autre, il faut que j'aie un cœur compatissant. Et beaucoup d'âmes en purification comme en errance ont manqué d'avoir un cœur compatissant. On pourra justifier pour dire que non, c'est comme ça, nous sommes nés. On n'est pas nés comme ça. Je dis toujours aux gens, Dieu nous a créés bons. Vous prenez le livre de la Genèse. C'est nous-mêmes qui nous fabriquons une personnalité, c'est tout. On se fait des carapaces par rapport aux situations qu'on a vécues. Mais imaginez-vous, si le Christ devait se faire une carapace à cause de ce qu'on lui a fait subir, vous pensez qu'on serait encore en vie? Je ne crois pas du tout. Donc que nos adorations eucharistiques nous aident à briser nos carapaces. N'ayons pas peur qu'on nous fasse du mal. Parce que si on ne vous fait pas du mal, vous ne pourrez rien retenir pour aider les gens. Or, vous êtes appelés à aider les gens. C'est vrai, il y a les prêtres. Mais vous aussi, par le baptême, vous êtes prêtre, prophète et roi. Vous êtes envoyé en mission. Comment tu peux donner un conseil à quelqu'un à qui on a fait du mal, si toi-même là, tu as refusé même qu'on t'ait fait du mal? Mais tu lui donnes ton conseil à toi. Moi, c'est moi là. Ça ne dure pas. Moi, je dirais que c'est en deux, trois mouvements. Ce n'est pas ce que Dieu a dit. C'est ce que toi, tu as dit. Donc, tout manquement va blesser le cœur de Jésus-Christ et demande réparation. Pour t'aider, je vais prendre l'exemple de la justice civile. Quand vous avez commis un délit, prenons l'exemple simple. Vous faites peut-être du tort à quelqu'un. La personne porte plainte. Et puis, au moment de votre jugement, la personne retire sa plainte. Vous dites, bon, je laisse tomber. Pourquoi vous en venez en prison? Parce que vous avez été un mauvais exemple. Pour ne pas que vous ayez à refaire la même chose avec quelqu'un d'autre, on dit va en prison, va pour ta peine. Puisqu'il y a une plainte qui a été posée pour le tort que tu as commis. Mais celui qui a été offensé, il dit je te pardonne. Donc Dieu te pardonne. Mais comme tu as été un mauvais exemple, il y a une peine qui est là. S'il n'existe pas de purgatoire, ou bien si on ne doit pas réparer, je vous assure qu'on ferait n'importe quoi sur la terre des hommes. Dieu merci que nous avons conscience qu'il y a un purgatoire que nous avons. Qu'est-ce qu'on fait? Il y a un feu. Il n'y a pas d'aller dans le feu. Donc je fais des efforts. Première chose. Deuxième chose, il faut voir le sacrement de pénitence comme l'eau et le savon que tu prends pour laver ta main avant de te mettre à table. Pour ne pas que ton âme soit condamnée, comme l'a dit Saint Paul. Non, c'est Saint Paul, mais c'est Jacques. Celui qui mange indignement, c'est Saint Paul, communie à sa propre condamnation, dont tu pratiques le sacrement de pénitence. Pour être en état de grâce, pour avoir part à la table sacrée. Dans la logique, une fois que tu as commis le tort, il dit, mais la vie, le principe c'est que quand on a commis des torts et qu'on nous a pardonné, normalement on ne doit pas récidiver. Mais nous on refait. Dis-moi, depuis ton baptême, le premier péché que tu as avoué là, tu l'as plus refait. Ah, jusqu'à maintenant tu as dit que c'est ton péché mignon. Mais quand tu viens te confesser, tu dis ça tous les jours. Des fois même tu dis ça samedi, puis le même samedi soir tu t'en fais le même péché que tu as déjà programmé. Puis ta fois tu dis, il y a longtemps que je me suis confessé, bon, j'allais diminuer mon panier là. Mais tu as déjà programmé un péché le samedi soir que tu ne vas pas avouer. Tu n'iras pas au père curé, ah père curé, je confesse tous mes péchés, mais il y a un péché que j'ai programmé là. Oui, c'est samedi, j'ai programmé un péché à 20h, juste après la messe. Qui a dit ça en vous? Le toi, non. Ah, tu ne peux pas répondre. Ça, c'est un point. Mais l'autre point, c'est qu'en fait, combien d'entre nous se confessent réellement comme il faut? Ce qu'on appelle la vraie confession. Combien? Pratiquement, nous tous, on fait ce qu'on appelle la confession imparfaite. On dit il y a confession. Ça m'est arrivé sur une paroisse à Yopougon. Il était un peu comme le père à Carrefour. Au point qu'il y en a qui diraient, eux, ils préfèrent se confesser ailleurs que se confesser avec moi parce que c'est trop dur. Et puis, voici la confession communautaire pour Noël. Donc, on a mis les gens ensemble et puis les prêtres doivent s'asseoir pour que vous veniez en rang. Mais cette année-là, on n'a pas dit bon, un prêtre à son lot. On dit tout le monde, vous êtes là. Et pour passer à tour de rôle. Quand ils ont commencé, je n'étais pas encore assis. Il n'y avait pas de problème. 30 minutes plus tard, je porte mon nom, mon étoile. Dès que je suis dans la cour, ils ont commencé à murmurer. Donc, je me suis assis. Puis, c'est les pères ont laissé la première chaise. C'est là, je me suis assis. Et puis, le rang suit. Donc, j'ai pris quelques deux ou trois là. Et puis, il y a une dame, son tour arrivé. Donc, elle est venue. Elle dit à sa voisine, passe. sa voisine est passée. Moi, je ne dis pas dans la confession. Donc, les autres pères, bon, maintenant, ils donnent des conseils, tout autour. Donc, il dit, sa voisine est passée. Le voisin, madame, elle nous passe. J'étais assis et puis j'ai regardé. Donc, j'ai fini avec les deux. Quand elle a dit à son grand-père, il dit, toi, il faut venir. Viens. Elle dit, non, mon père, non, faut, je vais aller avec un autre prêtre. Il dit, pour quelle raison? Viens. Elle est arrivée. Même pour faire le signe du correct homme. Même je l'ai aidé, il dit, bon, voilà comment on se confesse. Dis tes péchés. Aucun mot ne sort. Il dit, mais aïe, maman. Tu es venu te confesser, aide lui. Il dit, mais tu n'as rien à dire. Elle dit, quand il a vu ton visage là, tout a disparu. Il dit, avant, je suis aussi effrayant que ça. Elle dit, mon fils, j'ai trop peur de toi. Il dit, mais maman, tu te confesses à Dieu. Elle dit, toi, tu n'es pas Dieu. Si c'est un autre prêtre, viens aller dire, mais toi là, ne peux pas te dire mes péchés. Elle dit, ah, tu es manqué. Non, mets-toi debout, attends, tu vas aller chez celui que tu veux. Le second que j'ai pris, il se confesse. Rapidement, il me dit, mon père, pardonne-moi pour les péchés que j'ai oubliés. Moi, je l'ai répété, tu es sûr que tu as tout dit? Il dit, oui. Il dit, oh, il y a une voix qui me dit que tu me caches quelque chose. Il dit, non, mon père, j'ai tout dit. Il est moi qui. Mais sache ceci. Si tu me caches un péché volontairement, ta confession est nulle. Ne me regarde pas. Regarde Dieu à qui tu parles. Il dit mon père, il dit, j'ai oublié les autres péchés. Il dit, mais comment tu sais qu'il y a d'autres péchés que tu as oubliés? C'est que tu sais. C'est dans le piège. Il dit, si tu sais que tu as oublié d'autres péchés, c'est que tu n'as pas oublié. Mon fils, allons-y. Bon, écoute, je ferme mes deux oreilles, je ferme mes yeux, parle. Non, j'ai fait exprès de boucher, et puis il a tout dit. Quand il a fini, j'ai tellement souri que j'ai dit, ah, je vous effraie comme ça. Et non, mon père, tu, nous on a trop peur de toi. Il dit, bah, attends, donc vous ne m'aimez pas les prêtres qui vous disent la vérité alors. Ou bien tu penses que quand je vais mes mains en bon, pour vous exhorter là, c'est pour vous faire du mal. Mais c'est pour votre bien. Parce que Dieu nous a créés pour que tous on aille au paradis. Hein. Donc si le Père, parce que nous demain on rencontre le bon Dieu. Donc si on vient jouer la comédie avec vous à l'embon, demain on rencontre, si vous êtes perdus. Donc par moment, comme le médecin, nous sommes obligés d'utiliser les moyens chirurgicaux pour vous guérir. Ça vous fait mal, non obligé. Pour votre bien, mais aussi pour nous-mêmes. Là, il me dit, bon, mon père, vraiment, il demande pardon. Il dit, prochainement, tu tombes sur un prêtre que tu connais, dis tous tes péchés, ne cache rien. Et puis, sache une chose, on n'a pas le temps de retenir vos péchés, parce que nous, là, on a déjà trop de problèmes. Bon, quand tu regardes ma taille, là, je vais foutre quoi tes péchés. Je ne suis pas grand de taille. Moi, mais il va pas finir de demander pardon à Dieu. Je vais charger encore pour toi, pour avoir ulcère, pour avoir tension. Alors que la vie est belle. Je n'ai pas ce temps. Pendant que tu dis des péchés là, moi, je cherche comment te donner conseil, c'est tout. Comme vous voyez, nous sommes nombreux à nous confesser de manière imparfaite. Mais tout ça, il faut régler. Tu as compris, maître? Donc, après que tu fais ton examen de conscience, hein, tu peux mettre sur papier et puis venir voir le Père curé. Tous les péchés que tu as dit avoir oublié alors que tu n'as pas oublié.
3: Bonsoir mon père.
0: Bonsoir madame.
3: Ah, mon père, je ne sais pas si c'est moi. En tout cas, merci pour l'enseignement. Ça a été très instructif pour moi. Mm-hmm. J'ai beaucoup appris ce soir. Alors, je ne sais pas si c'est moi qui n'ai pas bien compris, mais mm-hmm. vous avez dit que quand on venait au tabernacle, il y avait les âmes errantes qui étaient là. Et donc, quand on priait, et ça facilitait, ça intensifiait leur purification et ça leur permettait de pouvoir partir au purgatoire. Je ne sais pas si c'est moi qui ai bien compris ou pas. Mm-hmm. Alors, ma question, c'était de savoir, parce que quand tu...
0: Une minute, avant de poser la question, je vais redire ce que j'ai dit.
3: D'accord.
0: Je dis, devant le Saint-Sacrement, des âmes viennent pour leur purification. Je ne parle pas d'âmes errantes. L'âme errante, c'est le problème. Mm-hmm. Donc, les âmes qui sont au purgatoire, Dieu peut les envoyer pour leur purification devant le tabernacle. Un temps d'adoration. Et donc, quand vous entrez pour votre adoration, comme elle voit votre âme, elle dit, ah, voici une personne qui va nous aider. C'est pourquoi j'ai parlé de deux types d'adoration, la réparation, action de grâce. Donc quand vous pratiquez ces deux-là déjà, vous voyez quoi? Ça répond un peu à ce que le Christ a dit. C'est-à-dire, il n'y a pas de plus grand amour que de s'oublier pour penser aux autres. Je suis chargé, je viens. Mais ce n'est pas ça que je donne au Christ. Je viens faire réparation pour tous ceux qui en ont besoin. Vous vous oubliez. Eux, ils en profitent et ils commencent à intercéder pour qu'on vous accorde certaines grâces.
3: D'accord. Mm-hmm. En fait, je me disais que quand... Enfin, je prends mon cas.
0: Oui, oui. Mm-hmm.
3: Quand je viens au Saint-Sacrement, si je dois prier pour l'âme d'un défunt, c'est un défunt que je connais.
0: Mm-hmm.
3: Voilà, c'est une personne que je connais qui est décédée. Mm-hmm. Alors, je viens alors qu'il y a une âme qui est là que je ne connais pas personnellement. Comment est-ce que ma prière peut lui permettre, surtout que je ne vais pas l'invoquer, je ne vais pas faire référence à cette personne-là dans ma prière.
0: Okay.
3: C'est un peu ça ma prière.
0: D'accord. Avant qu'on ne commence, je crois qu'ils avaient lu les intentions. Enfin, ils ont lu les intentions, quelques intentions. Vous avez remarqué que dans les intentions, quand on dit on prie pour les âmes, et puis on dit ceux pour qui personne ne prie. Ou bien les défunts oubliés. Donc vous pouvez l'intégrer dans votre intention. Seigneur, je viens pour mon adoration eucharistique. Et donc, que cette adoration soit profitable pour toutes les âmes en purification, mais aussi celles pour qui personne ne prie. Pourquoi? Parce que, il faut le dire, peut-être sûrement, en fait, à part l'Église catholique, latine et orthodoxe, l'adoration du corps du Christ, là, il n'y en a pas ailleurs. C'est nous qui avons ce privilège, ce cadeau-là. Ou encore, prier pour les défunts, là. Ça, c'est l'apanage des catholiques, orthodoxes, latins, et puis quelques musulmans. Mais les autres confessions religieuses, c'est vraiment délicat de prier. Mais pourtant, c'est ce que je dis aux gens, et pourtant, dans la tradition africaine, ceux qui sont en train, quand il y a fête d'Ignam, on ne fait pas manger pour les ancêtres. Donc vous voyez que déjà, sans même avoir été catholique, déjà Dieu a mis en nous la pensée des défunts. Bédago Diop dit quoi? Les morts ne sont pas morts. Les morts sont encore avec nous. Et c'est pourquoi même dans la tradition africaine, par moment on peut dire, ah, vous qui êtes partis là, vraiment pensez à nous. On demande leur intercession. Mais seulement que la pensée africaine ne pense pas à une affaire de purgatoire pour nous, ou soit tu es dans le village, tu es au paradis, ou bien tu es ailleurs, c'est fini. Et maintenant que nous sommes éclairés par l'Église catholique, on sait qu'il y a un purgatoire. Là où vont les âmes qui n'ont pas fini leur purification et qui ont le droit d'entrer au paradis et qui peuvent nous aider, qu'est-ce qu'on fait? On va maintenant s'appuyer sur ces âmes-là, les aider à vite partir. Et quand elles partent, elles deviennent des amies pour l'éternité, pour nous. Mais en fait, on est en train de s'entourer d'une horde d'intercesseurs. Vous voyez que beaucoup, comme on le dit en Côte d'Ivoire, beaucoup de gens ne gardent pas sauce. C'est quand il n'y en a pas là qu'il y a problème. Mais quand il y a beaucoup de viande qui n'a pas sauce, les gens sont contents parce qu'ils vont manger viande. Donc, dans votre adoration, Seigneur, bon, je viens te confier mon défunt particulier, mais je n'oublie pas toutes les âmes qui sont ici dans cette église, qui doivent se purifier, et puis les âmes pour lesquelles personne ne prie. Vous voyez que vous avez tendu le champ de votre adoration. Ce n'est plus circonscrit à votre défunt de manière particulière, mais c'est étendu à beaucoup d'âmes.
1: Merci mon père, merci pour l'enseignement.
0: Mm-hmm.
1: En fait, je voulais un peu fixer mes idées.
0: Mm-hmm.
1: Vous avez dit que l'adoration, je ne sais pas si c'est l'adoration eucharistique, qui ne se fait uniquement que devant le tabernacle.
0: Mm-hmm.
1: Donc, je voudrais savoir pour les personnes qui sont en mission, qui sont en voyage et qui n'ont pas d'église dans les environs, est-ce qu'un livre d'adoration ne pourrait pas servir pour faire une adoration eucharistique? Prenons le cas de Sainte Marguerite Marie. On a dit les heures saintes, l'heure sainte, c'est de 23h à minuit.
0: Mm-hmm.
1: Bon, à ces heures-là, les églises sont fermées. Est-ce que seul dans ma maison, dans ma chambre, je peux faire une heure sainte avec mon livre d'adoration?
0: Ok, vous ferez la vénération, vous allez respecter l'heure sainte de réparation, mais vous ne ferez pas d'adoration. L'adoration se fait par rapport à Dieu. Et je précise, l'adoration eucharistique se fera devant le Saint-Sacrement exposé, ou bien devant le tabernacle. Si les deux n'existent pas, vous faites la vénération. Dans l'heure sainte de réparation, ce que j'ai lu là, il ne parle pas d'adoration. Hein. Il dit, tu vas venir faire réparation pendant une heure. Donc, comme je l'ai dit, si vous avez la chance, je prends l'exemple, c'est difficile des paroisses, c'est-à-dire ils peuvent organiser une fois par mois avec les amis du Saint-Sacrement, ce qu'on appelle l'heure sainte. Mais très souvent, je dis, en dehors de ce que le Christ a donné, ce n'est pas l'heure sainte, vous faites une prière de réparation simplement. Ce n'est pas une adoration, ce n'est pas une heure sainte. Il a dit, c'est de 23h à minuit. Donc, passez cet intervalle, vous pouvez faire votre adoration. Mais ce n'est pas l'heure sainte avec grand H. L'heure sainte, c'est de 23h à 24h tous les jeudis. Si vous n'avez pas, si vous êtes dans une localité, il n'y a pas d'église, ou bien même s'il y a une chapelle, mais il n'y a pas de tabernacle, et que vous avez accès, vous faites toujours une vénération. Vous respectez l'heure de réparation. L'adoration doit se faire devant le Saint-Sacrement exposé ou bien devant le tabernacle. Présence réelle de Dieu. Or, si Dieu n'est pas là, est-ce que vous pouvez dire cette adoration? Il n'y a plus d'adoration, puisque l'adoration est tournée vers Dieu. Il est présent. C'est pourquoi la messe est la toute première adoration eucharistique. La toute première adoration, c'est la messe. Parce que c'est là qu'on va consacrer l'hostie là, qu'on va venir déposer ici. Autrement dit, ceux qui négligent la messe pour privilégier l'adoration, vous blessez son cœur. Parce que s'il n'y avait pas eu messe, il ne serait pas ici pour que tu viennes te poser avec lui. On se comprend un peu? Je suis un peu trop dur. C'est pour que vous compreniez. S'il n'y a pas de messe, il n'y a pas d'ossier consacré dans la réserve. Il n'y en a pas. Toi, tu dis, tu ne veux pas aller à la messe. Et puis tu dis non, bon, au lieu de moi, je suis fatigué, je n'ai pas la messe, mais j'ai trouvé un temps pour aller faire adoration. Mais si tu viens, qu'on n'a pas, le Père n'a pas mis, tu fais comment ton adoration? C'est pas pour l'insulter pour dire non. Aïe, pourquoi il n'a pas mis? Alors que ce qui est la vraie adoration, hein, tu as laissé. À moins que tu aies ce que dans l'église on appelle un empêchement d'irément. Tu es en déplacement, tu es malade. Tu ne peux pas te déplacer pour aller participer à la messe. Mais là encore, l'église a trouvé un palliatif. Il faut suivre la messe par les canaux, radio, télévision. Mais toi, tu dis que tu es malade, tu n'allumes pas télévision pour suivre la messe, tu n'allumes pas radio pour suivre la messe, pour participer, pour vivre la messe. Mais tu peux allumer radio pour voir partie de Gaba. Tu peux rien danser. Tandis que ça peut aller. Voilà. Donc celui qui a son livre d'adoration, il fera l'heure de réparation, il fera une vénération. Voilà. Et là même il est conseillé, pour ceux qui sont les dévots du Sacré-Cœur, il est conseillé que même chez eux à la maison, ils aient l'icône du Sacré-Cœur pour leur permettre de faire leur heure de réparation. Ça peut aller? Voilà.
4: Le père Augustin Alou vient de nous proposer un enseignement sur le thème « L'adoration eucharistique pour désirer le salut des âmes ». Merci de nous avoir suivis. Que le Seigneur nous bénisse.

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1: Il naquit à Volterra, il fut le premier à recueillir l'héritage de Saint-Pierre dans une église qui était encore souterraine et en formation. Il s'opposa à la doctrine de Ménandre, disciple de Simon le magicien, qui combattait le christianisme en ne lui reconnaissant pas le pouvoir des miracles. Il nomma peut-être les 15 premiers évêques qui administraient les sacrements et avaient pour fonction de contrôler plusieurs communautés chrétienne. Presbytes et diacres épaulaient les évêques pendant l'accomplissement des fonctions sacrées et l'assistance aux pauvres. Il établit que les femmes devaient entrer dans les lieux de culte et assister aux fonctions avec la tête couverte. Durant son pontificat, furent martyrisés les deux évangélistes Marc et Luc. L'un subit le martyre en 76 et fut enseveli aux côtés de Saint-Pierre dans la première nécropole vaticane. Il exista réellement, mais certains ont mis en doute son élection à pontife. En effet, Tertullien donne Clé et non l'un comme successeur de Saint-Pierre.
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0: tu vas chanter avec moi. 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

0: Auditeurs et auditrices de la Radio Nationale Catholique de Côte d'Ivoire, la voix de l'Évangile, bien le bonjour à tous. C'est toujours un réel bonheur de vous retrouver sur les ondes de votre radio pour un moment de formation et d'information dans votre émission Ecclesia Magazine. Aujourd'hui, dans cette émission, il sera question de l'Eucharistie, présence réelle, sacrifice d'amour et pain de vie. C'est le thème qui nous réunit en ce jour. Et donc, nous le disions, aujourd'hui, nous plongeons au cœur battant de notre foi, une réalité si grande qu'elle mystifie la raison mais embrase les cœurs. L'Eucharistie, plus qu'un simple symbole, plus qu'un rite de mémoire, nous proclamons une certitude. La présence réelle, le roi de l'univers se fait humble fragment pour habiter nos vies. Pourquoi ce Dieu infini choisit-il de se cacher dans un morceau de pain? Nous le découvrirons dans cette émission. Et d'ailleurs, comment ce sacrifice d'amour offert une fois pour toutes sur la croix s'actualise-t-il sur nos autels à chaque messe? Ensemble, chers amis auditeurs, redécouvrons le Christ comme véritable pain de vie, celui qui guérit nos famines intérieures et nourrit notre marche pour l'éternité. Pour en parler ce matin, nous avons la joie de recevoir le père Aristide Eba. Il est prêtre du diocèse d'Abidjan, vicaire à la paroisse Sainte-Thérèse de Marcory. Ce sont des paroisses voisines. Sainte-Thérèse de Marcory, que nous avons plaisir ce matin à retrouver dans cette émission Ecclesia Magazine. Mon père, bonjour et bienvenue.
1: Bonjour, j'espère que vous allez bien aussi.
0: Oui, ça va très bien. Comment est-ce que vous avez vécu la présence des évêques dans votre diocèse?
1: Très bien.
0: Oui.
1: En tout cas, c'était vraiment quelque chose d'inoubliable. Mmh. Et nous avons vraiment vécu cela.
0: Très bien. Merci de renouveler votre présence sur les ondes de la Radio Nationale Catholique pour éclairer notre lanterne. Nous le disions, le thème est le suivant. L'Eucharistie, présence réelle, sacrifice d'amour et pain de vie. C'est de cela qui sera question au cours de cette émission Ecclesia Magazine. Nous vous invitons à suivre l'intervention de notre invité, le père Aristide Eba. Et dans la seconde partie, vous pourrez poser toutes vos questions. À tout de suite.

0: L'Eucharistie, présence réelle, sacrifice d'amour et pain de vie. Nous vivons dans un monde où beaucoup cherchent Dieu dans les manifestations extraordinaires, les miracles, les guérisons et les prophéties. Pourtant, le plus grand miracle que Dieu accomplit aujourd'hui se déroule souvent dans le silence d'une église. À chaque célébration eucharistique, Jésus-Christ se rend réellement présent sous les apparences du pain et du vin. Ce mystère est si grand que les anges eux-mêmes l'adorent. Malheureusement, beaucoup de chrétiens aujourd'hui ont perdu le sens de l'Eucharistie. Certains assistent à la messe sans comprendre ce qui s'y passe réellement. D'autres communient par habitude sans mesurer la grandeur du don qu'ils reçoivent. Pourtant, l'Eucharistie est le cœur battant de l'Église, la source de sa force et le sommet de toute sa vie. Aujourd'hui, nous voulons comprendre trois vérités fondamentales. L'Eucharistie est la présence réelle de Jésus. L'Eucharistie est le sacrifice d'amour du Christ. Et l'Eucharistie est le pain de vie qui nourrit toute l'humanité entière. Comment l'Eucharistie peut être présence réelle de Jésus? Jésus lui-même affirme sa présence dans l'Eucharistie. La foi en la présence réelle de Jésus dans l'Eucharistie ne repose pas sur une tradition humaine, mais sur la parole même du Christ. Lors de la dernière scène, Jésus prit le pain et déclara « Ceci est mon corps livré pour vous. » Luc 22, 19. Puis, il prit la coupe et dit « Ceci est mon sang, le sang de l'Alliance nouvelle et éternelle, qui sera versé pour vous et pour la multitude en rémission des péchés. » Marc 14, 24. Jésus ne dit pas « Ceci représente mon corps, mais ceci est mon corps. » Dans le discours sur le pain de vie, il va encore plus loin. « Je suis le pain vivant descendu du ciel. » Jean 6, 51. « Et ma chair est la vraie nourriture et mon sang la vraie boisson. » Jean 6, 55. Beaucoup de disciples furent scandalisés et quittèrent Jésus. Jean 6, 66. Mais il ne retira jamais ses paroles. Cela montre qu'il parlait d'une réalité véritable et non d'une simple image. Lorsque nous regardons l'hostie consacrée avec les yeux de la foi, nous ne voyons pas seulement du pain. Nous reconnaissons Jésus vivant, présent au milieu de son peuple. Jésus demeure au milieu de son peuple. Depuis le commencement, Dieu a toujours voulu habiter avec les hommes. Dans l'Ancien Testament, il demeurait dans la tente de la rencontre. Exode 33, verset 7 au verset 11. Puis, dans le temple de Jérusalem, 1 roi 8, 10 à 13. Mais avec l'Eucharistie, Dieu choisit une proximité encore plus grande. Jésus accomplit sa promesse, et moi, je suis avec vous tous les jours jusqu'à la fin du monde. Matthieu 28, 20. Le tabernacle est aujourd'hui la demeure du Christ parmi nous. Dans chaque église catholique, Jésus attend son peuple. Il attend les malades, les découragés, les démunis, les pécheurs, les personnes blessées, les familles éprouvées et ceux qui cherchent un sens à leur vie. Combien de personnes traversent des souffrances immenses alors que Jésus les attend dans le silence du Saint-Sacrement? Combien cherchent des réponses partout alors que le Maître est là, prêt à les écouter? L'Eucharistie nous rappelle que nous ne sommes jamais et nous ne serons jamais seuls. La présence réelle exige une réponse de foi, d'abandon et de conversion. Si Jésus est réellement présent dans l'Eucharistie, alors notre attitude doit changer. Lorsque Moïse rencontre Dieu dans le buisson ardent, il reçoit cet ordre. « Retire les sandales de tes pieds. » Exode 3, 5. Lorsque le prophète Isaïe contemple la sainteté de Dieu, il s'écrie « Malheur à moi !» Isaïe 6, 5. Lorsque les mages trouvent l'enfant Jésus, ils se prosternent devant lui. Matthieu 2, 11. De même, la présence eucharistique appelle la foi, car sans la foi, nous ne pouvons reconnaître Jésus. La présence eucharistique appelle l'adoration, car seul Dieu mérite notre adoration. La présence eucharistique appelle le respect, car nous sommes en présence du Saint des Saints. La présence eucharistique appelle la conversion, car personne ne peut rencontrer réellement Jésus sans être transformé réellement. L'Eucharistie n'est pas seulement une présence à contempler, elle est une présence qui nous appelle à changer de vie. Deuxième partie, l'Eucharistie est le sacrifice d'amour du Christ. La messe rend présent le sacrifice de la croix. La messe n'est pas un simple souvenir de la passion du Christ. Elle rend présent l'unique sacrifice de Jésus offert sur le calvaire. L'auteur de la lettre aux Hébreux affirme « Par une offrande unique, il a mené pour toujours à la perfection ceux qu'il sanctifie. » Hébreux 10, 14. Jésus ne meurt pas une nouvelle fois à chaque messe. Cependant, le même sacrifice du calvaire devient présent sacramentellement afin que nous puissions en recevoir les fruits. Saint Paul enseigne « Chaque fois que vous mangez ce pain, et buvez cette coupe, vous annoncez la mort du Seigneur. » 1 Corinthiens 11, 26. Ainsi, chaque messe nous place spirituellement au pied de la croix. Nous sommes invités à contempler Jésus qui donne sa vie pour notre salut. L'Eucharistie révèle l'amour infini de Dieu. Toute la Bible relate l'histoire de l'amour de Dieu pour l'humanité. Cet amour atteint son sommet sur la croix. Dieu a tant aimé le monde qu'il a donné son Fils unique. Jean 3, 16. Sur la croix, Jésus n'a rien gardé pour lui-même. Il a donné son corps, son sang, sa dignité, sa force et sa vie. Dans l'Eucharistie, cet amour continue de se donner. Chaque hostie consacrée proclame silencieusement « Je t'aime, je me livre pour toi ». « Je reste avec toi, mon enfant. » Saint Paul dira avec émotion, « Il m'a aimé et s'est livré pour moi. » Galates 2, 20. L'Eucharistie est donc le sacrement de l'amour extrême de Dieu. L'Eucharistie nous apprend à devenir un don pour les autres. Recevoir Jésus dans la communion implique une responsabilité. Le Christ qui se donne à nous, nous apprend à nous donner à notre tour pour nos frères et sœurs. Aimez-vous les uns les autres comme je vous ai aimé. Jean 13, 34. L'Eucharistie devient ainsi une école du pardon sincère et réel envers ceux qui nous ont blessés ou qui nous ont fait du tort. L'Eucharistie devient une école du service envers les plus faibles. L'Eucharistie devient une école de l'humilité face aux autres. L'Eucharistie devient une école de la charité envers les pauvres et les souffrants. Une communion authentique doit produire des fruits visibles dans notre vie. Celui qui reçoit Jésus, mais refuse d'aimer son prochain, refuse de faire du bien à son prochain, n'a pas encore compris la profondeur de l'Eucharistie. Troisième partie, l'Eucharistie est le pain de vie. Jésus nourrit la faim profonde de notre âme. Le corps humain a besoin de nourriture pour vivre. Sans nourriture, il s'affaiblit et finit par mourir. Il en est de même pour l'âme. Jésus déclare, « Je suis le pain de vie. » Jean 6, 35. L'homme peut posséder l'argent, le pouvoir, les plaisirs, et les succès. Mais son cœur restera vide tant qu'il ne rencontrera pas réellement et sincèrement Dieu. L'Eucharistie répond à cette faim spirituelle profonde Elle nourrit notre relation avec Dieu et donne un sens à notre existence. Comme le disait saint Augustin, notre cœur est sans repos tant qu'il ne repose pas en Dieu. L'Eucharistie donne la force pour le combat spirituel. La vie chrétienne n'est pas un chemin facile, n'est pas un chemin de tout repos. Elle comporte des épreuves, des tentations, des découragements et parfois des persécutions en un point fini. Dieu nourrit toujours ceux qu'il appelle. Dans le désert, il donna la manne à Israël. Exode 16, 15. Au prophète Élie épuisé, il donna un pain venu du ciel qui lui permit de marcher 40 jours jusqu'à la montagne de Dieu. 1 Rois 19, 5 à 8. Aujourd'hui encore, Jésus nourrit son peuple par l'Eucharistie. Chaque communion donne la force de résister au péché, au mal, le courage dans les épreuves, la persévérance dans la foi, la paix intérieure dans les moments difficiles. L'Eucharistie est donc la nourriture des pèlerins en route vers Dieu. L'Eucharistie ouvre également les portes de la vie éternelle. L'Eucharistie ne nourrit pas seulement notre vie présente, elle prépare notre éternité. Jésus fait cette promesse extraordinaire. Celui qui mange ma chair et boit mon sang a la vie éternelle, et moi je le ressusciterai au dernier jour. Jean 6, 54. Chaque communion est une anticipation du royaume de Dieu. Chaque communion est une rencontre avec le Christ ressuscité. Chaque communion nous rapproche du banquet éternel annoncé dans l'Apocalypse. Heureux les invités au repas des noces de l'agneau. Apocalypse 19, 9. L'Eucharistie est donc le pain du voyage terrestre et déjà le pain du ciel. Quatrième partie, une réflexion sur l'Eucharistie, un trésor souvent méconnu. En approfondissant ce mystère, nous découvrons également que l'un des plus grands drames de notre époque est que Jésus est réellement présent dans l'Eucharistie, mais qu'il est souvent ignoré par les hommes que nous sommes. Comme à Bethléem, lorsque le Sauveur est venu dans le monde, beaucoup n'ont pas reconnu sa présence. Jean 1, 10 à 11. Aujourd'hui encore, Jésus demeure dans le Saint-Sacrement sans être reconnu ni visité par un grand nombre de chrétiens. Comme les disciples d'Emmaüs qui marchaient avec Jésus sans le reconnaître immédiatement, beaucoup fréquentent l'Église sans prendre conscience de la grandeur de celui qui les attend dans le tabernacle. Pourtant, dans chaque église catholique où est conservée l'Eucharistie, Jésus est là, vivant, présent, silencieux, attendant les cœurs qui veulent le rencontrer. Il continue de poser à son peuple la même question qu'à ses disciples au jardin de Gethsémani. Ainsi, vous n'avez pas eu la force de veiller une heure avec moi. Matthieu 26, 40. Cette réalité doit nous interpeller aujourd'hui profondément. Pourquoi passons-nous tant de temps devant les écrans, dans les distractions ou dans les préoccupations du monde, alors que le roi des rois nous attend dans le silence du Saint-Sacrement? L'adoration eucharistique devient alors une réponse d'amour à cet amour souvent oublié. Plus nous découvrons la présence réelle de Jésus, plus nous ressentons le désir de rester auprès de lui, de lui parler, de l'écouter et de lui offrir notre cœur. L'Eucharistie nous révèle également quel est le mémorial vivant de notre rédemption. Lorsque Jésus dit à ses apôtres « Faites cela en mémoire de moi », il ne demande pas simplement que l'on se souvienne de lui comme on se souvient d'un événement passé. Dans la Bible, le mémorial est une réalité qui rend présent l'événement du salut. Ainsi, à chaque messe, à chaque célébration eucharistique, le mystère de la passion, de la mort et de la résurrection du Christ devient réellement présent pour chacun de nous. Le sacrifice du calvaire traverse le temps pour rejoindre les hommes dans toutes leurs générations. Chaque messe est donc une rencontre avec Jésus crucifié et ressuscité. Chaque messe nous rappelle le prix immense de notre salut. Saint Pierre nous le rappelle lorsqu'il écrit « Vous avez été libérés non pas des biens périssables, mais par le sang précieux du Christ. » 1 Pierre 1, 18 à 19. Devant l'autel, nous comprenons que notre salut n'est pas le fruit de nos efforts personnels, de nos mérites, mais le résultat de l'amour infini de Dieu manifesté dans le sacrifice de son Fils. Chaque Eucharistie devient alors un appel à la gratitude, à l'humilité et à la conversion véritable et profonde. Enfin, l'Eucharistie construit et fortifie l'unité de l'Église. Elle ne nous unit pas seulement à Jésus, elle nous unit également les uns aux autres. Saint Paul affirme, « Puisqu'il y a un seul pain, la multitude que nous sommes est un seul corps. » 1 Corinthiens 10, 17. Lorsque nous recevons le même corps du Christ, nous devenons davantage membres d'une seule famille spirituelle. C'est pourquoi l'Eucharistie est incompatible avec les divisions, les jalousies, les rancunes, la haine, les conflits entretenus volontairement. Comment recevoir le corps du Christ et continuer ensuite à détruire l'unité de son Église par nos paroles, nos critiques négatives ou nos comportements malsains? Comment communier au Christ si nous refusons d'arrêter de faire du tort à nos frères et sœurs consciemment et volontairement? L'Eucharistie nous appelle à vivre la fraternité réelle et vraie, sans hypocrisie, la réconciliation et la communion. Elle nous apprend à regarder les autres non comme des rivaux, non comme des ennemis, mais comme des membres du même corps dont le Christ seul est la tête et le chef. Une communauté qui vit véritablement de l'Eucharistie devient une communauté où l'on apprend à s'aimer, à se soutenir et à marcher ensemble vers Dieu. À la lumière de tout cela, une question fondamentale demeure. Si Jésus est réellement présent dans l'Eucharistie, pourquoi tant de chrétiens vivent-ils comme s'il était absent? Beaucoup recherchent les signes extraordinaires, les révélations, les visions et les miracles, alors que le plus grand des miracles est déjà là. Jésus est sur l'autel. Jésus est dans le tabernacle. Jésus est dans l'hostie consacrée. Le véritable drame n'est pas que Dieu soit loin de l'homme. Le véritable drame est que l'homme passe souvent à côté de Dieu sans le reconnaître. Si nous comprenions vraiment ce qu'est l'Eucharistie, nos églises seraient remplies d'adorateurs vrais et sincères, nos messes seraient vécues avec plus de foi et nos vies seraient profondément transformées et renouvelées. Car l'Eucharistie n'est pas une simple chose, ni un objet sacré ou un symbole religieux. L'Eucharistie est une personne. Elle est en Jésus-Christ lui-même, vivant, ressuscité, présent, aimant et attendant chacun de nous. Que notre plus grand désir soit donc de le rencontrer sincèrement, de l'adorer en esprit et en vérité, de le recevoir dignement et de vivre chaque jour de sa présence, car il est véritablement la présence réelle, le sacrifice d'amour et le pain de vie qui conduit à la vie éternelle. Retenons en conclusion que l'Eucharistie est le plus grand trésor que Jésus a confié à son Église. Elle est présence réelle parce que le Christ est véritablement là au milieu de nous. Elle est sacrifice d'amour parce qu'elle rend présent le don total du Christ sur la croix. Elle est pain de vie parce qu'elle nourrit notre âme, fortifie notre foi et nous conduit vers la vie éternelle. Face à ce mystère, chacun de nous doit se poser maintenant une question. Quelle place l'Eucharistie occupe-t-elle dans ma vie? Si Jésus est réellement présent dans le Saint-Sacrement, comment puis-je rester toujours indifférent? Si Jésus se donne totalement à moi, comment puis-je refuser de me donner à lui? Si Jésus est le pain de vie, pourquoi chercher ailleurs ce que lui seul peut nous offrir? Demandons au Seigneur de raviver en nous l'amour de l'Eucharistie, afin que nous puissions redire avec saint Pierre, « Seigneur, à qui irions-nous? Tu as les paroles de la vie éternelle. »
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0: Merci d'être connecté à la Radio Nationale Catholique de Côte d'Ivoire pour suivre votre émission de formation et Ecclesia Magazine avec pour thème aujourd'hui l'Eucharistie, présence réelle, sacrifice d'amour et pain de vie avec notre invité le Père Aristide Eba que nous remercions pour son enseignement et permettez-moi de souligner que cette émission se déroule en prélude à cette solennité du Saint-Sacrement aussi appelée Fête à Dieu qui va se tenir ce dimanche 7 juin. Et donc nous en parlerons d'ailleurs tout au long de cette semaine pour que nous puissions redécouvrir la beauté de l'Eucharistie, chers amis auditeurs. Et pour cette seconde partie de cette émission, vous pouvez déjà nous rejoindre en appelant au 07 59 55 54 24 ou le 05 55 03 46 60 ou encore le 01 42 85 87 06. Et pour ceux qui nous suivent via ma page Facebook Marina Kwakula Sissi officielle, vous pouvez laisser également vos questions pour que nous puissions les poser au Père Aristide Eba. Nous avons déjà un intervenant. Allô, bonjour. Oui, bonjour, cher ami. Quel est votre nom? Monsieur Loba.
1: Oui.
0: Vous êtes le bienvenu. Alors, je m'entends encore ici. Il faut arrêter la radio. S'il vous plaît. Alors, les habitués, quand vous êtes habitués, éteignez toujours votre poste récepteur avant d'appeler. Allô?
1: Allô?
0: Allez-y.
1: Bonjour, père.
2: Bonjour, monsieur.
0: On n'a pas compris, pardon. Ah, d'accord. Merci beaucoup. Merci infiniment. Allez-y pour votre question.
1: Bon, mon père, c'est comme un neveu pour le jour prochain. C'est Dieu là. C'est une veine. Parce que,
0: Monsieur Loba, allô, on a du mal à comprendre ce que vous partagez. Il faut aller tout doucement. Allez-y. Le veau d'or est adoré, c'est ce que vous dites?
1: Oui.
0: Alors, on a pas...
1: On fait mes.
0: Oui.

0: choses qui ne confessent pas le nom de Dieu, la conversion doit nous conduire à arrêter tout cela. Si ça continue d'adorer, ça veut dire que quelque part, il n'y a pas encore eu de conversion. Il n'y a pas encore eu de conversion réelle.
1: Oui.
0: Il n'y a pas encore eu acceptation de Jésus. Parce que lorsqu'on accepte Jésus, tout change. Et il le dit lui-même dans les Écritures. Hein. On ne peut pas suivre deux choses à la fois. Donc, si les gens continuent de le faire, il faut un réel désir de conversion venant d'eux-mêmes. Sinon, ce sera compliqué. Parce qu'il y a une chose de Dieu qu'il faut savoir aussi.
1: Oui.
0: Jésus ne s'impose pas. Il se propose. Donc, tant que... Il y a un adage qui dit, tant que Dieu aura sa cathédrale, à côté, le diable aura toujours sa petite chapelle. Donc, il faudrait que nous soyons vraiment forts et que nous prenions à cœur cette question de l'Eucharistie pour nous aider à être en communion avec Dieu, pour nous aider aussi à prier pour que le mal n'ait pas le dernier mot sur les chrétiens que nous sommes.
1: Très bien.
0: Parce que c'est une lutte perpétuelle. C'est un combat. Voilà. Vous allez voir que dans certains pays, on dit qu'il y a une grande église là. Vous allez voir un temple de vaudou, je ne sais pas. Je pense qu'au Bénin, non loin même de... Voilà, le temple est là. Donc, je lui ai dit que Jésus est plus fort que tout ça. Il faut vraiment que nous prenions à cœur l'Eucharistie. Que nous puissions nous nourrir de l'Eucharistie, adorer Jésus. C'est seulement en faisant cela qu'il nous donnera la force de pouvoir lutter contre le mal.
1: Oui. Alors, une autre question aussi, certainement, qui taraude l'esprit de bon nombre de chrétiens. Tout à l'heure, vous avez peint, on va dire, la grandeur de la présence réelle. Mais soyons réalistes, pour l'essence humaine, rien ne change après la consécration, le diraient certains. L'hostie qui garde le goût du pain, également on parle du sang du Christ qui garde le goût du vin. Comment aider les chrétiens aujourd'hui qui doutent face à ce silence des sens à poser un acte de foi véritable?
0: Justement, vous avez dit, c'est un acte de foi. Et l'Église nous l'enseigne. Jésus, quand il a pris le pain, qu'est-ce qu'il a dit à ses disciples? Ceci est mon corps. Puis il a pris la coupe, ceci est mon sang. C'est tiré de la parole de Dieu, de ce que Jésus lui-même a fait. Donc, avant la consécration, nous voyons du pain, nous voyons du vin. Mais au cours de la consécration, il y a un miracle qui se produit. Ce qu'on appelle la transsubstantiation, changement de substance. Le pain devient réellement le corps du Christ et le vin réellement son sang. Sur la base de la foi. Et ce n'est pas le prêtre qui... Jésus agit dans le prêtre. On dit que le prêtre agit in persona Christi. C'est-à-dire, le Christ agit en la personne du prêtre. Ce n'est pas le prêtre que vous voyez. Mais c'est Jésus qui agit par lui.
1: Oui.
0: En prononçant les mêmes paroles que Jésus a prononcées, le pain devient le corps et le vin le sang.
1: Très bien.
0: Ça, c'est une réalité. Je veux dire, c'est une très grande réalité.
1: Donc là, ce n'est plus question de sens, mais c'est une question plutôt de foi.
0: C'est la foi.
1: Qu'il faut mettre en exergue.
0: Parce que si le prêtre lui-même y va et puis lui-même il ne croit pas, ça là même, est-ce que ce que j'ai fait là même, c'est le corps? Bon. Il peut arriver que quelqu'un peut douter. Il peut arriver.
1: Oui.
0: Donc, il faut se mettre dans les conditions.
1: Très bien.
0: Et Jésus l'a dit, vous ferez cela en mémoire de moi. Donc, à chaque fois que nous célébrons l'Eucharistie, c'est le mémorial de la mort, la passion et la résurrection du Christ.
1: Oui.
0: Ce sacrifice-là s'actualise à chaque fois.
1: Très bien. Nous avons un autre intervenant. Allô?
2: Allô, bonjour, madame Marina.
1: Monsieur, bonjour, quel est votre nom?
2: Héritier Bizilda.
1: Vous êtes le bienvenu. Nous vous écoutons, monsieur Héritier, allez-y.
2: Bonjour, mon père.
0: Bonjour, monsieur.
2: Bon, ce que je veux faire, c'est l'Eucharistie, c'est l'action de grâce du monsieur à Dieu. On sait qu'on est, on est toujours souvent en détresse, et Jésus, on sait que lui qui sauve, voilà, Jésus, c'est le sauveur, le miséricordieux. Donc, on vient à la messe, on ne fait pas de partir comme les unis, c'est-à-dire les fils. Même ma soeur, Marina, vous dites, celui qui tue à la

0: Durant l'espérance et donner la paix du cœur, sa paix. Et c'est la joie, en fait. Donc, je pense que les calcis, moi, personnellement, dans les calcis, le plus souvent, la majorité des personnes qui viennent, qui sont ici, même à la louange, tout ça, tout ça, c'est pour le quinquin, c'est pour nous raviver en nous la flamme de la joie, pour que tous nos problèmes soient dissipés, pour qu'on ait que sur les, un bruit en plus qui va l'ajouter en paix intérieure, en joie. Mais souvent, bah, si, bon, comme si je l'étais, bon. Moi, personnellement, je fais la louange. En tout cas, je m'éclate, je danse, c'est pour la gloire de Dieu.
1: Oui.
0: Et avec Dieu, lui, quand tu dis, quand il y a toujours, il y a la gaieté à lui, et pas il danse la joie. Donc, tout ça, ça aussi montré ma foi, c'est aussi ma foi. Et la foi, c'est pas lorsque on est tous, on est tous, à la messe, non. Faut vivre, mais on l'écoute, c'est les paroles qu'on l'écoute, c'est nous, les quinques. Qui nous booste, qui nous dit, ah vraiment, on peut encore aller de l'avant, que même malgré des épreuves, on peut encore se relever, comme je disais, ton but se relever, il y a encore de l'expérience, et ça nous donne la foi, ça veut que ça nous rendit encore, augmente la foi. Donc, si vous voulez beaucoup d'alcalcie, on doit beaucoup être participant, même dans les chansons, si on ne connaît pas, on doit participer, on doit ouvrir la bouche. C'est l'erreur qui a bouché la vérité,
1: oui.
0: On ne connaît pas tout parfaitement, on se bonifie, on a tout chose dans le progrès, pour créer. Dans la parole, comme on dit dans le métier 1-9, on dit aller de progrès en progrès.
1: Très bien.
0: Et quand Dieu c'est rendre grâce à Dieu, et Dieu pour lui, on sait qu'il vient d'apporter, parce que un des fruits de l'esprit saint est la joie. Donc on doit écouter la parole, faire la parole qui doit aller dans nous, raviver en nous la flamme de la paix intérieure, la joie, et puis le recueillement, la restauration, et surtout, éclater à la messe, il y a la louange, on danse, tu vois. Donc on peut le faire un peu, et puis. Moi, ce que vous voulez partager, quoi. Maintenant,
1: okay.
0: Je vais poser une question. C'est que pour ceux qui ne communiquent pas, on dirait que ceux qui ne communiquent pas, est-ce que ces personnes aussi, moi, j'ai le corps du sang du Christ, ils communiquent à leur manière aussi, parce qu'on voit le corps du sang du Christ. Là, ils ne communiquent pas, ils sont baptisés, ou ils sont mariés religieusement, ils communiquent, sauf qu'ils n'ont pas commis de faute, c'est donc dangereux, tu ne sais pas, tu vas communiquer, ça, c'est une fin.
1: Très bien.
0: Là, il y a un verset qui me dit, un Corinthiens 11, 3, 9, 1. Combien vivement ils auront, bon, pas toutes, ils seront toutes maladies, ou bien, en tout cas, ils auront.
1: Merci beaucoup.
0: Voilà l'impact. Voilà. Est-ce que nous ne communiquons pas comment ces personnes en paix, mais ce que nous, comment ils le corps de son.
1: Merci beaucoup, monsieur Héritier. Le père Aristide a compris l'essentiel de votre intervention. On va commencer par l'un ou l'autre. À la fin, il a posé
2: ceux
1: une question, mais bien avant, il a donné.
2: Ceux qui ne communient pas, oui. Qui ne sont pas encore baptisés, comment est-ce qu'ils peuvent communier? Je pense que pour ces personnes-là, en entrant dans l'église, nous avons le tabernacle, nous avons le Saint-Sacrement. Même s'ils ne communient pas au corps, au sang du Christ, comme les baptisés le font, ils communient d'une manière ou une autre. D'une manière ou d'une autre. En faisant ce cœur à cœur avec le Seigneur. En créant également cette communion, cette intimité avec le Seigneur, ils communient déjà à l'Eucharistie. D'une manière ou d'une autre.
1: Est-ce que c'est ce que l'Église appelle communier de manière spirituelle?
2: Voilà, la communion spirituelle.
1: Très bien.
2: Exactement.
1: Oui. Donc c'est avoir le désir de.
2: Avoir le désir.
1: De prendre le corps et le sang du Christ.
2: De prendre le corps et le sang du Christ. Ça doit nous conduire également à pouvoir faire la catéchèse et recevoir réellement le corps et le sang du Christ comme nourriture et boisson.
1: Très bien. Alors, avec tout ce qu'il a partagé au départ, qu'est-ce que vous voulez dire comme réaction?
2: Bon, je veux dire que l'Eucharistie, c'est un trésor. Hein. C'est le plus grand trésor que Jésus a confié à son Église. Et je le disais, si on comprenait vraiment ce qu'est l'Eucharistie, les églises seraient vraiment remplies d'adorateurs, les messes seraient vécues avec plus de foi et nos vies allaient être transformées.
1: Mais
2: on voit qu'aujourd'hui, l'Eucharistie est devenue, bon... Je viens, je communique, je m'en vais, mais il y a beaucoup de personnes, malheureusement, mais Jésus ne fait rien dans ma vie. Mais Jésus fait quelque chose parce que tu le reçois. Mais comment tu reçois Jésus? Parce qu'en venant à la messe, il faut se préparer. Il faut se disposer pour qu'en recevant Jésus au travers de sa parole et au travers de son corps, cela puisse produire en nous des fruits. On ne peut pas dire que Jésus ne fait rien. Ou bien je ne sens pas Jésus. Alors que tu le reçois à travers son corps. À travers son sang.
1: Très bien.
2: Bon, c'est une question de disposition intérieure.
1: Oui.
2: Donc, les chrétiens d'aujourd'hui doivent comprendre que l'Eucharistie, on le dit, la messe, c'est la plus grande des prières. Bon, souvent on vient, non, Père, ah, si, y a tel démon, il y a ceci, il y a cela. La messe est le plus grand exorcisme qui puisse exister.
1: Oui.
2: Donc, il faudrait que les chrétiens prennent à cœur l'Eucharistie. Ne pas venir communier avec le doute. Non, Seigneur, est-ce que tu es dedans? Non, Seigneur, est-ce que tu vas faire? Bon. Oui. Mais on vient avec la foi.
1: Allô, bonjour.
0: Allô.
1: Oui.
0: Allô. Oui, l'héritier, je reviens. Vous dites que, concernant l'Eucharistie, le jeune Carlo Acutis, il a été, je crois, candidaté. Il fait pratiquement toutes les messes, là, il a beaucoup de secrets dans la messe. Et également, ton beau-même, ta prof, dans le jeu des miracles. Donc, tout ça, il faisait beaucoup de messes à tout moment. À tout moment, je ne fais jamais de faire des messes chaque jour. Et moi-même, ça m'arrive. Quand je ne fais pas la messe, vraiment, je ne suis pas dans mon assise. Je dois avoir le petit chassis de temps en temps. Donc, je dois faire la messe. Ça ne dure pas, c'est 30 minutes. Un bon timing. 30 minutes, ça ne dure pas. Et puis, tu es requinqué, tu es revigoré. Donc, en fait, tu as dit à Dieu, tu es pour l'enseignement, tu es éclairé. Et ça augmente un peu ta foi, ça t'améliore, ça a des combats, des bonus, des pas, des balades, tu es en spiritualité. Et vraiment, il y a rien de tel. La messe, comme on dit, prier, prier. C'est le sommet de la prière. Comme le Père vient de dire tout à l'heure, lutter contre les sorciers, les sujets du mal, peu importe ce que tu vois, tu ne vois pas, mais la messe, en tout cas, ça nous met direct intérieur.
1: Très bien. Merci beaucoup, monsieur Héritier. Alors, dites-nous, Père Aristide Eba, vous avez fait mention de l'adoration eucharistique dans votre déroulé. Certains pensent que c'est une dévotion passive ou dépassée. En quoi ce face-à-face silencieux avec l'hostie est-il, au contraire, j'ai envie de dire, une force révolutionnaire pour notre quotidien agité?
2: L'adoration eucharistique, ce n'est pas une activité passive, mais c'est une action à vivre, à pratiquer quotidiennement, parce que Jésus est réellement présent dans le pain consacré. Plus nous adorons le Christ, plus nous créons cette communion de vie avec lui, plus notre intimité, notre foi en lui grandit. Et c'est un remède extraordinaire. Aujourd'hui, faudrait que les gens apprennent souvent à faire silence, aller au Saint-Sacrement, adorer le Christ. Vous savez, il y a des réponses, il y a des solutions qu'on découvre lorsqu'on adore le Christ. Moi, j'ai expérimenté cela. Il y a des choses extraordinaires qu'on découvre. Comme Saint Jean-Marie Vianney qui dit, Seigneur, je te vise et tu m'avises. Dans ce silence-là, qu'on apprenne souvent à faire silence. Et Jésus, il est là, il nous parlera. Nous allons trouver la solution à notre problème. Mais souvent, nous sommes un peu impatients. Souvent, je dis aux gens, va au Saint-Sacrement. Ah, mon Père, je suis ressorti, je suis revigoré, quelque chose a changé, Jésus m'a parlé, j'ai vu telle chose. Parce que on va sur la base de la foi. Bon, aller à l'adoration eucharistique sans foi, bon, je m'en vais pour partir. Hein. Le prêtre m'a dit de partir. Rien ne va se passer. Mais c'est seulement lorsque la communion va commencer à naître entre toi et le Seigneur, c'est là que le Seigneur se révélera à toi. Mais ça part de ta foi.
1: Oui.
2: Donc, ce n'est pas une activité passive. Comme je n'ai rien à faire, je vais à l'adoration. Bon, je n'ai rien à faire à la maison. Je suis allé à l'adoration, mais je vais aller encore comme je n'ai rien à faire. On ne va pas à l'adoration parce qu'on n'a rien à faire. On va adorer Jésus parce qu'on veut le rencontrer.
1: Oui.
2: Parce qu'on veut apprendre à l'aimer, à l'écouter. Souvent, on parle trop. Apprenons à aller au Saint-Sacrement pour écouter Jésus. Ça va nous faire beaucoup, beaucoup, beaucoup, beaucoup de bien. Vous savez, le silence, là, c'est une vertu à développer. Hein, mais beaucoup n'ont pas encore la maîtrise de soi. Voilà, n'ont pas la maîtrise de soi, la fougue. À un moment donné, la fougue, il faut que ça s'arrête pour faire place à la sagesse.
1: Très bien.
2: Donc, tout ça, quand tu vas rencontrer Jésus au Saint-Sacrement, il va te donner tous ces petits tuyaux-là.
1: Oui. Allô?
3: Oui, allô?
1: Bonjour.
3: Ouais, bonjour, Marina.
1: Votre nom?
3: Zouzoua Christophe, depuis Dalloa.
1: Oui, vous êtes le bienvenu, Monsieur Zouzoua Christophe, depuis Dalloa, sur la 105 FM. Nous vous écoutons, Monsieur Zouzoua.
3: Tout d'abord, bonne fête à vous, Marina.
1: Merci.
3: Bonne fête à mai.
1: Merci.
3: Et bonjour, bonjour aussi au révérend Père Aristide.
2: Bonjour, monsieur Zouzoua.
3: Et mon père, je vous remercie beaucoup pour votre enseignement. Et je voulais vous poser une toute petite question.
1: Allez-y.
3: Est-ce qu'un chrétien catholique qui ne cherche pas à être baptisé pour recevoir l'Eucharistie peut vivre la présence de Christ en lui et prendre la communion? C'est ça ma question, mon père.
1: D'accord. Merci beaucoup, monsieur Zouzoua. Et puis restez à l'écoute, le père va vous répondre. Allez-y, mon père.
3: Merci.
2: Quelqu'un qui n'est pas baptisé, est-ce qu'il peut recevoir la communion? Ce n'est pas possible. Le baptême, c'est le premier des sacrements.
1: D'ailleurs, qui est, à quel moment on dit d'une personne qu'elle est chrétienne d'abord?
2: Il y a le cheminement, dans le cheminement de la catéchèse, on appartient à la grande famille des enfants de Dieu lorsqu'on reçoit le baptême.
1: Très bien.
2: Avant cela, nous sommes des sympathisants.
1: Donc là, on n'est pas encore chrétien.
2: Voilà, on est en cheminement. Donc quelqu'un qui n'est pas baptisé ne peut pas communier. C'est clair. L'Église est claire là-dessus. Le droit de l'Église est clair là-dessus. Pour pouvoir communier, il faut recevoir le baptême. Et le baptême, je le dis souvent aux enfants, c'est la porte d'entrée à tous les sacrements. Sans le baptême, pas d'Eucharistie. Sans le baptême, il n'y a pas de confirmation, ainsi de suite. C'est le baptême qui ouvre le chemin. Donc, quelqu'un qui n'est pas encore baptisé ne peut pas communier. Ça, il faut être clair. Mais souvent, il arrive dans certaines paroisses que, bon, des gens... Il y a plusieurs personnes qui ont vécu cela, qui n'étaient pas encore baptisés, qui sont allés dans le rang de la communion. Bon, là, des prêtres ont dû faire une prière, et puis bon, voilà. Parce que souvent, dans les grandes célébrations, comme les messes de requiem, les mariages, on interpelle. Ceux qui sont baptisés en état de grâce peuvent communier. Les autres, abstenez-vous.
1: Qu'est-ce qui arrive aux personnes qui ne sont pas baptisées, mais qui forcent pour prendre la communion?
2: Bon, j'ai eu un témoignage d'une personne il y a quelques années, que lorsqu'elle a pris le corps du Christ sans être baptisée, bon, il y a du sang qui sortait de sa bouche. Donc, aller voir le curé de la paroisse de ce temps-là et qui a fait une prière. Donc, pour faire attention. Elle a dit, mon père, j'ai vu que réellement, c'est la chair même, c'est le corps du Christ. Parce qu'elle ne croyait pas. Donc, elle est partie, elle se dit, ah, les gens se lèvent, ils vont communier. Non,
1: elle
2: c'est du pain. Donc, elle va faire de même. Alors qu'elle n'était pas baptisée. Mais là, ce qu'elle a vécu, ça fait qu'après, elle s'est inscrite à la catéchèse. Et puis bon, elle a reçu le baptême des années plus tard. Donc, pour dire qu'il faut faire attention, celui qui n'est pas baptisé ne doit pas aller communier.
1: D'accord.
2: Donc, il faut être très vigilant parce que souvent d'autres viennent, ils ont des tics bizarres. Bon, souvent, certains ne prêtent pas attention. Il faut vraiment, vraiment prêter attention et enseigner les gens sur ces choses-là.
1: Oui. Nous allons prendre le dernier intervenant pour aujourd'hui. Allô? Allô, bonjour. Allô.
4: Oui, bonjour ma soeur.
1: Quel est votre nom? Donnez de la voix, s'il vous plaît.
4: Déborah Kofi.
1: Vous appelez d'où, Déborah?
4: Yopou Grand, paroisse Sainte-Catherine de Sienne.
1: Nous vous écoutons.
4: J'ai une petite préoccupation.
1: Allez-y.
4: J'ai un responsable qui m'a dit que un évangélique peut communier dans l'église catholique.
1: Allô?
4: C'est
1: cela votre question?
4: Oui, oui, je voudrais savoir si est-ce que c'est possible. Parce qu'il m'a dit que le catholique ne peut pas communier dans l'église évangélique, mais un évangélique peut communier dans l'église catholique.
1: D'accord.
4: Puisque nous, on arrive à consacrer et ils ne le font pas.
1: Oui. Vous avez bien fait d'appeler pour poser cette question, pour éclairer votre lanterne. Allez-y, Père Aristide. Merci beaucoup, Déborah. Allez-y.
2: Alors... L'évangélique, le responsable lui a dit que l'évangélique peut communier chez les catholiques.
1: C'est exactement.
2: Dans l'église catholique, il y a des églises sœurs dont on reconnaît le baptême. Quand on dit qu'on reconnaît le baptême, il faut qu'ils aient reçu le baptême avec la formule trinitaire. Je te baptise au nom du Père et du Fils et du Saint-Esprit. Et il y a quelques églises qui utilisent cette formule. Nous avons les méthodistes, nous avons l'Église Assemblée de Dieu et bien d'autres. Donc, quand elle dit qu'il est évangélique, bon, c'est quel évangélique? Est-ce qu'il a reçu le baptême avec la formule trinitaire? Si ce n'est pas le cas, le baptême n'est pas reconnu par l'Église catholique. Donc, il faut qu'il s'inscrive à la catéchèse, il fasse un cheminement pour parvenir au baptême. Pour d'autres, par exemple, un méthodiste qui ne veut plus être là-bas, qui vient, il faut qu'il fasse la profession de foi.
1: Oui.
2: Il y a un cheminement aussi à suivre. Voilà. Donc, on accepte où le baptême est reconnu lorsque, dans la formule trinitaire, ils ont reçu le baptême avec la formule trinitaire. Parce qu'il y a d'autres qui baptisent sans la formule trinitaire. Et l'Église catholique, il y a une liste d'églises dont l'Église catholique reconnaît le baptême. Donc là, ce que tu as dit, l'évangélique, c'est vague. Évangélique quoi? Pentecôtiste, adventiste, ariste, bon, on ne sait pas. Donc, il faut qu'elle se renseigne. Si le baptême est reconnu par l'Église catholique, il y a un cheminement aussi à faire pour qu'il puisse commencer à communier. Ce n'est pas automatique, ce n'est pas du tic au tac. Donc, quand les gens disent des choses, il faut qu'ils soient informés. Parce que l'Église catholique, c'est une Église qui est hiérarchisée, qui est organisée, qui a plus de 2000 ans de pratiques rituelles. Donc, ce n'est pas une Église de 10 ans, 5 ans. Non, non.
1: Très bien.
2: Il faut que les chrétiens apprennent à se former.
1: Oui.
2: Parce qu'un responsable, tu dis, mais elle a raison. Elle est scandalisée peut-être. Ah, mais un évangélique peut... Eux, chez eux, là, ils ne consacrent pas. Mais chez nous, on fait, mais... Donc, elle dit qu'il peut communier.
1: Très bien.
2: Il a reçu le baptême dans quelle église?
1: Oui.
2: Est-ce que cette église-là est reconnue par l'Église catholique? Est-ce que son baptême est reconnu par l'Église catholique? Si oui, cheminement, communion. Sinon, il doit refaire le cheminement pour vraiment suivre les choses.
1: Oui.
2: Voilà ce que je peux dire simplement. C'est la plus simple des réponses, d'ailleurs, je
1: pense. Nous allons nous arrêter là pour aujourd'hui, et puis pour la suite, nous allons poursuivre la réflexion demain et après-demain, voire même vendredi, pour comprendre la question de l'Eucharistie, présence réelle, sacrifice d'amour et pain de vie. Alors, en guise de conclusion, Père Aristide, qu'est-ce que vous souhaiteriez partager aux auditeurs?
2: Déjà, je voudrais souhaiter par anticipation une bonne fête du Très Saint-Sacrement. Nous allons la vivre dimanche prochain, dans quelques jours. Aussi, nous sommes dans la semaine de l'Eucharistie. Ce que je pourrais dire en guise de conclusion, c'est que dans l'Eucharistie, Jésus est réellement présent. Il se donne par amour pour notre salut et il nourrit notre âme pour la vie éternelle. Tout simplement.
1: Oui.
2: Donc, prenons à cœur l'Eucharistie. Respectons Jésus présent dans l'Eucharistie. Et soyons désormais des adorateurs vrais, pas des adorateurs de circonstances, mais des adorateurs vrais. Parce que c'est en adorant réellement le Christ que nous comprenons qu'il est réellement présent, qu'il se donne par amour pour nous et que son corps est pour nous pain de la vie éternelle.
1: Oui. Merci infiniment, Père Aristide Eba, pour ces éclairages. Merci à vous, chers amis auditeurs, à la suite de notre invité. Nous disons ceci, l'Eucharistie n'est pas un monument du passé, c'est une personne vivante qui nous attend. Elle est cette présence réelle qui brise nos solitudes. Elle est ce sacrifice d'amour qui efface nos fautes. Elle est ce pain de vie qui redonne de la force aux fatigués. En quittant cette émission, chers amis auditeurs, demandons la grâce de ne plus jamais vivre la messe ou une messe de la même manière. Ne laissons pas le Christ seul dans les tabernacles de nos églises, mais laissons-le transformer nos vies. C'est la fin de cette émission. On a été très heureux d'être avec vous pour cet autre numéro de Ecclesia Magazine. Demain, il s'agira de l'Eucharistie, bien sûr, et l'unité de l'Église. Merci encore à tous et à chacun. Vous pouvez réécouter cette émission à partir de 23h sur votre radio. Et puis, n'oubliez pas aussi que vous pouvez revoir la vidéo de cette émission sur ma page Facebook, Marina Kwaku Lassissi officielle. Demain, je serai avec vous à la même heure pour une autre émission Ecclesia Magazine. D'ici là, portez-vous bien et puis surtout, n'oubliez pas une chose, souriez toujours à la vie et je vous dis à demain.
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0: le Fils de l'homme a apparu afin de détruire les œuvres du diable.
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